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0: 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initié efficacité alors impact Quel projet on s'y est dit? Les projets ont été à rejaillir d'autres, mais vieux dio. 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Parce que le projet d'eau initié n'a pas un impact à de dire. Je donne un exemple. 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Et nous on y a, il s'agit gaspillage, il s'agit. Et il y a des divinatoires.
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1: égal.
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2: 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C'est-à-dire que Choyo le portait à la tête du Togo. Voilà, il y a bien à Zipelier qu'à 2021, il y a eu le moment, il y a eu le proposition. C'est-à-dire que Edouard a eu deux mandats, 10 ans, il y a eu 10 ans dessus, plus un an. Puis il y avait régime parlementaire. Et il y a eu proposition. Proposition, c'est comme si ça tombe dans l'eau directement. Si que il y a au toy, au magbati, on nous boule de peau. Né d'un coup, miam, tu vas me bia. Né y est intérêt du pays. Pour le moment, Camille a glenou photo volo. 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
2: 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Les lettres, ah, non, je vois que vous avez vu, Edouard, vous avez vu, en baroque, et vous avez vu, et vous avez vu, et vous avez vu, et vous avez vu, et vous avez vu, et vous avez vu, et vous avez 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

Nous vous souhaitons une très bonne semaine. Nous sommes au lundi. Ce lundi porte justement le 22 juin 2026. Excellente journée à tout un chacun de vous. Asseyez-vous confortablement. C'est le tout premier numéro de Canal Matin pour le compte de cette semaine. Michel Tomega derrière la vitrine au microphone. Je me nomme David Agboati des Vieux Bétons. Nous démarrons ici avec cette belle chanson à partir de 6h31.

jamais fatigué de pouvoir prier, mesdames et messieurs, ce que vous n'avez pas pu trouver la semaine passée, ce que vous avez demandé dans la prière que vous n'avez pas pu retrouver. Mais cette semaine, forcément, il faut continuer la prière. Soyez donc constant, ça va vous revenir. Bien sûr, soyez tout à fait optimiste dans votre prière. Et puis, ce que vous demandez, le bon Dieu vous l'accordera tout à très bon réveil à tout à chacun de vous sur la radio Canal FM. Suivez donc le prénom de ce matin. 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
1: Le prénom de ce jour, c'est Alban. Alban vient du latin albus, qui signifie blanc, pur ou encore lumineux. Il est historiquement lié à Alba Longa, une cité mythique de la Rome antique, et est porté par le premier martyr chrétien d'Angleterre, Saint Alban. Et donc, vous qui soufflez une bougie de plus ce jour, bon anniversaire à vous. Et nous vous rappelons comme quoi les Albans sont souvent décrits comme des personnes sociables, pacifiques et réfléchis. Ils ont un grand sens de l'amitié et recherchent généralement l'harmonie et l'équilibre. Alban, c'est votre prénom. Bon anniversaire à Monsieur Alban qui nous suit du côté de Bekpouta. Monsieur Alban, vous êtes à Bekpouta. Excellente journée à tout un chacun de vous. Suivez donc cette chanson qui vous fera certainement plaisir.
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Aujourd'hui, donc, nous nous rappelons de ma nièce Amélie Alban Sodi. Voilà, Amélie Alban Sodi. Elle souffre donc une bougie de plus ce matin. Ce n'est pas ma nièce, c'est plutôt la nièce du professeur de Waterloo. Ça va? Excellente journée à tout un chacun de vous sur la radio Canal FM.

Nous souhaitons également une excellente journée à Brigitte de CB qui souffle donc une bougie de plus ce matin. Brigitte de CB, excellente journée à toi. Bien des choses à toute la famille. Porte-toi bien tout ce que tu trouves à mettre sous la dent. Faut pas oublier les personnes sincères. Très belle journée également à tous ceux qui nous suivent ce jour du côté de d'Adido Gomé, nos amis d'Adido Gomé. Bonjour à vous, excellente journée à tout un chacun de vous. Et aujourd'hui, nous quittons Adido Gomé pour allier Lébé. Et puis, quand vous allez à Lébé, ah, c'est Nana Aziablé Pauline qui souffle donc une bougie de plus ce jour. Nana Pauline Aziablé 5, le chef canton de Lébé. Aujourd'hui, donc, c'est son anniversaire. Pour cette belle occasion, vous êtes tous invités hein, à aller visiter Lébé pour voir, pour contempler un peu la nature de Lébé. C'est intéressant, puisque c'est le chef canton qui vous invite à son petit festin. Très belle journée à tous ceux qui nous suivent également du côté de Kodjo Via Kopé. Portez-vous très bien à Kodjo Via Kopé. Et n'oubliez pas justement qu'aujourd'hui, c'est le lundi et que vous devez tout faire pour vous rendre au boulot. 6 heures passées de 41 minutes, suivez l'astrologie de ce matin.

Les prévisions astrologiques de ce lundi 22 juin 2026, et nous débutons avec les béliers, ceux qui sont nés entre le 21 mars et le 19 avril. L'ambiance lunaire vous rendra hypersensible, mais vous aurez envie que l'on vous comprenne à demi-mot quand vous ménagez avec soin. Si ce n'est pas le cas, votre susceptibilité risque alors d'être blessée. La vie s'achève, mais le travail jamais, selon ce proverbe arabe. Alors, ne vous laissez pas déborder par les problèmes familiaux. Votre chiffre porte-bonheur 69, la couleur du jour pour vous, c'est le bordeaux. Le meilleur moment, c'est 16h. Les taureaux sont nés entre le 20 avril et le 20 mai. Vous risquez une brouille, une dispute, une situation humiliante pour vous. Heureusement, vous ignorerez la rancune et le ressentiment. L'amitié d'un taureau ou d'un scorpion, en l'occurrence, vous sera précieuse, les taureaux. Alors, ne dis pas ce que tu n'aimerais pas que l'on te dise. Ça, c'est un proverbe arabe qui vous revient. Évitez de vous laisser guider par une émotivité excessive. Restez modéré dans vos propos. Votre chiffre porte-bonheur 43. La couleur du jour pour vous, c'est le rouge. Et le meilleur moment, c'est 23h. Les Gémeaux sont nés entre le 21 mai et le 21 juin avec cette phase de lune. Mais vous chercherez ou trouverez votre équilibre par le biais de la vie sociale. Votre image de marque pourra présenter un rapport avec la population, la foule, les groupements, les familles, les femmes, la nature, les animaux. Mais vous jouirez d'une plus grande popularité grâce à votre capacité accrue d'apprendre, plutôt d'appréhender les situations sous divers angles et à votre faculté de jouer plusieurs rôles. Ah oui, c'est bien pour vous, mais vaquez à vos occupations à un rythme régulier et avec enthousiasme, s'il vous plaît. Votre chiffre porte-bonheur 67 est la couleur du jour pour vous. C'est le bleu. Le meilleur moment, c'est 13h. Cancer, vous êtes né entre le 22 juillet et le 22 juillet. Une personne de votre entourage est trop réservée pour vous parler. Ah, aura pourtant besoin de votre compréhension et de votre soutien. Et essayez d'établir le dialogue. Elle se confiera plus facilement. Celui qui a été vêtu par la fortune est déshabillé par elle, selon ce proverbe arabe. Comprenez bien, ne vous contentez pas de bonnes résolutions, s'il vous plaît. Ne vous contentez pas de bonnes résolutions. Mettez-les plutôt en pratique. Votre chiffre porte-bonheur 51, la couleur du jour pour vous, c'est le fuchsia. Le meilleur moment, c'est 15h. Les lions sont nés entre le 23 juillet et le 22 août. Votre vie relationnelle aura la vedette sous l'égide de Vénus. Un ami dont vous n'avez pas eu de nouvelles depuis belle lurette débarquera chez vous ou à votre lieu de travail et vous donnera une bouffée d'air revigorant. Des échanges d'idées avec d'autres amis ou aux relations s'avéreront stimulants et fructueux. Les lions, si la pauvreté est la mère des crimes, le défaut d'esprit en est le père, selon la Bruyère. Gardez la bouche cousue. Ah, ne parlez à personne de vos projets. Vous risquez justement de vous les faire voler. Votre chiffre porte-bonheur 23. La couleur du jour pour vous, c'est le blanc. Le meilleur moment, c'est 20h. Les vierges sont nés entre le 23 août et le 22 septembre avec vos amis vierges. Mais vous vivrez en bonne intelligence, dans un climat de chaleureuse complicité, dans une ambiance que vous saurez prendre accueillante et pleine de vie. Soyez quand même sur vos gardes avec certaines personnes. Le risque d'une intrigue n'étant pas à exclure. Oh, les vierges, ah oui, on supporte mieux un malheur quand il est commun, selon ce proverbe arabe. Mais pratiquez la modération en toutes choses. Et vous améliorerez singulièrement votre vie. Votre chiffre porte-bonheur, 21, la couleur du jour pour vous, c'est le bleu azur. Le meilleur moment, c'est 21h. Les balances sonnent entre le 23 septembre et le 23 octobre. L'homme qui est apte à promettre est apte à oublier également, selon ce proverbe anglais. Alors mettez la providence de votre côté en croyant fermement à votre chance. C'est important, les balances. Votre chiffre porte-bonheur 84, la couleur du jour pour vous, c'est le vert chlorophylle. Et puis le meilleur moment, c'est 11h. Les scorpions sont nés entre le 24 octobre et le 22 novembre.
Merci d'habitude de votre sincérité, votre ingénuité. Ingénuité vous gagne les cœurs. Mais vous aurez tendance cette fois à négliger la contingence et à parer la vie et les gens d'une auréole qui n'existe que dans votre imagination. Le silence est une sagesse que peu de gens pratiquent, mais ils le savent très bien. Ça, c'est un proverbe arabe. Alors, sachez préserver votre sérénité malgré les tracas de la vie quotidienne. Votre chiffre porte-bonheur, 41. Le meilleur moment dans la journée pour vous, c'est 11h. Mais n'oubliez pas votre couleur, c'est la couleur rouge. Les Sagittaires, vous êtes nés entre le 23 novembre et le 21 décembre, amis Sagittaires. Mais vous pourriez éprouver une certaine irritation vis-à-vis de quelques amis qui semblent totalement incapables de comprendre la portée de vos ambitions. Afin de ne pas provoquer des frictions, évitez justement de discuter avec eux de ce sujet qui, en fin de compte, ne devrait intéresser que vous seul. Ouais, selon Sheridan, je cite, pour vous, soyez juste avant d'être généreux. Fin de citation. Écoutez bien, amis Sagittaires, soyez juste avant d'être généreux, c'est important. Soldez le passé. Cela peut freiner votre élan, mais c'est nécessaire pour réussir vos projets qui ne supporteront pas l'improvisation. Votre chiffre porte-bonheur 51. La couleur du jour, c'est le noir. Le meilleur moment, c'est 16h. Les Capricornes sont nés entre le 22 décembre et le 19 janvier. Oh, amis Capricornes, la présence du Soleil et de Mercure décuplera à la fois votre créativité, votre envie de briller. Vous pourrez commencer à prendre des cours d'art dramatique pour assouvir votre désir secret de monter sur les planches. Ou encore, vous perfectionner dans la pratique d'un instrument que vous maîtrisez déjà assez bien, histoire d'animer des soirées dansantes entre amis et d'attirer sur vous toute l'attention. Ah, sachez maîtriser 4 choses. Voilà. Quand vous sortez, sachez maîtriser 4 choses. L'estomac, le sommeil, la sexualité et l'emportement. Ça, c'est Pythagore qui vous le rappelle. Les Capricornes, alors ne cédez pas à vos désirs de luxe et réfléchissez bien avant de décider d'un quelconque achat. Votre chiffre porte-bonheur 71, la couleur du jour pour vous, c'est le blanc. Le meilleur moment, c'est 16h. Les Verseaux sont nés entre le 20 janvier et le 18 février. Les relations amicales, amis Verseaux, seront en plein essor. Vos élans pourront aussi prendre une forme spirituelle, artistique ou religieuse et votre ferveur vous apportera de grandes joies dans ces domaines. Tout ce qui contribue à l'élévation de votre esprit vous fera accomplir un progrès intérieur. Les Verseaux, insuffisants par rapport à plus, mais moins par rapport à trop. Ça c'est un proverbe chinois qui s'adresse à vous et donc. Évitez donc la boulimie et puis invitez chez vous en toute simplicité vos amis et relations. Votre chiffre porte-bonheur 32, la couleur du jour pour vous, c'est la couleur vermeille. Le meilleur moment, c'est 8h. Les Poissons, nous concluons avec vous. Vous êtes nés entre le 19 février et le 20 mars. Si vous devez participer à une réunion, tâchez de modérer vos paroles, très enclin à une crise d'autorité. Vous risquez en fait de présenter vos opinions comme des édits royaux, mais vous choqueriez vos interlocuteurs, les Poissons. Il vaut mieux être le bec du coq que la queue du taureau. Oh là là, amis Poissons, alors réorganisez-vous au mieux en vue de vos futures entreprises. Votre chiffre porte-bonheur 93. La couleur du jour pour vous, c'est le violet. Le meilleur moment, c'est 12h. C'est tout pour l'astrologie de ce matin. Merci à vous de nous avoir très bien suivis. Bon réveil à vous. 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

0: on peut tuer l'homme, mais on ne tue jamais ses idées. Très belle journée à tout un chacun de vous. Vous qui nous suivez du côté de Vaughan ce matin, un clin d'œil à Franck Massé, dont cette chanson, justement, nous fait plaisir ce matin. Ça rappelle un passé très douloureux pour le pays. Mais de toute façon, nous devons nous contenter de l'avenir qui se met tout à fait radieux devant nous. L'avenir est meilleur. Pour le Togo, très belle journée à tout à chacun de vous. 6h déjà, passé de 55 minutes, suivez la pause commerciale. On se retrouve après.
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0: Et nous retrouvons tout au long de cette semaine la voix de Finicky que vous avez connue entre-temps ici autour, mais qui n'est plus. Ses chansons demeurent toujours dans nos archives et on a retrouvé un morceau ce matin. 16h déjà, passé de 57 minutes. Dans 3 minutes exactement, le journal se suit avec Honoré Kata.

0: Nouvelle semaine, mesdames et messieurs, bienvenue dans cette nouvelle édition sur la 93.5 dont voici le sommaire. Inauguration d'une usine de préfabrication de tuyaux à Déthikopé dans le cadre du projet Rennes. Le gouvernement renforce la lutte contre les inondations avec une nouvelle infrastructure industrielle. Le point à suivre dans cette édition. L'association des grandes entreprises du Togo connaît désormais sa nouvelle direction. L'organisation a tenu son assemblée générale marquée par le renouvellement de ses instances dirigeantes. On en parle également. La page sportive nous sera présentée en fin d'édition par Maxime Atako à la mise en onde de Michel Tomega. Le journal, c'est dans un instant.
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0: Une fois encore, bienvenue et bonne réception à toutes et à tous. Tout d'abord, le Togo a célébré donc le samedi la journée des martyrs, une date hautement symbolique de l'histoire nationale. Comme chaque année, cette commémoration a donné lieu à une cérémonie officielle à Lomé en présence des autorités civiles, militaires et traditionnelles. L'événement s'est tenu sur le site du monument aux martyrs dans une atmosphère de recueillement et de solennité. La journée des martyrs rend hommage aux fils et filles du pays tombés pour la liberté, la justice et l'indépendance du Togo. Elle rappelle également les sacrifices consentis tout au long du parcours historique du pays, depuis la lutte pour l'émancipation coloniale jusqu'au combat prévu plus récent pour la démocratie et l'unité nationale. La cérémonie a été marquée par un dépôt de gerbes. Au-delà du rituel spirituel, cette journée constitue un moment fort de cohésion nationale. Elle vise à raviver le sentiment patriotique et à raffirmer l'engagement du peuple togolais au valet de paix, de solidarité et de résilience.
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0: La lutte contre les inondations dans le Grand Lomé franchit une étape importante. En fin de semaine dernière, le ministre chargé de l'aménagement du territoire, Kodjo Sevontepe Adidje, ainsi que plusieurs membres du gouvernement ont inauguré à Déthikopé une usine de préfabrication de tuyaux destinée au projet de réseau d'assainissement par intercepteur pour la non-inondation de nos espaces Rennes, implantés dans la préfecture d'Agouenivé. Cette unité industrielle a été mise en place pour accompagner la réalisation des intercepteurs 15 et 16 des ouvrages essentiels dans le dispositif de drainage des eaux pluviales du Grand Lomé. Dès sa première année d'exploitation, l'usine devrait produire plus de 2200 tuyaux de fonçage de 2 mètres de diamètre. Plus de 1400 tonnes d'acier y seront transformées et près de 10 000 mètres cubes de béton bas carbone fabriqués sur place. Nous écoutons le ministre chargé de l'eau et de l'assainissement, Sénat Ali Puy.
3: L'inauguration de cette usine répond à la vision du président du Conseil, son excellence Monsieur Faure et Sosinman Yassingbe, qui est de faire de notre pays un hub. Cette usine que nous venons d'inaugurer va produire du matériel qui va être exporté dans toute la sous-région et qui va nous servir à régler un problème important que nous avons au Togo, qui est celui des inondations. Il vous souvient qu'il y a 2 mois, nous avons lancé le micro-tunnelier Maoussé, et donc ça c'est la deuxième phase de l'usine qui va produire l'équipement. Le matériel que le tunnelier va utiliser est produit ici. Bon, pour nous, ça fait 150 emplois directs et près de 500 emplois indirects. Donc, sans compter le transfert de technologie. Donc, comme je vous le disais, l'inauguration de cette usine ici au Togo aujourd'hui est parfaitement alignée avec la vision du président, qui est de faire de notre pays un hub. Parce qu'à partir d'ici, on va pouvoir régler un problème local que nous avons, qui est celui des inondations. Absolument, avec les changements climatiques, comme vous le savez, notre pays fait un effort pour réduire nos émissions ici. Et donc, le béton qui est produit ici va émettre 50% de moins de carbone, ce qui est parfaitement aligné avec un Togo plus vert. Donc tous ces efforts-là, que ce soit réduire l'émission de carbone, tout cela contribue à une vision de rendre un Togo plus vert, un Togo qui est en phase avec la nouvelle façon de produire, qui respecte un peu plus l'environnement.
0: Et au-delà de son apport technique au projet Rennes, l'infrastructure devrait également avoir des retombées économiques importantes. Le responsable annonce la création de plus de 150 emplois directs et de près de 500 emplois indirects. L'usine contribuera également au transfert de compétences et au renforcement du savoir-faire local dans le domaine des infrastructures et des travaux publics. Mathieu Montalègre, directeur général de Bessac Togo.
4: Cette usine, en fait, est dernier cri. On utilise des technologies de pointe, avec notamment des cageuses automatiques qui permettent de mettre en place, de fabriquer des cages ferraillage entre 50 cm et 2,40 m de diamètre, avec des soudures qui peuvent se faire en moyenne à 5 soudures par seconde. Donc, c'est-à-dire qu'on va très très vite, on peut sortir une cage en 15-20 minutes. On a une rouleuse automatique aussi qui permet de cintrer des éléments métalliques. On a une centrale à béton qui permet d'avoir des capacités de 100 mètres cubes par heure, voilà, et sachant que c'est une usine qui va fonctionner exclusivement avec du béton bas carbone. Alors, pour limiter les inondations, ça, on rentre dans le cadre du projet Rennes, où on va faire des tunnels. Donc, en fait, comme vous l'avez compris, Lomé est une zone très urbanisée, et donc, plutôt que de tout casser en surface en mettant en place une canalisation par solution traditionnelle, donc en ouvrant les tranchées, nous, on utilise un petit micro-tunnelier qui va poser ses tuyaux, qu'on fabrique ici, en souterrain, sous les habitations, sous les voies de circulation, sans que personne ne le voie, et ces canalisations qui auront une pente, en fait, qui vont fonctionner de façon gravitaire et durable, pourront tout de suite drainer les eaux de pluie et les acheminer jusqu'à la vallée du Ziou. Ce qui fait que ces bassins seront asséchés et l'eau, dès qu'elle va tomber sur le sol togolais, va être conduite directement vers ces canalisations souterraines.
0: Les autorités ont également organisé, donc nous parlons bien sûr de simulation nationale, les autorités ont organisé du 8 au 18 juin dernier dans la préfecture du Bas-Mono l'exercice national de simulation Miadjirado 2026. L'initiative a été conduite par le ministère de la Sécurité et de la Protection civile. L'objectif de cet exercice est d'évaluer les capacités nationales de réponse aux situations d'urgence, de renforcer la coordination entre les différents acteurs de secours et d'améliorer la résilience des populations face aux catastrophes et aux autres menaces majeures. Les simulations portaient notamment sur des cas d'inondations, d'épidémies, ainsi que sur des risques nucléaires, radiologiques, biologiques, chimiques et explosifs. Dans son message, le ministre de la Sécurité et de la Protection civile, le colonel Caliste Batossi Madjulba, a appelé les membres de la plateforme nationale de réduction des risques de catastrophes à renforcer leur synergie afin d'assurer une meilleure prévention et une gestion efficace des risques. Nous l'écoutons.
5: Miadjirado 2026 s'inscrit dans une dynamique de coopération transfrontalière et de solidarité régionale. En continuité des efforts engagés après l'exercice Tilbikir 2023 et des autres opérations précédentes, il a permis de tester en conditions proches du réel les dispositifs nationaux de gestion des urgences tout en renforçant leur interopérabilité face aux différentes menaces. Les scénarios simulés, inondations, risques épidémiques, chavirement d'embarcations et menaces NRBC dont les effets peuvent aisément dépasser les frontières nationales ont mis en évidence l'importance du renforcement de la coopération régionale et de l'urgence d'une coordination efficiente.
0: Je vous le disais dans les titres, le secteur privé togolais connaît une nouvelle dynamique avec le renouvellement de ses instances dirigeantes. En fin de semaine dernière, l'Association des grandes entreprises du Togo, AGET, a tenu son assemblée générale au cours de laquelle un nouveau bureau a été élu. À l'issue des travaux, Charles Kokouvi-Gafan a été porté à la présidence de l'organisation. Il succède ainsi à Jonas Aklesso-Daou, avec pour mission de conduire le secteur privé dans un contexte marqué par de profondes mutations technologiques et des réformes fiscales. Cette assemblée générale a également été consacrée à plusieurs points importants, notamment l'adoption des modifications des textes statutaires, la présentation des différents rapports d'activité, la validation du budget de l'organisation, ainsi que le renouvellement du bureau directeur. Nous écoutons Badanam Patoki, il est le ministre de l'économie de la veille stratégique.
6: Les grandes entreprises occupent une place particulière, j'allais dire une place de choix, dans les actions novatrices à mener par leur capacité d'investissement, leur contribution aux recettes publiques, leur rôle d'entraînement des TPME sur les TPME et leur participation à l'intégration de notre économie. Dans les chaînes de valeur régionales et internationales, elles constituent des acteurs stratégiques de la croissance et de la souveraineté économique. Le gouvernement est pleinement conscient de cette réalité. C'est pourquoi il demeure attaché à la préservation d'un environnement fondé sur la stabilité institutionnelle, la sécurité juridique, la prévisibilité des politiques publiques et le renforcement continu du dialogue avec le secteur privé. Les questions relatives à la fiscalité, à la compétitivité des entreprises, à la facilitation des échanges, au financement de l'investissement et à l'amélioration du climat des affaires continueront d'occuper une place centrale dans l'action gouvernementale.
0: Et de nouveaux chantiers attendent donc l'association et le gouvernement qui en appellent au sens de l'ambition pour le progrès de l'économie du pays. Nous retrouvons

0: vœux ardents. Que cette nouvelle étape de la vie de votre association soit placée sous le signe de l'ambition, de l'excellence et de l'engagement au service de la prospérité de notre pays.
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2: Et nous sommes dans l'édition de 7 heures. Nous poursuivons donc l'actualité en parlant d'hommage. Après plusieurs semaines de cérémonies funéraires, Sa Majesté Vefiagan Togbuyagokol IV, roi des Évées, a été inhumé samedi à Notien. L'ultime hommage lui a été rendu à l'issue d'une messe pontificale qu'on célébrait sur l'esplanade de la place de l'Indépendance. La cérémonie a réuni de nombreuses personnalités, parmi lesquelles le président de l'Assemblée nationale, le président du Sénat, des présidents d'institutions de la République, des membres du gouvernement, des députés et sénateurs, ainsi que des autorités traditionnelles et religieuses, des fils et filles du peuple élevé venus du Togo, du Bénin, du Ghana et de la diaspora ont également effectué le déplacement pour rendre un dernier hommage au souverain. Au cours des témoignages, plusieurs intervenants ont salué l'héritage laissé par le défunt roi. Nous écoutons Togbui Didjole Detou 10, chef du canton d'Aplaougakli, ainsi que Togbui Maoukou Aklasou 4, vice-président de l'Union Eveto.
3: Ebefiagan Togbui Agokoli 4 a assumé avec noblesse et dignité sa charge à lui confier depuis 1995. Ebefiagan Togbui Agokoli 4 a œuvré avec conviction au renforcement du partenariat entre la chefferie traditionnelle et les organisations internationales au profit des chefs traditionnels.
4: Ebefiagan Togbui Agokoli IV était jusqu'à son retour aux ancêtres le président de la grande organisation culturelle dénommée Union Eveto, regroupant le peuple éveillé du Togo, du Ghana, du Bénin et de la diaspora.
2: Et en raison des exigences de la tradition, le cercueil du roi n'a pas été exposé en public. Seuls ses attributs royaux et ses reliques ont été présentés sur place publique lors de la cérémonie d'hommage avant d'être solennellement reconduit à la résidence royale conformément aux usages coutumiers. Avec son inhumation à Notier, le peuple évêque tourne ainsi une page importante de son histoire, tout en gardant en mémoire l'héritage d'un roi présenté comme un artisan du service du travail et de l'unité.
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2: Les sports. Maxime Akakpo que nous retrouvons pour l'actualité sportive.
8: La page sportive, nous parlons de la Fédération Togolaise de Football avec la commission de discipline qui a rendu son verdict après instruction sur des soupçons de manipulation lors des deux dernières journées du championnat national de football de première division, la D1, le Nato, suite à des enregistrements audio. Les sanctions principales, Monsieur Toulassi Kokou, le président de FC Espoir de Gio, a écopé de 6 ans d'interdiction de toute activité liée au football, plus 500 000 francs d'amende pour manipulation de match, alors que Monsieur Bola Théophile entraîne entraîneur de l'AS Bina Yacoub de 5 ans, 6 mois d'interdiction, plus 500 000 francs d'amende pour manipulation de matchs et propos outrageants contre la Fédération Togolaise de Football. Il doit présenter donc des excuses publiques aux Togolais. Pour les clubs condamnés, FC Espoir de Gio et l'AS Bina, 500 000 francs d'amende chacun, solidairement avec leurs dirigeants. Les scores des 24 et 31 mai 2026 restent valables par au

car aucune preuve d'exécution de la manipulation. 6 dirigeants hors de cause. Le premier dirigeant de l'AS Golosu, président de l'AS Bina, Seka Gomi de FC, manager de l'AS Golosu, aucune charge retenue. La décision s'applique immédiatement. Recours possible donc à 10 jours devant la commission de recours de la Fédération Togolaise de Football. De là, nous parlons de la Coupe du Monde. Les résultats du début de la deuxième journée depuis jeudi. La Suisse a battu la Bosnie-Herzégovine 4-1. Les Suisses s'envolent donc avec un 4-0 en deuxième mi-temps. La République tchèque et Afrique du Sud, 1-0, match nul. Les deux équipes restent en course. Canada, 6-0, carton des Canadiens. Triplé de Jonathan David, 29e, 45e, bien sûr, plus 3 et 90e, minute plus 2. But de Larin Saliba et but conséquent de Manaï. Mexique a battu Corée du Sud. Le pays haute enchaîne et prend donc la tête du groupe A, alors que Ouzbékistan a été laminé par la Colombie. 3-1, le Ghana l'emporte sur Panama 1-0. Déjà le vendredi, Maroc a battu l'Écosse 1-0 grâce à un but de Ismaël Saïbari, buteur dès la deuxième minute. Les Lions de l'Atlas entrevoient les 16e de finale. Le Brésil a battu la

Mesdames et messieurs, merci de nous avoir suivis. Nous sommes donc arrivés à la fin de cette édition. Rappelons que l'Égypte a aussi tenu sa première victoire, qui a donc battu la Nouvelle-Zélande 3-1. Et donc à 17h aujourd'hui, l'Argentine de Lionel Messi va jouer son deuxième match. Également à 21h, la France affrontera l'Irak pour le deuxième tour aussi, la qualification hier. Bon courage à eux. Et mesdames et messieurs, nous allons poursuivre donc notre actualité. Merci à Michel Tomega, la mise en onde, sans oublier toute l'équipe de la rédaction. Et bonne suite des programmes sur 93.5.

0: un Ivoirien. Ce mélange l'a fait l'union.
1: Coup spécial à Mademoiselle Macou Claire qui nous suit depuis le cabinet à Mourin ici à Lomé. Très belle journée à tout un chacun de vous. Je n'oublie pas Monsieur Janato Olivier, Monsieur Boaka. Excellente journée à Boaka Gilles, sans oublier évidemment à Fachao Pierrette, la secrétaire du cabinet Maître Amourin. Mesdames et messieurs, vous êtes sur la radio Canal FM, 7h déjà, passé de 30 minutes, suivez donc Canal Info Service de ce matin.

0: Mesdames et messieurs, bienvenue, c'est l'heure de Canal Info Service de ce jour. 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Dans le cadre de la modernisation des modalités de paiement des pensions et de l'amélioration de la qualité des services offerts aux pensionnés, la Caisse de retraite du Togo, CRT, informe ses bénéficiaires actuellement payés en espèces à ses guichets qu'à compter de l'échéance de juillet 2026, les pensions ne seront plus versées en espèces. Tous les paiements en espèces seront migrés en paiement par mobile, monnaie, mix Yas ou encore Flouz ou par virement bancaire. À cet effet, tous les pensionnés concernés sont invités à se rapprocher des services compétents de la Caisse de retraite du Togo afin de fournir leur relevé d'identité téléphonique, relevé d'identité bancaire ou tout autre document attestant du numéro mobile monnaie ou bancaire devant servir au paiement de leur pension. Les pensionnés sont priés d'effectuer cette formalité dans les meilleurs délais afin d'éviter toute interruption dans le paiement de leur pension. Pour tout renseignement complémentaire, les intéressés peuvent s'adresser au service de la Caisse de retraite du Togo aux heures ouvrables ou contacter le 82 20, le numéro vert. La direction générale remercie l'ensemble des pensionnés pour leur compréhension et surtout pour leur collaboration. Le Centre de formation Graphic Design organise une formation en graphisme, création d'affiches, cartes d'invitation, cartes de visite, flyers, plaques. Elle se déroulera à Lomé, la maison des jeunes d'Amada Romé, du 28 juillet au 18 août 2026, soit 7 séances intensives. Les frais d'inscription, c'est à 5 000 francs CFA et la participation, c'est à 20 000 francs. Chaque participant amènera son ordinateur portable. La formation sera disponible en cours du jour, du soir et puis en ligne. Une rubrique montrera comment rechercher de la clientèle. Pour des informations complémentaires, appelez le 70 40 84 44. 70 40 84 44. Un atelier de haute couture d'âme recherche de toute urgence des ouvriers qualifiés. Pour plus de renseignements, contactez le 97 94 26 et 19. 97 94 26 et 19. Il a été retrouvé déposé au secrétariat de la radio Canal FM les pièces suivantes. Acte de naissance original, répondant au nom d'Abolo Adjo Jeannette, née de Abolo Sodoli et de Agbo Akwele. La carte nationale d'identité de Tovor Atiso Kossi, née le 3 avril 1998. Prière donc à toute personne intéressée de passer au secrétariat de la radio Canal FM pour des formalités de retraite. Ainsi se referme cette tranche Canal Info Service de ce jour. Merci à toutes et à tous de nous avoir très bien suivis. Passez une excellente journée.
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Très bon réveil à Bassaro Tchagbeleou qui nous suit ce jour. Bassaro Tchagbeleou, cette chanson c'est pour toi. Et cette chanson n'épargne pas également Raphaël Nyaniko. À travers lui, bonjour à tous nos amis les Nyaniko qui nous suivent du côté de Vaughan ce matin. Évidemment, de tout ben, il n'est pas du reste. Nous n'oublions pas la grande famille des auditeurs FM, vous qui avez l'habitude de nous appeler dans cette émission tout à l'heure. On sera en contact direct avec vous.

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9: 7h passées de 55 minutes. Très bon réveil à tout un chacun de vous. Bon réveil à tous les Togolais, justement, qui ont retrouvé une nouvelle semaine cette semaine. Notre prière, c'est que ça puisse être mieux par rapport aux autres semaines. Mais clin d'œil à tous ceux qui, justement, traversent des moments difficiles, les moments difficiles parce que leurs maisons seraient inondées dans certains quartiers où, justement, la population a des difficultés pour vaquer librement à ses occupations à cause de l'eau, surtout hier. Hier, pendant la journée, la pluie a bloqué toute la journée dans certains quartiers. Ça a fait que, mais l'eau n'est pas partie totalement. Ce matin, les gens se réveillent avec l'eau devant leur maison. Clin d'œil à tous les propriétaires terriens qui savent très bien que chez eux, leur terrain, mais c'est le bas-fond. Mais ils font la dure tête pour vendre ça aux pauvres citoyens. Voilà, ceux qui ont acheté aussi les bas-fonds, courage à tout un chacun de vous. Vous avez pensé comme quoi vous pouvez trouver de l'argent, remplir ça confortablement avant de pouvoir ériger un bâtiment. Mais dommage, vous vous trouvez dans l'eau aujourd'hui. Beaucoup de courage à vous. C'est ça, affaire de terrain ici à Lomé. Tout le monde veut habiter Lomé, sinon tu pouvais aller acheter loin. Tu pouvais aller acheter loin que d'acheter dans l'eau là-bas à Dakpa. Mais tout le monde sait que là-bas, c'est la rivière. À Tiégou, là, il y a une zone là, vraiment, une zone marécageuse. Mais les gens le savent très bien, mais ils vont aller acheter, histoire de pouvoir être proche de la capitale. Mon frère, il faut savoir faire le choix. Tu peux aller acheter loin et prier avoir un moyen de déplacement pour pouvoir rallier la capitale. Mais si tu veux, coûte que coûte, rester à Lomé, tu vois ce que l'on est en train de faire avec toi. De toute façon, terre, c'est terre.
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0: Ani bangwenya ento e onkle no okle jiran mo keke fi vamlo jangba le ça ce sont des réalités que nous retrouvons dans certains quartiers amias anigamrulia on dirait qu'ils sont nés pour vendre des terres. Ah mais ils sont très forts. Aujourd'hui, ils sont devenus de gros arnaqueurs de terrain. Hein, ils vendent des terrains à plusieurs personnes. Avoir mis mon couple dans une gamme ou tout un monsieur. Ne m'y va pas. Fiquez, il veut pas non quoi. Il veut pas non quoi. Bah plus c'est à vous. Je le fous non. Je le fous non. Vos doigts là-bas nous réclamer un Iban. C'est vrai hein. Je vous dis la vérité. Mis mon couple dans une gamme. Ah, fiquez cimetière non quoi cimetière. Fiko ko di amoro no senawa ha ni famille ba me de ba be yem le d'accord a jo le fun pose de ka o sia amine ni wa tu risques de cohabiter avec des gens que tu ne verras jamais mais ils vont faire du bruit dans ta maison. Tu comprends hein? OK, bon attendeur. Salut, c'est parti, c'est grande matinale de ce matin. Nous vous ouvrons les lignes. Vous avez deux numéros, 90 86 35 35 ou bien le 91 36 63 75. Et c'est parti, vous donnez votre nom, le nom de votre quartier et justement votre sujet, c'est le tour est joué.
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0: La toute première personne en ligne. Allô, bonjour.
1: Allô, bonjour.
0: Bonjour, grand frère.
1: Ouais. Vieux toi?
0: Ouais, de vieux, ouais, t'as vu une fois.
1: Ah ouais, mais Jean.
0: Jean sous Coquemon. Ah, Kegemon, voilà. Léon.
1: Ouais.
0: Ok.
1: Béané. Gamon, Léon, moi qui tout terrain, pas si c'est un bâton ou un mère. Moi qui mec, j'ai vu Kakabéli, qui m'a dit. 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
1: 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Et moi, mon papa, c'est bien sûr de lui, on lui a dit, voilà, c'est du balai d'art. C'est pas fin à quelqu'un.
0: Ok.
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0: Ma femme, baba. Ok, non, monsieur. Et donc, mon baba. 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

0: Allô?
1: Allô?
2: Allô?
0: Bonjour.
2: Bonjour, monsieur.
0: Comment allez-vous? Oh, mieux j'ai mis fort. Comment vous allez?
2: Edouard, il est là. Edouard, il est là. Il est là. Il est là. Il est là. Il est là. Il est là. Il est là. Il est là. Il est là. Il est
0: Oh, madame, je vous dis, vous.
2: Oh, le flou.
0: Tant que j'ai la vie. Ce matin, je me rappelle de tous les papas
3: avec
0: qui ont fêté hier.
3: Un cœur de lion.
0: Clin d'œil à toutes les femmes qui ont oublié que hier c'était la fête des pères.

0: Allô.
1: Allô, David, je veux comprendre ma.
0: Oh, on fait une
1: Inch'Allah dedans.
0: Bérec-bé-ma.
1: Donc, on est un malo.
0: Donc, bon, le. Fio d'Andoua.
1: Ok, ma gueule, elle me fait un coup de dalle à Guéqué.
0: Ami, ami, donc, on connaît, mais.
1: Je vais couper encore, monsieur Esteban.
0: Ya. On toi.
1: T'es une là.
0: Adapte pas mes téléphones.
1: Adapte pas mes téléphones, on y a d'accord, là.
0: Ok.
1: Et ma gueule, il y a. Bon, je contrôle les balles. Va de Gourondé. Je m'a donné à mon colon, je ne me
0: trop
1: quoi. Je n'ai pas de problème, j'ai dit que je
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1: Je ne pas fou, Roma. On te l'a dit, pas un seul téléphone, pas de la bâche. Dans mon offre, le gars, pardon, chef, qu'est-ce qu'il y a, pardon? Il n'y a pas de problème du mal à quelqu'un. Il n'y a que pardon, et il y a le profil de couler, t'en as pas de sofa. A chaque fois, je n'avais moi, je m'a dit, à son moi, je m'a dit, à son moi, je n'ai pas de problème. 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

0: Allô?
1: Bonjour, monsieur l'ami.
0: Bonjour.
1: Donc, c'est Tamara de côté.
0: Sourou-Copé, d'accord.
1: David.
0: Ago?
1: Donc, c'est Gagnaré. Pourquoi Minamadou, nous sommes plateau à Bana? Si c'est un carrefour du pardon. Mais nous, ce carrefour du pardon, nous, les gars, et moi, les à gauche, et nous, on dit, les gars. Et moi, je le fais, à me battre, à s'en occuper de toi. Et si ma tête, c'est qu'elle va manger. Et si ma tête, elle va bouger. Kaka va manger, c'est assuré. Mais, monsieur David, je dis, déjà, non, tout le monde, on m'a battu tout le monde. Et nous, les gens qui ont cimenté, et moi, je suis de ça, je suis tout le monde. Je dis, les gars, et si il n'a pas eu de journal,
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1: 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Nous, on va amener la bombe à dire la pour Baba Dédé. Et pourquoi on va accorder à Baba Dédé?
0: Non.
1: Hein? Non, mais les gars, les si à l'étoté, moi, qu'est-ce que. Ah, si ma tête a fait attention, a fait la boule normale, on est. Nous sommes amis tous et moi, je suis un de ça, et pour que ça normalement, nous sommes amis de la
0: vacance. 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
0: au dos là les couronnes y a un jean toto
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0: ok Tamara allez j'ai dit non tiens bye bye
2: c'est bon.

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0: exemple, de nous, quand nous,
1: C'est le matin sur Canal FM. Allô?
2: Bonjour, monsieur David.
1: Bonjour, grand frère.
2: Robert Adonti depuis Nokafo.
1: Robert Adonti de Nokafo, d'accord.
2: Monsieur David.
1: Ago?
2: Nous sommes que le problème à l'aéroport, le fond à Gouette, alors, soit j'en veux pas mon rouge à tirer ça le fou. Et soit j'en même chez le soir, à ce bon temps.
1: Bonsoir, Didier. Ok. Okay, Robert, don't you get any digital? Bye bye.

0: Allô?
1: Oui, allô, monsieur David.
0: Bonjour.
1: Bonjour.
0: Comment allez-vous?
1: Je vais bien.
0: D'accord. On tient foin. Donc, on quoi en a, mais?
1: René, bon.
0: Ok.
1: René, Sonoukafou.
0: René Sonou Kafou, d'accord.
1: De quoi? Aura banque les mairies à Gouaré. Mairie, Villa, Chinoli, TVT,
0: À hôtel de ville.
1: Aura banque les comment siège à. Oh.
0: Ok, mais il dit les banques en est gagné, le voulons.
1: Oh, parce que le gars vire le fou. Et j'ai dit que j'ai un autre fou, moto comme gâteau gamin.
0: Banque à ben quoi?
1: Je te jure, à ce temps-là.
0: Oh!
1: Wow. Radio 10 000, il y a des radios. Donc, on peut s'en d'ailleurs.
0: Et moi qui t'ai fourni TVTV,
1: Et voilà, il
0: Baglana.
1: aura banque à ben pour moi, qui tu vois. La tâche, il est où?
0: Niao.
1: Et on vire pour la sorte, moto pompe pour la wagon, et 10 badjola wagon, 10 badjola, on m'a dit une solution. Et dit d'aller, il y a une semaine, mais 4 fois, au moins 4 fois. Chaque jour.
0: Non.
1: Et il y a bien un petit con à haut, on m'a dit une solution, toi. Et qu'on dit la wagon.
0: Ok, non le
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0: 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La dernière personne, oh, voilà.
2: Allô?
0: Allô, bonjour.
2: Bonjour, monsieur.
0: Bonjour. Oui, ça va?
2: Il est mi follow.
0: Oh, mi fwa, on te yare?
2: Oh, ça va.
0: Donc, on quoi en a, mais?
2: Et Raoul.
0: Raoul, so quoi, mais on?
2: Et Akito Gome.
0: Akito Gome, d'accord.
2: Et de quoi, mais, la pampa, mais moi, il prend caca, tu connais mien.
0: Vraiment.
2: Ouak, ben, ami viré là.
0: Toi, quand t'as pris la poire, tu es divisé.
2: Hein? N'y a pas de tout.
0: Oh, vraiment.
2: Moi,
0: je vois, ouais.
2: Oui, le gouvernement, tu es là, on parle de mon sous-sous, au moment le fil, mais moi, c'est fini.
0: C'est rien.
2: Hein, c'est rien. Mais des coups, on est mère.
0: Ok. Monsieur Raoul. Bon.
2: Merci beaucoup.
0: Merci beaucoup. On se retrouve très prochainement. C'est la fin donc de l'émission de ce jour. Merci à Jean de Kégué, à Monsieur Anato Amavi, merci à toi. Monsieur Esteban d'Adakpame, Tamara de Surukopé, Mankoff de Kodovia Kopé, Fokoku d'Atiegu, Robert Adontu de Noukafou, Lucien le Tapissier de Badago, René de Noukafou et aussi Raoul du côté d'Adido Gomé. Merci à Michel Tomega derrière la vitrine, bien assisté des stagiaires. Au microphone, je me nomme David Agbouati de Vioveto. Et donc, Emma, avec Emma Miadogolo, Toriago, bye bye!
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3: Bonjour à vous, mesdames et messieurs. Bienvenue dans votre émission Capital Santé. Un plaisir de démarrer la semaine avec vous. Pour ce nouveau numéro au cœur de notre grande interview, les AVC, les accidents vasculaires cérébraux, longtemps considérés comme une maladie touchant principalement les personnes âgées, les accidents vasculaires cérébraux, les AVC, concernent aujourd'hui des patients de plus en plus jeunes. Ils constituent une urgence médicale majeure dont les conséquences peuvent être lourdes, voire irréversible lorsqu'il n'est pas pris en charge rapidement. Et pour en parler, nous avons en ligne depuis le Togo, professeur Vignon Koumako. Bonjour professeur.
4: Bonjour madame.
3: Merci de répondre à notre invitation. Vous êtes chef de service de neurologie au CHU Kara dans le nord du pays.
4: Oui, oui, c'est exactement ça.
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3: Alors pour commencer, comment définir simplement l'AVC pour nos auditeurs?
4: Il faut savoir que les AVC, il y en a plusieurs. Je viendrai vous expliquer pourquoi. Est une maladie du cerveau ou du moins de l'encéphale, si on veut aller dans les termes plus précis. L'encéphale, c'est cet organe qui permet à l'homme de commander nos mouvements, de gérer nos émotions. Ce que je vous dis actuellement, c'est le cerveau qui le permet, c'est-à-dire que parler également, c'est le cerveau, voir, c'est le cerveau. En fait, tout ce que nous avons comme vie relationnelle est lié à notre cerveau. En bref, nous sommes ce que notre cerveau est, en fait. Et pour fonctionner, et le cerveau a besoin de sang, d'oxygène et de glucose. Et que lorsque ce sang n'arrive pas au cerveau, après 3 à 5 minutes, ben le cerveau meurt. Et l'AVC, c'est quoi? C'est un défaut d'apport de ces 3 choses, c'est-à-dire de sang, d'oxygène et de glucose au cerveau, ou bien une partie du cerveau. Et quand il y a un défaut d'apport, les fonctions de la partie où ce sang devait arriver sont perdues. Si c'est le mouvement, la personne ne pourra plus bouger. Si c'est la parole, la personne ne pourra plus parler, etc., etc. Et donc, si le sang n'arrive pas, c'est par 2 mécanismes. Il y a que le vaisseau qui amène le sang est bouché, ou bien le vaisseau s'est éclaté, le sang ne peut plus arriver à destination. Et c'est pour cela que nous avons 2 types d'AVC, les AVC hémorragiques lorsque le vaisseau est rompu, et les AVC ischémiques lorsque le vaisseau est bouché. Et il faut savoir aussi que dans l'organisme, il y a des veines et des artères. Il y a des AVC qui concernent les veines et des AVC qui se concernent les artères. Mais comme les AVC qui concernent les artères sont plus importants, habituellement, les gens pensent que ce sont seulement les artères qui sont touchées.
3: Alors, comment reconnaître si c'est un AVC ou un autre type de dysfonctionnement?
4: Il faut savoir que les AVC, il y a beaucoup de signes. Mais pour les auditeurs, nous allons rapidement donner les acronymes, pardon, pour que les gens puissent retenir ces signes. Et il faut savoir, en anglais, on parle de fast, en français, ça fait vite. Vite, le V pour visage. Le visage de la personne est déformé, c'est-à-dire que la bouche est souvent déviée d'un côté. Pour le V, le I, c'est il y a une inégalité de la force dans les bras et les jambes, c'est-à-dire que soit la personne ressent qu'une des jambes est plus lourde ou un des bras est plus lourd et que la personne n'arrive pas à l'utiliser comme d'habitude. Et le T pour trou de la parole, c'est-à-dire que la personne peut perdre la parole complètement ou peut ne pas comprendre ce qu'on lui dit, ou bien lors de l'élocution, elle a l'impression qu'il y a des cailloux dans sa bouche ou bien des choses dans sa bouche, donc l'élocution est mal faite. Et le E, en anglais, ça fait emergency. En français, ça fait extrême urgence. Donc, c'est-à-dire qu'il faut appeler immédiatement les secours lorsqu'on est devant ces signes. En dehors de ces 4 signes, il y a d'autres signes, hein, notamment la perte soudaine de la vision d'un œil ou des 2 yeux, ou bien des maux de tête qui sont violents et soudains, comme un coup de poignard dans la tête, ou des vertiges soudains avec perte de l'équilibre. On a l'impression qu'on est sur un bateau ivre, un engourdissement ou bien des fourmillements soudains d'un côté du corps, ou bien une confusion mentale soudaine et la personne se sent comme perdue, ou bien la personne peut faire des crises d'épilepsie à genre convulsion. C'est globalement ces signes qui permettent de savoir que la personne est en train de faire quelque chose qui ressemble à l'AVC et que la caractéristique de ces signes, c'est que ça survient de façon brutale. La personne était tantôt normale et brutalement tout change. Mmh. Et c'est pour cela même qu'il y a le mot accident. C'est la brutalité des signes qui a fait qu'on a donné le mot accident. Mais comme c'est les vaisseaux qui sont touchés, vasculaires, comme c'est le cerveau cérébral.
3: Voilà. Professeur, est-ce que ces signes-là ne vont pas de pair avec ce qu'on observe lorsqu'on parle de l'hypertension artérielle?
4: L'hypertension artérielle également, c'est autre chose. Mmh. L'hypertension, en fait, c'est cette force que le sang a de passer dans les vaisseaux. Maintenant, lorsque on parle d'hypertension, lorsque la force dans ces vaisseaux est permanemment élevée et vue consécutivement au fait que les vaisseaux sont devenus rigides et cette rigidité liée à beaucoup de facteurs, hein. Et il y a des maladies qui peuvent donner, mais habituellement, c'est le facteur de la vie quotidienne, hein, qui font que ces vaisseaux deviennent rigides. Et donc, dans les complications de l'hypertension artérielle, on peut avoir des choses qui peuvent ressembler, mais il faut savoir que l'AVC, souvent, est consécutif soit à une élévation de la température, de la tension artérielle, et qui peut se compliquer d'accident vasculaire cérébral.
3: Alors, professeur, l'AVC est souvent perçu comme une maladie touchant principalement les personnes âgées. Vous avez parlé d'accidents brusques qui survient. Pourquoi observe-t-on aujourd'hui davantage de cas chez les jeunes?
4: Il faut savoir qu'en Europe ou bien en Occident, les AVC continuent de toucher les personnes âgées. En fait, il faut savoir qu'il y a une différence entre l'âge de survenue des accidents vasculaires cérébraux en Occident et en Afrique. Mmh. Et nous avons eu cette chance de travailler dans les deux situations. Il faut savoir qu'en Occident, ou bien dans les pays à revenus très élevés, les accidents vasculaires cérébraux surviennent entre 75 et 80 ans, globalement. Alors que chez nous, les accidents vasculaires cérébraux surviennent autour de la cinquantaine. En fait, la moyenne d'âge dans les études dans plusieurs pays, le Togo, le Sénégal, la Côte d'Ivoire, le Bénin, le Burkina, l'âge de survenue tourne autour de 60 ans. Maintenant, en même temps, il faudrait il faudrait que les auditeurs puissent savoir ce que c'est que, qu'on parle sujet jeune. Oui. En termes de définition, un sujet jeune, c'est quelqu'un qui a entre 15

0: l'occasion de répéter les émissions pour que les gens puissent être touchés dans une proportion très élevée.
1: Alors, professeur, nous avons parlé des facteurs liés au mode de vie, tels que l'alimentation, le stress et la sédentarité. Et de nos jours, hein, avec cette vitesse fulgurante de la mondialisation, etc., nous voyons que nos habitudes alimentaires ont pris un coup. Dans ce cas, que faut-il faire?
0: Il faut savoir que dans 90% des cas, on peut prévenir un AVC. Et la première chose à faire, c'est qu'il faudrait que les gens se faire dépister pour l'hypertension artérielle. Je viens de dire sur l'alimentation, mais la première des choses à faire, c'est d'abord le dépistage de l'hypertension artérielle. Comme je l'ai dit au départ, c'est un facteur de risque très puissant. Également, c'est une cause. Il a les deux casquettes en fonction du type d'AVC. Maintenant, il faut arrêter de fumer pour ceux qui sont des fumeurs de cigarettes, réduire ou bien arrêter carrément tout ce qui est alcool, réduire le sel dans nos alimentations. Vous savez qu'en Afrique, il y a des poissons séchés où on utilise le sel pour conserver ces aliments et que nous en raffolons. Et réduire également le gras animal, des viandes rouges, préférer ce qui est poisson. Et maintenant, le poisson, il y a beaucoup de poissons gras, par contre, est bon, mais les viandes grasses ne sont pas bonnes pour prévenir les accidents vasculaires cérébraux. Il faut aussi consulter un médecin au moins une fois par an et si on a des parents qui sont victimes d'accidents vasculaires cérébraux. Ça te permet de vérifier si vous êtes à risque de faire de façon prochaine un accident vasculaire cérébral. Et là, on met des dispositions en place. Sachant que les familles dans lesquelles on sait qu'il y a des accidents vasculaires cérébraux, tout ce monde doit aller régulièrement à l'hôpital pour se faire dépister l'hypertension artérielle, le diabète, et le cholestérol, etc. Éviter l'alcool, le tabac, toutes les drogues, et aller, si vous êtes enceinte, aller régulièrement aux consultations prénatales pour éviter qu'il y ait des complications et inattendues de sa grossesse. Éviter le stress. Mmh. Voilà.
1: Vous êtes neurologue au CHU CARA et je suppose qu'il vous arrive de faire face à des situations d'extrême urgence. Est-ce que vous pouvez partager cela avec nous?
0: Il faut savoir que la première cause d'hospitalisation dans tous les grands services de neurologie comme au CHU CARA, c'est les accidents vasculaires cérébraux. Et donc, je dirais que nous sommes maintenant dans la routine de la prise en charge de ces accidents vasculaires cérébraux. Et habituellement, nous sommes embêtés par le fait que les parents, quand ils arrivent, et ils n'ont pas beaucoup de moyens pour les examens, et notamment le scanner qui permet de faire le diagnostic. Parce que, comme je l'ai dit tantôt, dans la définition, on a dit que le vaisseau peut se boucher ou le vaisseau peut s'éclater. Mmh. Donc, dans le traitement, quand le vaisseau est bouché, il faut déboucher. Quand il est éclaté, il faut essayer de colmater les brèches. Donc, pour savoir que le vaisseau est bouché ou le vaisseau est éclaté, c'est après le scanner ou l'IRM et cérébral qu'on pourra savoir. Et donc, c'est après quoi qu'il faut faire ce qu'il faut. Donc, des fois, les gens viennent, étant donné que c'est une extrême urgence, s'ils traînent dans la réalisation de ces examens, il y a un décalage dans la prise en charge. Mais il faut dire que depuis un certain temps, les gens ont compris et donc ils arrivent à faire rapidement l'imagerie, ce qui nous permet de prendre en charge ces accidents vasculaires cérébraux. Et on a pu réduire la mortalité de 50 à, nous sommes passés de 50 à 20%. Donc, nous avons pu réduire la mortalité de 30% depuis que le service de neurologie s'est installé dans la région de la CARA. C'est pour vous dire que malgré l'extrême pauvreté, etc., nous arrivons quand même à faire quelque chose sur les patients qui sont victimes.
1: Professeur, que diriez-vous aux personnes qui pensent toujours que l'AVC, c'est une maladie des personnes aisées?
0: Les gens pensent que c'est parce que les gens mangent mieux qu'ils sont victimes d'AVC. C'est plutôt le contraire. Puis on s'est rendu compte qu'habituellement, la pauvreté participe aux accidents vasculaires cérébraux parce que les gens, ils n'ont pas le moyen de se dépister, ils n'ont pas le moyen de manger sainement et varié. Parce que habituellement, il faut manger 5 fruits et légumes. Aujourd'hui, pour avoir des fruits sur le marché, c'est cher. Peut-être que nous allons conseiller aux gens peut-être d'avoir un petit potager à la maison pour avoir à moindre frais. Parce que quand vous-même vous en fabriquez, vous n'allez pas dépenser énormément parce que vous-même vous l'avez produit localement. Et c'est plus sain d'ailleurs.
1: Alors, professeur, vous êtes au Togo. Quelles politiques ou interventions sont nécessaires pour faire face à cette préoccupation croissante?
0: Le gouvernement a mis en place un programme de maladies cardiovasculaires et de maladies non transmissibles et qui est devenu une division.

0: intervient auprès des acteurs et des populations dans la lutte, dans la prévention des accidents vasculaires cérébraux et des maladies globalement non transmissibles. L'accident vasculaire cérébral étant une maladie non transmissible sur le terrain et font beaucoup de travail. Et l'autre, comme c'est pas seulement au Togo, les maladies non transmissibles existent dans tous les pays d'Afrique, puisque moi j'ai eu la chance de travailler là-bas et on se réunissait régulièrement pour voir quelle politique il fallait adopter pour pouvoir prévenir la population de la survenue des accidents vasculaires cérébraux. Et c'est d'ailleurs ce qui fait que, pour l'instant, on a stabilisé la fréquence, l'impact de ces accidents vasculaires cérébraux dans nos populations par une action sur les facteurs, les déterminants notamment l'hypertension artérielle, le diabète, l'obésité, l'hypercholestérolémie, l'alcool, le tabac et les drogues.
1: Alors, professeur Kouma Kovignon, nous tendons vers la fin de notre interview. Est-ce que vous avez un mot pour clôturer?
0: Il faut savoir que l'ABC du sujet jeune en Afrique est une réalité alarmante. Les accidents vasculaires cérébraux ne touchent pas que les sujets âgés. Surtout dans nos milieux, c'est plutôt nous les jeunes qui sont les plus touchés. Et donc, nous devrions prendre des dispositions très tôt, réduire la quantité de sel que nous mangeons, réduire la quantité d'huile que nous consommons, arrêter de prendre de l'alcool, du tabac, ou de la caution, on ne pourra pas arrêter, au moins réduire de façon importante. Mais le tabac, il faudra forcément faire tout pour l'arrêter. Manger beaucoup de légumes, manger beaucoup de fruits, faire beaucoup d'exercices physiques, ces activités qui nous permettent de réduire la survenue des accidents vasculaires cérébraux. Et surtout, savoir que l'AVC n'est pas une fatalité, ce n'est non plus une punition divine, ce n'est pas de la sorcellerie. On le prend en charge correctement à l'hôpital. L'AVC, c'est une maladie médicale, souvent évitable, toujours urgente et parfois guérissable.
1: Voilà ce qui est dit alors. Ainsi se referme cette émission Capital Santé. Mesdames et messieurs, merci d'y avoir prêté une oreille attentive. Nous étions avec professeur Vignon Kumako. Vous êtes chef de service de neurologie au CHU Kara. Merci professeur.
0: Merci madame.
1: 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Sylvie Ouedraogo, c'est moi.
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0: Je suis très heureux de vous retrouver sur La Nouvelle Génération. Bonjour, merci de nous choisir dans cette émission. Club de la presse, vous savez que le rendez-vous, c'est de lundi à vendredi à partir de 11h sur votre radio. Merci pour votre fidélité sans cesse renouvelée puisque je vous sais très nombreux à ce rendez-vous, bien sûr, de l'actualité sur votre radio. Dans la commune du Golfe 4, les occupants des emprises, de la rue Bruyère, située sur le côté sud de la lagune de Hanoukopé, doivent quitter les lieux après plusieurs concertations. Aucun nouveau report n'est envisagé. Les autorités communales annoncent l'imminence des opérations de dégabissement. La NASAP s'apprête à engager l'opération d'envergure d'écurage du canal d'équilibre de Hanoukopé dans la commune du Golfe 4. Ce chantier vise à améliorer l'écoulement des eaux pluviales, à réduire les risques d'inondation qui affectent régulièrement plusieurs quartiers et à renforcer durablement la salubrité du cadre de vie. Le sujet nous intéresse puisque le journal Togo Breaking News en parle, hein, bien sûr, ce matin. Le sujet nous intéresse. Nous allons l'aborder. Nous parlerons d'autres sujets liés à l'actualité tels qu'évoqués par des journaux parus aujourd'hui dans cette émission Club de la presse de ce lundi 22 juin 2026. Bienvenue au club. Pour la coordination de l'émission de ce jour, Michel Coco, Victor Guitomega est à la mise en onde. Jérôme Dakouta assure la mise en ligne. Je suis Pascal Lussou au micro. Nos salutations fraternelles à vous tous qui nous suivez partout au Togo grâce à nos radios partenaires. Radio Lumière à Anéro, Radio La Paix à Takwame, Centrale FM à Sokodé, Sky FM à Badou, Radio Daoul à Bassa et puis Radio Courtoisie à Dapaon. Nous sommes au grand nom du pays. Club de la presse, vous le savez, c'est le décryptage, l'analyse, le débat sur l'actualité de notre pays. Mais vous pouvez aussi nous suivre partout dans le monde grâce à nos différentes plateformes digitales, notamment notre chaîne YouTube et sur notre page Facebook. Sans oublier notre site internet www.canalfm.com et aussi nos radios partenaires en ligne, Ibn Radio et Radio Les Bénins. Également, nous sommes en direct sur notre compte TikTok. Il suffit tout simplement de taper Pascal Lussou et là vous avez le club en direct. Club de la presse, vous le savez, c'est le décryptage, l'analyse, le débat sur l'actualité de notre pays, le Togo, du continent africain aussi, du monde entier. Et c'est avec mes confrères journalistes en studio avec moi, l'équipe de lundi se met déjà en place. Jacques Dakouti, bonjour.
1: Bonjour Pascal, bonjour aux éditeurs et auditrices de Canal FM, bonjour à mon ami personnel qui est aujourd'hui très bien sapé avec son chapeau. Bonjour également à Didier, à nos techniciens, tous ceux qui sont à l'écoute partout où vous êtes. Salut fraternel à vous, ceux qui sont malades, ceux qui sont sur les lits hôpitaux, ceux qui ont perdu des êtres chers pendant ce week-end, peut-être d'autres encore la nuit. Mes condoléances les plus attristées, les familles qui ont accueilli également des nouveau-nés, c'est une joie. Et également aux élèves de la terminale qui ont terminé leur composition le samedi passé. Et je voudrais souhaiter à tout le corps enseignant, aux parents, et également aux élèves également. Bon repos. C'est maintenant que le dur commence, Pascal, parce qu'il faut maintenant la correction, attendre également les résultats. Le plus dur va commencer très bientôt. Mais le plus important, c'est que Dieu a fait grâce à nos enfants, fait grâce aux élèves, fait grâce également aux enseignants et autres. Et l'année scolaire, c'est bien que bientôt, après la proclamation des résultats, ça se rentrera maintenant dans l'histoire. Il va rester maintenant ceux du BTS qui vont également très bientôt sûrement commencer également leurs examens. Une fois encore, merci aux uns, merci aux autres. Et pour ce qui le conseil que je voulais donner aux parents, Pascal, vous savez que lors des vacances, je voulais demander aux parents de ne pas laisser les enfants à la maison comme ça. Cherchez quelque chose à occuper vos enfants. Aujourd'hui, vous savez, Pascal, quoi qu'on dise, et quand vous prenez par exemple la coiffure, quand vous prenez la couture, il faudrait également que les parents inscrivent aujourd'hui leurs enfants pendant ces vacances-là à faire quelque chose. Parce que le constat aujourd'hui, c'est que, Pascal, il faut toujours apprendre à faire quelque chose. Quand on apprend à faire quelque chose, et cela aide beaucoup, surtout quand vous vous déplacez. Moi, je connais des amis, quand ils sont allés par exemple au Canada, ils sont allés aux États-Unis, partout, ils ont appris ici la coiffure avant de partir. Et cela leur sert aujourd'hui à gagner leur pain. Donc je crois que les parents, faites quelque chose, dirigez vos enfants vers quelque chose et que les enfants apprennent. Et parce que vous savez, dans les années 80, je ne sais pas si vous connaissez, peut-être que mon ami personnel peut connaître ça, Didier peut-être avec les techniciens, je ne crois pas. Je ne sais pas si dans le temps, dans les années 80, il y avait ce qu'on appelait Yahweh Yeye. C'est-à-dire, il y avait la couleur
0: café blanc,
1: justement, orange. Voilà. Et vous savez, dans les années 80, pendant.
0: Il y a ces messieurs qui circulaient dans nos quartiers.
1: On a fait ça, Pascal. Oui. On a fait ça tout juste pour avoir de l'argent pour l'année prochaine, c'est-à-dire pouvoir acheter les cahiers et autres. Et vous vous rappelez, comme je l'ai dit, ceux qui sont âgés, il y avait une parfumerie Gandour qui se trouvait vers le port autonome de Lomé. Et c'est là-bas qu'on allait vendre Yaou Yeye. Vous prenez par exemple une cargaison de 1500. À la fin, quand vous vendez tout, vous avez 50 francs. Vous voyez, voilà, c'était une joie. Hein. Le soir, vous prenez 50 francs et avant de partir, on vous donne encore deux Yaou. Déyeyer avant de partir. C'était vraiment une joie. Je ne sais pas si cela peut encore continuer aujourd'hui, si les enfants vont accepter, Pascal, tenir des yéyés pour se promener. Je ne sais pas. Mais c'était quand même la belle vie. Hein. Oui, c'était la belle vie. On a eu à le faire. Et c'est ce qui a fait qu'on a découvert Lomé, hein. Moi particulièrement. C'est ce qui m'a aidé à connaître parce que la plupart des quartiers de Lomé, parce qu'en tenant ça, tu te promènes, tu vois un peu partout, tu connais vraiment les gens. Je crois que parents, occupez vos enfants, si ce n'est pas la coiffure, la couture, orientez-leur à faire quelque chose avant la rentrée.
0: Parce que des fois, ça m'étonne que déjà, celui-là qui vient de Dapaon maîtrise bien Lomé. Donc, je comprends le secret. Merci, Jacques. Merci, Pascal. Didier Sobo, bonjour.
2: Bonjour, bonjour Jacques, puisque c'est lui qui parlait déjà. Bonjour Pascal, bonjour à Godson, bonjour aux auditeurs et auditeurs de Canal FM. Oui. Ce que Jacques est en train de dire, peut-être ça devait faire l'objet d'un karma d'un autre débat.
0: Oui.
2: Parce qu'aujourd'hui, nous avons vu ce qu'est devenu l'école et ce que nos enfants ou nous devenons après nos diplômes.
0: Ah oui.
2: Nos diplômes qui ne garantissent pas forcément un emploi. Et donc, je ne sais pas, Jacques parlait des années 80, donc nous, on n'était pas encore, on était encore chez le Seigneur, donc après, on est venu. Mais ce qu'il a dit a été, par exemple, ce qui a forgé nous, par exemple, notre parcours. Moi, je me rappelle quand j'étais encore en sixième, j'étais apprenti cordonnier, par exemple. Oui, j'ai fait pendant des années pour... parce qu'au village, personne ne te donne ton argent de petit déjeuner.
0: Ah oui.
2: Donc, tu te débrouilles pour trouver de quoi aller manger à l'école parce que c'est seulement à midi que tu reviendras manger à la maison et le soir. Donc, tu te débrouilles. Donc, moi, j'ai appris à faire la cordonnerie. J'ai évolué, je crois, en quatrième, j'ai appris à faire la coiffure. Donc, j'étais un vrai coiffeur. Où je suis encore un vrai coiffeur. Donc, j'ai fait la coiffure là pendant au moins 7 ans. Et c'est ça qui me permettait de gérer beaucoup de choses. Un temps, j'ai aidé mon grand frère, donc un cousin aîné de la famille, qui est notre chef de famille actuellement. Il est peintre. Donc, de temps en temps, s'il a des chantiers, on va l'aider à faire la peinture un peu partout sur des chantiers. Donc, si vous comptez seulement aujourd'hui uniquement sur le diplôme, ça va être compliqué, surtout pour les parents. Vous allez financer les études des enfants et tout. Dans le contexte actuel, les enfants reviendront donc rester chez vous. Et donc, oui, peut-être ça doit être, une nouvelle manière de faire peut-être ou de réformer l'école togolaise pour que, en même temps qu'on apprend, oui, pour avoir les diplômes, pour ici et ça, on sait aujourd'hui que nos curricula ne garantissent plus forcément l'emploi parce que au départ, les curricula de formation au Togo étaient conçus pour que, quand on finit l'école, on s'engage directement dans la fonction publique. La fonction publique togolaise étant ce qu'elle est actuellement, il n'est plus sûr que tous ceux qui sortent de l'école aujourd'hui trouvent un poste dans la fonction publique. Et donc, l'orientation, la réforme des curricula dont on parle doit aller de façon un peu plus poussée pour permettre justement à ce que, au-delà de diplôme, au-delà du papier qu'on donne, que les Togolais ou l'élève, l'étudiant togolais puisse être capable aujourd'hui. Je donne cet exemple pour finir. Je connais une fille d'une grande personnalité qui a même fait des universités, hein, qui a fait ses études jusqu'à Harvard, hein, Harvard. Mais vous savez qu'aujourd'hui, cette grande dame-là ne vit pas de ses études, mais vit plutôt des métiers comme la couture, d'autres choses qu'elle a appris à faire.
0: C'est-à-dire des métiers manuels.
2: Justement, qu'elle a appris à faire, et c'est plutôt dans ce domaine qu'elle excelle. Ça ne veut pas dire que ces diplômes ne servent à rien. Ces diplômes ont peut-être permis de forger l'entreprise qu'elle dirige. Et également, s'il y a des demandes de consultation sur un certain nombre de sujets, elle peut mettre son diplôme à contribution. Mais dans la vie de tous les jours, on peut faire ce autre chose pour vivre ou pour relever la tête dans la société.
0: Gasson Ketomagnan, bonjour.
3: Bonjour Pascal.
0: J'espère que vous allez bien.
3: Ça peut aller. Je saisis l'occasion pour dire bonjour aux auditeurs et auditrices de Canal FM et aux fidèles lecteurs du journal Liberté. Je veux saisir l'occasion pour faire un clin d'œil à ceux des citoyens et des étrangers qui portent le toge. Je veux parler des magistrats d'ici et d'ailleurs. Si ailleurs et certains au Togo s'efforcent de dire ce qui est le droit, c'est l'occasion d'inviter ceux-là qui continuent de ramer à contre-courant de vite changer de direction, de changer de cap avant qu'ils ne soient éclaboussés, surtout dans les affaires du foncier. C'est exprès que nous lançons cet appel parce que il y a des situations dont celle de Michin Tové qui interpelle et dont nous avons fait cas ce matin, en attendant que tout rentre très vite dans l'ordre. Autrement, on sera obligé de nommer ces magistrats-là qui, malgré le faux patent, continuent d'aller à l'encontre du droit en soutenant l'insoutenable.
0: D'accord. Merci d'avoir accepté notre invitation. Uriel Lignan, bonjour.
4: Bonjour Pascal, bonjour à tout le monde. Ce n'est pas de mes habitudes, mais je savais compter aussi sur la sagesse de Jacques qui allait...

0: ces périphéries, tu sauras l'échangeur, tu montes à GTA, tu peux passer par Token Trésor pour sortir au boulevard des Armées, venir à Ankopé, ou même si tu passes par Casablanca, tu ajoutes même un feu tricolore. Voilà. Donc, vraiment, ce n'était pas facile ce matin. Je ne sais pas à quoi cela a été dû, mais bon, ce n'est pas de mes habitudes. Je me suis retrouvé quand même sans qu'on ne m'accuse de retard. Dieu merci. Vraiment.
1: Ce qui est ici, c'est indépendamment de votre
0: voilà, un
1: volonté.
0: bonjour, merci beaucoup. Un bonjour spécial à tous les auditeurs et un bonjour à tous les magistrats, comme Godson le dit si bien. Un bonjour à tous ceux qui gèrent bien les affaires foncières et une alerte à ceux qui continuent d'influencer dans ces différentes affaires-là, qui ne veulent pas dire le droit. Si ça continue ainsi, les noms risquent d'être cités. Et puis bon, ça va prendre une autre allure que personne ne cite. Vous savez, dans les nouvelles zones, il y a tellement de sujets liés aux fonciers que il va falloir que l'être humain se dise, bon, je suis de passage sur cette terre. Et j'ai besoin de combien et dire le droit en faveur de la veuve et de l'orphelin. Et cela ne détruit rien. Il faut toujours dire le droit.
1: D'accord. C'est
0: Merci.
1: vrai que le sujet est évoqué par le journal La Liberté ce matin. Gosson le disait. On va
0: Nous
1: l'aborder dans cette
0: n'oublions pas
1: émission.
0: Aussi de nous souhaiter une bonne fête, nous les pères, surtout nous les pères très sérieux, nous les pères. Vraiment père responsable, surtout nous qui sommes
1: C'était
0: ici.
1: hier.
0: Oui, c'était hier,
1: oui.
0: Mais bon, hier c'était dimanche.
1: Oui.
0: Aujourd'hui c'est lundi, c'est l'occasion parce que moi je suis très heureux d'être un père. Un père, je suis père de deux enfants.
1: Surtout père responsable.
0: Père responsable, oui. Et mon entourage, mes confrères savent que vraiment je suis un père parmi les pères. Donc, cette journée ne m'échappe pas. Hein. Même mon anniversaire peut m'échapper. La journée des pères ne m'échappe jamais parce que c'est une responsabilité parmi les responsabilités. Donc, c'est une occasion pour moi d'inviter tout le monde à être vraiment responsable parce que on ne donne pas des enfants pour les laisser à quelqu'un d'autre. On ne donne pas des enfants pour qu'ils deviennent des enfants de la rue. On donne des enfants pour qu'ils deviennent de vrais citoyens de demain. Voilà un peu.
1: Avoir des enfants, c'est toute une responsabilité.
0: Ouais.
1: Et il faut assumer ces responsabilités, c'est important. Jacques, c'est vrai, Jacques évoquait le sujet, et le sujet pourrait faire débat tel que Didier l'a dit. Je veux bien parler alors de cette question de métier par rapport à notre système éducatif. Oui, les enfants, ou du moins nos frères et sœurs, sont en train de boucler même les derniers moments des examens. Et là, on se pose la question, savoir, oui, ils vont rentrer dans les vacances. Dans les vacances, qu'est-ce qui sera fait concrètement, Jacques? Vous avez évoqué le sujet. Le sujet me tient bien sûr à cœur. Hein?
2: Je crois que vous savez aujourd'hui quoi qu'on dise, il est important, Pascal. Je crois que le ministère de l'Éducation nationale est en train même de réfléchir pour créer, je crois que c'est un lycée, non? Bien, j'ai oublié la forme. Je crois qu'ils veulent quand même actuellement créer, je crois que c'est un lycée. Didier peut peut-être
0: Il y a
2: retrouver
0: déjà
2: l'article.
0: Trop de formes de lycée.
2: Oui,
0: mais lycée scientifique, lycée
2: pour
0: technique,
2: les,
0: lycée moderne.
2: Je crois qu'il parlait de, pour les meilleurs, quelque chose comme ça, qu'on doit amener, je crois, au niveau de stigma, pour pouvoir les former. Donc, je crois que c'est vraiment une très bonne chose. Et il faut aujourd'hui apprendre à nos enfants, Pascal, ne pas seulement aller à l'école, obtenir le papier, mais il faut que nos enfants sachent quand même faire quelque chose. Les enfants doivent savoir, quand vous allez par exemple au Ghana, j'ai une fois visité l'université Legon au Ghana, et si vous voyez ce qui se passe là-bas, Pascal, vous serez content de voir ce que les enfants là font là-bas. Je crois que c'est la même chose que le gouvernement togolais, à travers le ministre de l'Éducation nationale, veut imprimer également ici au Togo. Moi, je suis de ceux qui encouragent vraiment le ministre à vraiment imprimer ce qu'il veut, cette vision-là, pour nos enfants. Ça peut vraiment aider les enfants. Et quand vous prenez, par exemple, nos filles et vous prenez les garçons, quelqu'un a dit tout à l'heure dans ce studio qu'il a essayé de faire la cordonnerie. D'autres peuvent apprendre la coiffure, les filles, même les garçons peuvent faire également la couture. Je ne sais pas ce que mon ami réserve à ses enfants pendant ses vacances. Il y a également qu'il faut

0: comme les enfants au niveau du perlage également. Et donc, je crois que c'est des choses, il faut encourager les enfants. Pascal, il y en a qui diront que, bon, nous sommes en vacances, je vais amener mes enfants au marché pour pouvoir vendre avec eux. C'est vrai aussi. Je connais une dame, Pascal, aujourd'hui, si vous voyez son fils a réussi. Son fils est aujourd'hui un comptable expert qui voyage un peu partout dans le monde, tout juste parce que pendant les vacances, la maman a amené l'enfant au marché pour vendre et l'enfant, quand
1: il vend... Assurer la comptabilité.
0: Oui, assurer la comptabilité. Mmh. Aujourd'hui, quand vous voyez ce jeune homme, vous êtes fier de lui parce que sa maman vient me raconter un peu son histoire et après je l'ai rencontré personnellement et on a échangé. J'ai vu que, Pascal, tout ce que vous faites sur cette terre, si vous le faites de bon cœur, Dieu accompagne et vous réussissez. Mmh. Vous voyez, c'était comme amusement. Pendant les vacances, la maman l'amenait au marché, il vendait, et la maman mettait l'article, il met ça sur la tête, il va, il vend, il revient, il fait les comptes à la maman et c'est là qu'il a eu le goût de la comptabilité. Donc je crois que nos enfants, les parents que nous sommes, nous devons réfléchir à aider nos enfants également dans ce sens pour pouvoir également apprendre des métiers à part aller à l'école, revenir. L'année prochaine, on reprend. Donc, je crois qu'il faut quand même habituer les enfants à faire quelque chose.
1: Il faut habituer les enfants à faire quelque chose. Mais est-ce que ce n'est pas aussi peinant de voir qu'après avoir terminé même d'ailleurs le cursus scolaire, c'est là où on se pose la question de savoir qu'est-ce que nous savons faire?
2: Bon, c'est une question relative, hein. Les réponses à cette question seront toujours relatives. Vous savez, quand vous faites face à ces situations, il faut juste vous rappeler de ce que vous-même vous faisiez en vacances, ce que vous avez appris à l'école, et quel a été votre devenir, qu'est-ce que vous êtes en train de faire.
1: Qu'est-ce que vous avez défilé aussi pour la vie?
2: Oui, tout à fait. Vous savez, nous, en notre temps, je parle comme si c'était un temps lointain, plus ou moins récent, mais moi, je n'ai jamais souffert en vacances, pas parce que j'avais des parents, je n'avais personne, et je n'étais pas en ville, j'étais dans un milieu qui fait partie des zones les plus reculées de ce pays. C'est-à-dire que là où vous arrivez, vous sentez carrément l'absence de l'État, c'est-à-dire qu'il n'y a pas route, il n'y a pas forage, il n'y a rien. Donc, en vacances, on se déplace juste pour faire le métayage, soit au Bénin, qui est à côté de nous, et le temps de trouver l'argent des fournitures, des frais scolaires et tout. Tu reviens, des fois même, tu donnes quelque chose à tes parents, et tu continues les travaux champêtres en attendant la rentrée. Pour te dire que c'était déjà une expérience pour nous. À un moment donné, nous avons arrêté, nous-mêmes, on produisait au village ce que nos mamans vendaient. Et pour nous servir des frais scolaires, acheter les cahiers, acheter ceci. Donc, cela fut une expérience. J'ai toujours dit ici, vous savez, cinq personnes qui se retrouvent à Lomé, même diplôme, même salaire, celui qui vient de l'intérieur va mieux se gérer que celui qui est né à Lomé.
1: Pourquoi?
2: Oui, non, je viens de le décrire. Notre expérience n'est pas là. On a créé nous-mêmes des conditions pour les surmonter. Autrement, on allait abandonner. Mais celui qui est né ici, il est né dans l'électricité, sur le goudron, il est né dans l'eau potable, il est né, je ne vais pas citer plus.
1: Et il y a une condition favorable.
2: Il y a une condition favorable. Si bien que face à une petite difficulté, il tombe. Ce que l'homme d'ici trouve comme difficulté, l'enfant qui vient de l'intérieur, pour lui, bon, ce n'est encore rien. C'est pourquoi vous voyez ces enfants-là souvent, dans les universités partout, c'est eux qui sont meilleurs jeunes.

0: peu, hein, qui nous permettra de subvenir aux besoins de notre famille et de d'éduquer, de faire former nos enfants pour qu'ils deviennent même meilleurs que nous. Donc aujourd'hui, il n'est pas question de, bon, et l'enfant, il fréquente, il devient quoi, ou bien qu'est-ce qu'il fait en vacances. Amenons les enfants à pouvoir surmonter les difficultés en eux-mêmes, à pouvoir trouver des solutions à certaines difficultés, à pouvoir résoudre les problèmes d'une façon instantanée, pour qu'à la fin, ils ne soient pas. Vous savez, beaucoup de personnes meurent à la fin de leurs études parce qu'ils se disaient, bon, une fois que j'ai tel diplôme-là, automatiquement, j'ai de l'emploi, j'ai un gros salaire. Mais c'est quand il finit et on lui fait savoir que la réalité n'est pas telle, tu dois patienter, tu dois passer des concours, ou soit tu dois créer ton entreprise, ou soit tu dois te faire former encore en autre chose pour pouvoir travailler, c'est là que la dépression commence. C'est là que la déception même commence. C'est là que, alors que ce sont des réalités, c'est pas qu'on invente quelque chose. Dans tous les pays, l'État ne peut pas absorber tout le monde. Donc, lorsque nos enfants fréquentent, nous-mêmes, lorsque nous continuons par fréquenter, mettons-nous en tête que on n'est pas certainement contraint de faire, d'exercer le bout de ce que nous sommes en train d'apprendre, mais on peut faire autre chose. Les gens ont obtenu des doctorats, mais ils ont préféré aujourd'hui, comme l'a dit Jacques, retourner au village, se produire là-bas. Ils sont des meilleurs parce qu'ils trouvent des opportunités là-bas qu'ils peuvent transformer pour se faire des milliards. Un frère a l'habitude de me dire que oh, lui, regarde, parce qu'il a fréquenté, il a dépassé l'étape de l'argent. Il aurait pu s'arrêter à un niveau que, en leur temps, il deviendrait milliardaire aujourd'hui, mais là où il est allé chercher son diplôme, là, il a dépassé l'étape de l'argent, donc il a oublié d'enseigner.
1: D'accord. Alors, face à ce phénomène où la fonction publique, où l'accès à la fonction publique devient de plus en plus restreint, alors, finalement, qu'est-ce qu'on doit faire? Surtout nous qui sommes parents à l'égard de nos enfants, justement, qui sont encore sur les bancs aujourd'hui, qu'est-ce que nous devons leur faire?
2: C'est d'abord en faire des amis, des confidents, afin que ils arrivent à d'abord nous confier leurs rêves. Parce que dans le temps, c'était les rêves des parents que ceux-ci essayaient de transposer sur ceux des enfants. Ça a rarement porté des fruits. Aujourd'hui, l'heure est à l'écoute des enfants. S'ils optent pour une filière et que vous pouvez les conseiller ou leur faire savoir les tenants et les aboutissants, les risques et les avantages de cette filière, quitte à leur faire changer d'avis, soit, mais décider que bon, après ceci, tu dois faire ça. Rarement, ça, j'en suis un exemple palpable et Dieu merci, je sais, je rêve de ce qu'elle va faire parce qu'elle m'en a déjà confié un brin et ça me va. Mais il faut surtout que les parents aillent vers les enfants, ne n'ont pas appel les enfants. Ce temps-là est révolu. Il faut que l'enfant ait confiance avant de pouvoir se confier, te dire ce qu'il veut faire. Et ensemble, comme des frères, vous allez vous asseoir et mûrir les idées. Les confrères ont parlé de beaucoup de choses, sauf par exemple, de l'élevage ou de la conduite. Parce que pendant les vacances, c'est toujours bon. Ne pas attendre qu'on commence à travailler, qu'on ait les moyens avant de penser à apprendre à conduire. Non. C'est aussi une manière. Ça c'est encore plus intéressant parce que l'enfant, il sent que c'est un acquis qu'il ne perdra plus jamais. Voilà, que ce n'est pas pour quelqu'un d'autre qui le fait, mais pour lui-même. Donc, c'est autant de choses. Quand je parle de l'élevage, c'est une manière. Aujourd'hui, je ne veux pas donner le nom de la ferme, mais un jeune, il est à Niers, pour ceux qui peuvent savoir. Aujourd'hui, il a pris de l'envol. Et quand je vois ces vidéos, j'en bave. Pas de jalousie, mais d'admiration. Il n'a pas encore 30 ans. Mais ce jeune doit désormais compter des chiffres à 6-0 ou à 6-0.
1: Ça veut dire que c'est possible de réussir, hein?
2: Pas que c'est possible. Autant que la terre, l'élevage trompe rarement. C'est vrai que la terre, pour m'y être frotté une fois, j'ai compris que c'est très pénible. Parce que là, quand je vois le prix du bol auquel on vend le maïs, je me dis, mais si l'État ne peut pas oser subventionner ses agriculteurs,

0: viendra un jour où ils vont se dire, ok, je n'en peux plus. En plus, leurs enfants ne veulent pas embrasser cette filière parce qu'elle n'est pas mécanisée et tu ne vas pas avoir le bac et revenir tenir la roue. Ce système archaïque doit être révolu. Et donc, voilà.
1: Didier, c'est vrai que nous avons créé une société qui, aujourd'hui, à un moment donné, se retourne contre nous-mêmes. Parce que, après tout, avec l'enseignement général et tout ce que nous savons alors de cela, on a l'impression que quand quelqu'un fait même d'ailleurs des activités manuelles, ou du moins, oui, quelqu'un qui laisse alors des études et fait des activités manuelles, on a l'impression que finalement c'est un raté scolaire.
2: Oui, pendant longtemps, comme je l'ai dit tantôt, l'école togolaise l'école togolaise a formé ou continue d'ailleurs de former des bureaucrates. Et donc, quand tu vas à l'école, le poste ou le milieu qui t'est normalement prédisposé de par l'enseignement qu'on te donne, de par la façon dont on te moule avec les matières que nous avons à l'école, c'est que tu puisses avoir un bureau, porter des costumes, être cravaté et tout ça. Et donc, du coup, quand quelqu'un qui ne se...
1: Je ne sais pas si tu te souviens, on nous apprenait même des chansons dès la basse classe hein, sur cela.
2: Ben justement, pour la fonction publique civile, pour la fonction publique militaire, ou bon voilà, des chansons de Napoléon, des choses, ouais, vous rappelez encore de ça. Voilà, c'était pour faire quoi finalement? C'était que vous soyez un bon citoyen qui sert dans l'administration, qui connaît le procès de l'administration, qui se soumet à l'autorité et à la hiérarchie, ou que si après le bac ou d'autres diplômes, vous voulez aller dans l'armée, que vous retrouvez assez facilement. Mais pendant ces dernières années, et durant ces dernières années, on se rend compte que ce système-là est révolu, archaïque, parce que c'est certainement le système hérité du colon qui, lui, avait besoin juste de la main-d'œuvre locale qui le représentait, un citoyen qui le représentait ici, qui peut faire ce qu'il peut faire, qui pouvait l'aider à faire ce qu'il devrait faire. Et donc, ce système-là est resté. 66 ans après les indépendances, on ne l'a jamais révisé. Ou même si on l'a révisé, c'est à minima. Et aujourd'hui, oui, ce que tu dis là, cela fait que, mais quand nous allions à l'école et que, à des moments donnés, certains d'entre nous raccrochaient, justement, on les trouve comme des ratés. Mais après, des fois, quand on va au village, ce sont ces gens-là qui nous donnent le charbon de bois, qui nous donnent des bols de maïs, qui nous donnent tout ça, ou que ceux qui sont partis rapidement apprendre des métiers, c'est chez eux que nous venons squatter des fois quand nous venons à l'université à Lomé, un peu partout et tout ça. Et donc, justement, est-ce qu'on doit continuer, ce sont 600 après les indépendances, dans ce même modèle de formation de l'école togolaise? Il faut révolutionner. Tout à côté de nous, au Ghana, ici, mais l'école, c'est carrément une autre chose, une autre vie, en fait. Vous sortez de l'école au Ghana, vous êtes directement employable et vous, ou même si vous ne trouvez pas de l'emploi, vous êtes capable au moins de faire quelque chose dans la vie. Donc, ça ne doit plus être forcément une affaire de lycée technique, école technique et tout ça. Lycée technique, on n'a pas des universités techniques non plus. Donc, ça fait que quand vous faites une lycée technique, vous finissez, vous arrivez à l'université, vous inscrivez au département d'anglais, au département de lettres modernes, ou comme chez nous en sociologie. Après, vous sortez du système, vous avez perdu tout ce qu'on vous a appris au lycée technique, vous n'êtes plus à même de faire quelque chose d'autre. Il faut qu'on réforme l'école togolaise dès la base, peut-être dès le collège.
3: Oui, mais là, tu ne peux pas faire le lycée technique et aller embrasser ces départements à l'université.
2: Ah ben, le lycée technique, oui. Quelqu'un qui a fait G1, oui. Qui arrive à l'université et qui a postulé peut-être au concours de quoi, secrétariat d'administration là-bas, mais il ou elle veut faire l'université, force des études supérieures, et que les parents veulent également qu'il fasse des études supérieures, tu veux qu'il s'inscrive. Moi, je connais plein d'exemples, je ne peux pas juste donner des noms ici, mais si je te le dis, c'est parce que j'ai connu des cas comme ça, que des gens qui ont fait des lycées techniques ont fini par s'inscrire en anglais, en lettres modernes, en d'autres. Oui, c'est pas. Uriel, ça ne doit pas te surprendre. Ça, il y en a, c'est plein même actuellement à l'université. Donc, finalement, ça ne sert plus pratiquement à rien s'il n'y a pas un prolongement direct. Par exemple, j'ai rencontré un ami à l'université à l'époque où on s'inscrivait. L'ami m'a dit, il a fait quoi? F3 ou quelque chose comme ça. Ça doit être F3. Mais qu'il arrive à l'université, il est dépaysé. Il est obligé d'aller s'inscrire en physique ou maths ou quelque chose comme ça. Il va perdre plusieurs années là-bas sans se retrouver. Et puis, ben voilà, il décroche. Mais il n'y a pas un prolongement naturel du lycée technique. Mais ce que je dis, ça ne doit pas être forcément une affaire de lycée. Il faut que des gens commencent par apprendre ces compétences dès la classe de 6e pour que s'ils finissent le collège, ils finissent le lycée en 7 ans, ils soient à même eux-mêmes de se prendre en charge. Si quelqu'un fait TI ou quelque chose comme ça, qu'il soit capable d'aller fabriquer les portails, de faire des choses, voilà. Tout ce qu'on leur apprend et qu'ils ne maîtrisent pas en 3 ans, ils peuvent le maîtriser en 7 ans. Ils sont là, ils mettent son atelier pour commencer à faire les portails, les portes, d'autres choses pour tout le monde, ou qu'ils sortent du système scolaire après le bac, qu'ils soient capables de prendre un chantier et de pouvoir câbler en tant qu'électricien ou plombier ou tout ce que vous voulez. Mais si c'est seulement en 3 ans, il doit être au moins bon pour justifier qu'il est bon. Et c'est surtout apprendre là, pas pour maîtriser, mais apprendre seulement pour avoir les notes et passer à l'examen. Finalement, ça ne sert plus à grand-chose. Donc, la question revient à quel type d'école nous voulons pour le Togo et quel Togolais nous voulons peut-être dans 10 ans, dans 15 ans. Et quelle situation nous voulons? Parce que chaque année, on continue de déverser, on vient de finir les examens. 76 000 candidats au bac, ben, après, ils vont avoir le bac, ils s'attendent quoi? Ils s'attendent à faire l'université pour être recrutés dans la fonction publique. Mais est-ce que la fonction publique togolaise est autant élastique pour contenir tout le monde? Sinon, toi-même, tu serais actuellement dans la fonction publique, la plupart d'entre nous ici. Mais justement, la fonction publique n'est plus en mesure de pouvoir absorber tout ce monde-là, qu'il faut retourner à la base, réformer l'école togolaise. Et je veux croire que le ministre ingénieur qui est à la tête du département va pousser les réflexions dans ce sens-là pour qu'on fasse table rase de ce qui est fait jusque-là, là, pour se dire que les enjeux qu'on a actuellement ne permettent plus de faire histoire de Première Guerre mondiale, Deuxième Guerre mondiale, pendant qu'en Chine, on supprime 12 000 filières. Pour se concentrer actuellement sur intelligence artificielle. Les enjeux sont carrément ailleurs, pas dans les histoires.
3: Donc, depuis les cours primaires, si je te comprends bien, on devrait réformer déjà même l'histoire qui nous apprend qu'est-ce que Togo et Agokoli 4 avaient fait, tout ça. Là, il faut changer.
2: Oui, mais l'histoire de Togo et Agokoli t'a apporté quoi aujourd'hui? Rien du tout. Donc, il faut qu'on réforme l'école togolaise de fond en comble, quoi, de revoir toutes les matières qu'on nous enseignait là, qui ne servaient à rien, qui ne servent pratiquement à rien.
4: Non, je crois que ce qui est intéressant par rapport à ce que Didier disait, vous savez, j'ai l'impression que le lycée, l'université de Dacha plutôt, je crois que c'est une université technique, hein, je crois, je pense.
1: Attendons que ça sorte de terre. Parce que pour le moment, c'est en construction.
4: Oui, mais je crois que ça doit être ça. Parce qu'aujourd'hui, quand vous...
3: Université de formation professionnelle.
4: Voilà, je crois qu'avec ça, ça va quand même déjà booster un peu notre éducation. Et surtout, quand vous suivez un peu le parcours de l'actuel ministre de l'Éducation nationale, vous savez qu'il a fait Sigma, et quand on parle de Sigma, vous savez ce qu'on forme là-bas, c'est les ingénieurs. Donc je crois que s'il peut effectivement essayer d'aider l'école togolaise à former également les ingénieurs, ça sera vraiment une bonne chose. Le fait de dire déjà que, bon, je ne sais pas si l'information est vraie, j'ai vu ce truc-là passer sur les réseaux sociaux, parce qu'il paraît que désormais les premiers des centres seront formés là-bas par rapport à la technique. Je crois que quand Uriel parlait de l'intelligence, et Didier aussi de l'intelligence artificielle, aujourd'hui c'est un outil, on ne peut pas s'en passer. Donc je crois que au fil des jours et des ans, il faudrait qu'on puisse aujourd'hui s'adapter effectivement à l'évolution du monde, et surtout, Pascal, à la demande sur la main-d'œuvre. Le constat aujourd'hui, vous allez voir que la plupart des parents qui ont compris, déjà quand les enfants ont leur BPC, les parents ont déjà commencé par orienter les enfants vers les filières techniques. Et c'est ce qui se passe aujourd'hui. Vous prenez par exemple Jetour qui est en train de s'installer actuellement dans notre pays. Vous savez que c'est un véhicule purement un peu trop technique. Et il faudrait aujourd'hui que les mécaniciens, aujourd'hui quoi qu'on dise également, il faudrait que nos mécaniciens puissent également s'adapter.
1: Il faut une mise à jour.
4: Parce que quand
3: Jetour ne va pas prendre tous les marchés togolais quand même.
4: Non, ce que je voulais dire. Oui. Mais quand même, il ne faudrait pas qu'on aille chercher des techniciens au Ghana, faire venir encore des gens en Chine pour pouvoir réparer les véhicules. Donc, il faudrait également que nos compatriotes puissent s'adapter à apprendre également, lorsque ces véhicules-là viennent, qu'on puisse s'adapter également à les réparer. Et vous allez voir, allez-y aujourd'hui.
2: Jacques, pourquoi tu parles de réparation?
1: Non, c'est
2: les Chinois sont parvenus à construire, à dominer le marché de l'automobile mondiale aujourd'hui.
4: Non, ce que je voulais dire.
2: Pourquoi est-ce que nous, on ne peut pas former des
3: Jetour a ses mécaniciens au garage central. C'est pas toi et moi qui allons acheter les véhicules.
4: Parents que nous sommes, il faudrait qu'on oriente également nos enfants. Si l'enfant qui sait par exemple réparer ce véhicule, mais c'est un plus. Vous allez aujourd'hui au garage central, Pascal. Vous amenez par exemple ce véhicule là, c'est pour les réparer. C'est pas moins de 300 000 à 400 000. Supposons qu'un parent qui oriente par exemple son enfant dans cette filiale, l'enfant qui se forme, l'enfant qui ouvre par exemple son garage, et des véhicules, disons 10 véhicules par jour, à hauteur de 300 à 150 000 à 400 000 pascal, vous voyez que le gain que l'enfant là gagne. Donc je crois qu'aujourd'hui il faut orienter les enfants. C'est vrai, aller à l'école, obtenir des diplômes, c'est une très bonne chose, mais l'aspect aujourd'hui du monde, l'évolution du monde aujourd'hui, nous invite à ce que nous puissions orienter nos enfants à pouvoir faire, à apprendre ce qu'ils peuvent faire et à pouvoir gagner demain par rapport à ce qu'ils ont appris.
1: D'accord, merci. On va quitter le sujet.
3: On va quitter.
1: Oui, on va quitter. C'est important. Bon, puisqu'on en a tellement dit, enfin, on reviendra là-dessus dans nos émissions. On aborde cet autre sujet que vous nous donnez. C'est bien, vous écrivez ce matin que dans la commune du Golfe 4, les occupants des emprises de la rue Bruyère située sur le côté sud de la lagune de Hanoukopé doivent quitter les lieux. Après plusieurs concertations, aucun nouveau report n'est envisagé. Les autorités communales annoncent l'imminence des opérations de déguépissement, puisque la NASAP s'apprête à engager l'opération d'envergure d'écurage du canal d'équilibre de Hanoukopé dans la commune du Golfe 4. Et ce chantier, l'objectif bien sûr, le chantier vise à améliorer l'écoulement des eaux pluviales, à réduire les risques d'inondation qui affecte régulièrement plusieurs quartiers et à renforcer durablement la salubrité du cadre de vie. C'est vrai que c'est un phénomène ou un problème quand même dans pratiquement beaucoup de quartiers aujourd'hui avec les grandes pluies même d'ailleurs de ces derniers temps. Et ça veut dire que, allez, au niveau alors du canal, il doit y avoir ce déguépissement pour que ce curage ait lieu.
2: Mais oui, à un moment donné, vous savez qu'on ne peut pas faire des omelettes sans casser des œufs. Si nous crions tout le temps qu'il faut faire quelque chose en ce qui concerne l'assainissement de la ville de Lomé, et quand on parle de la ville de Lomé, donc c'est plusieurs communes à la fois, et l'un des outils naturels que le Créateur a donné à la capitale togolaise, c'est par exemple... si vous voulez, on parle de canal d'équilibre, mais c'était la lagune, la chaîne lagunaire de Cordevia Copé jusqu'à Adakpame, par exemple, qui permettait justement à ce que, quand il pleut, l'eau des quartiers, l'eau de ruissellement, donc, puisse se jeter dans la lagune, donc qui draine jusque-là et qui passe, qui continue. Et ça permettait, à l'époque, Jacques, Gonson, qui sont à la limite nos papas, peuvent mieux témoigner par rapport à l'environnement d'avant et que par rapport à ce que nous vivons actuellement. Et vous savez que il fut un temps, le canal lagunaire est bouché à plusieurs endroits. Vous allez regarder juste à côté du marché ici, un peu partout c'est bouché. Et donc du coup, il n'est plus possible que l'eau, circule tranquillement, et ce qui fait que les quartiers comme Anoukopé, Kondivia-Koplé, Nyekonakpoin est plein. Voilà, vous voyez, même quand il pleut, vous voyez derrière la gendarmerie, ce qui est là-bas, qui fait office de lagune, est très rempli souvent et déborde jusqu'à occuper la voie jusqu'à la clôture de l'ancienne gendarmerie. Donc, il a fallu voilà, justement, qu'on initie ce projet au niveau de la NASA, bon, des autorités, et pour, voilà, des travaux qui permettent donc de déboucher, de d'écurer ce canal-là pour que, voilà, l'eau puisse circuler au niveau du canal. Mais vous savez que l'emprise, voilà, est occupée par plusieurs, soit pour des activités, voilà, ceux qui squattent ici et là, la commune de Golf 4 a dû donc tenir des réunions, des avertissements pour les occupants, mais sans succès. Mais naturellement, il faut aussi que les travaux soient faits pour justement éviter à ce que voilà, les conditions de vie ne continuent de se dégrader, que l'inondation ne continue de s'empirer au point d'envahir les maisons et tout ça. Donc il est demandé aux occupants donc de libérer de leur propre gré les lieux pour que la NASAP donc qui puisse entamer les travaux. Et quand on parle d'ANASAP, vous savez que c'est au niveau gouvernemental que ce projet a été conçu. Donc voilà, c'est de cela qu'il s'agit. Et je crois que c'est bon, ça doit être un acte de civisme pour chacun de nous, puisque nous voulons une autre ville de Lomé, justement. Et si ces travaux peuvent permettre donc d'améliorer le cadre de vie, tant à Nkopé, Nyekonakwe, que dans les autres localités de Lomé, ce sera bonne chose en fait.
1: Mais oui, justement, nous voudrons vraiment une capitale, hein, qui doit être belle. Urel, avec la grande pluie même d'hier, je ne sais pas si vous avez circulé à Lomé pour savoir exactement ce que l'inondation a provoqué encore là.
3: Vous savez, ce sont des comportements. On ne peut pas souhaiter une chose et à la fois son contraire. Vous souhaitez que la ville soit assainie, vous souhaitez que la ville se prive au maximum des effets de l'inondation, et l'autorité vous dit, bon, tenez, face à ces difficultés, nous proposons entamer des travaux pour qu'on puisse atteindre les objectifs, et on vous demande de libérer les lieux. Je reste d'abord sur le sujet évoqué par Togo Breaking News, libérer les lieux pour que l'État puisse travailler, et vous refusez, voyez. C'est souhaiter à la fois une chose et son contraire. C'est inadmissible. Ce sont des comportements inciviques.
1: Ce sont je pense que c'est le délai, c'est le 24, hein, c'est-à-dire le 24 juin, c'est ça?
2: Oui, le mercredi. Le mercredi, cette semaine, donc.
3: D'accord.
2: Le préalable soit, voilà, pour
3: le travail. Bon, que diraient d'autres citoyens, d'autres citoyens qui ne sont pas des Lomains et qui voient de tel genre de projet venir à l'avantage d'une société qui refuse de respecter les ordres pour qu'on puisse l'aider. C'est pas bien, c'est la plus simple des choses. La preuve, c'est que là où sont installées ces personnes, ce ne sont pas des installations légales. On vous demande juste de déguerpir pour qu'on puisse lancer les travaux. Moi, je serai à leur place même, et quel que soit ce que je mène là-bas comme activité, je dégage, on entretient, et puis légalement, on viendra se réinstaller, on paie les taxes et impôts, hein, pour la continuité des travaux d'assainissement de la ville. Nous ne pouvons pas tous les jours attirer l'attention de l'autorité qu'elle ne fait pas ceci, elle ne fait pas ceci pour notre santé, pour notre bien. Et elle prend des initiatives, on refuse de déguerpir. Moi, je n'avais pas l'information, à dire vrai. Je viens de l'apprendre. Mais si tel est le cas, je pense, j'en appelle à la conscience de ces occupants-là. Et tout comme ceux à qui on dira dans les jours à venir, déguerpissez pour qu'on puisse arranger la ville et que chacun respecte, que chacun se mette dans les règles. Ça, c'est aussi simple que ça. Je ne sais pas pourquoi on sera obligé de faire intervenir les forces de sécurité avant que les gens ne déguerpissent. Vous voyez, c'est pas bien pour notre image.
1: Gosson, oui, je posais la question à Uriel tout de suite. Est-ce que ce ne sont pas des travaux quand même qu'il faille aujourd'hui élargir sur toute la capitale, parce que voyant même d'ailleurs les conséquences ou les effets de la grande pluie d'hier sur la capitale.
5: Je ne pense pas, en ce sens que quand on parle de système lagunaire, nous n'en avons qu'un, c'est celui qui est dans le bas-fond. Là n'est pas mon inquiétude. C'est d'abord pour savoir, par rapport
0: à l'Orient, la partie où vont se dérouler les travaux, pourquoi le côté sud de la lagune, quand on sait que c'est encore les mairies qui ont donné des autorisations d'exploitation aux riverains, pourquoi le côté sud et non le côté nord? Je suis en train d'entrevoir la lagune. Ça, c'est ma première inquiétude. Qu'on me convainque d'abord. Ensuite, faut pas fuir le sujet, c'est-à-dire laisser la proie pour l'ombre. Les gros bassins de rétention se déversent dans la lagune côté Nikonapoué avec un certain débit. Mais le débit avec lequel les eaux de la lagune sont déversées par le tuyau des eaux vers la mer, le débit est beaucoup inférieur. Pourquoi est-ce qu'on ne cherche pas à créer d'autres voies d'exode au niveau de la lagune de Nikonapoué pour rendre l'évacuation plus fluide? Ensuite,
3: c'est sur la frontière.
0: Pourquoi est-ce qu'on ne veut pas cure, je ne sais pas si c'est compris, on ne cure pas la lagune de Nikonapoué et c'est le canal qu'on veut curer. Soyons sérieux, pour avoir participé un peu au projet Ouaka, j'estime que avec les jacinthes d'eau qui envahissent la surface de la lagune de Nikonapoué, je pense qu'on ferait d'une pierre beaucoup de coups en curant cette lagune-là, puisque ces jacinthes d'eau n'auront plus le vase en bas ou la vase en bas pour s'implanter et pousser. Si on arrive à creuser un peu plus cette lagune, que Anazap nous dise pourquoi on ne veut pas attaquer la lagune-là. Ce sont mes inquiétudes. Qu'on veut déguerpir les riverains, d'accord. Mais est-ce qu'il n'y a pas une autre solution? Puisque il y a des installations, mais de l'autre côté, il n'y en a pratiquement pas. Essayons de comprendre. C'est vrai que je vais... Le citoyen tire le diable par la queue déjà. Ouais. Maintenant, s'il y a un moyen de lui éviter cela, à moins que... C'est comme on est entré, on fait souvent en essayant d'arranger les voies, que l'autorité veuille les dédommager un temps soit peu. Autrement, je maintiens mes inquiétudes.
1: Là, vous voyez, sont techniques, bien sûr, Jacques.
4: Non, je crois que par rapport... il faut qu'on fasse la part des choses. Oui. Je crois qu'on a parlé du curage, c'est ça, selon ce que j'ai appris. Oui. Je ne sais pas si... on a parlé du curage.
3: Un
4: assainissement au niveau, effectivement, du tuyau. Parce que, Godson, pour ceux qui connaissent un peu Kojivia Kope Nikonapoué, quand vous vous promenez un peu dans les maisons, je ne sais pas si ça a changé maintenant, Godson. Mais avant, prenez par exemple tout le long de Nikonapoué, comme si vous allez vers la frontière, vers le Ghana, pour ceux qui connaissent un peu cette voie. Vous allez voir que la plupart des domiciles, lorsqu'ils veulent par exemple faire leur canalisation, ça, ils canalisent ça vers cette lagune-là. Et quand vous passez là-bas, l'odeur même, là, Godson, vous ne pouvez pas supporter. C'est quand Anazap, entre-temps, avait commencé par menacer, que finalement les gens ont commencé par avoir maintenant les WC à la maison. Mais avant, les canalisations de ce domicile-là de Nikonapoué, c'était vers la lagune. Si vous vous rappelez, dans les années antérieures, pour passer vers cette lagune-là, il fallait toujours boucher ou bien tenir son nez avant de passer. C'était ces choses-là qui causaient ça. Donc je crois que c'est dans cette optique-là que la NASAP veut peut-être curer ces tuyaux. Je ne sais pas. Comme je l'ai dit, je n'ai pas lu tellement le communiqué de NASAP pour voir ce qui s'est réellement passé. On était en partenaire entre-temps, mais ça, je ne sais pas qu'est-ce qui s'est passé. Mais je ne sais pas. Il faudrait qu'on puisse comprendre ce qu'ils veulent faire réellement. Est-ce que c'est le curage ou bien est-ce qu'ils veulent effectivement faire déguerpir les riverains au niveau effectivement de cette rétention d'eau? Et par exemple, s'ils arrivaient par exemple à les déguerpir là-bas, ce qui est sûr, comme Godson le disait, ils vont les dédommager. Ils ne peuvent pas leur dire de quitter comme ça sans effectivement dédommagement. Ça, je ne crois pas.
1: D'accord. Ce qui est sûr, nous allons suivre l'information pour savoir aller encore vers d'autres sources pour savoir exactement ce que c'est. Parce qu'il y a des inquiétudes qui sont bien fondées, les inquiétudes que vous évoquez. vérités qui sont bien fondées. Alors, on va aborder un autre sujet. Gosson, c'est vous qui nous donnez, bien sûr, le sujet. Vous revenez sur le changement de la constitution, bien sûr, au Togo et à la une de votre journal, Journal Liberté. Je lis bien ceci. Changement unilatéral de la constitution au Togo. La Cour de justice de la CEDEAO désavoue le régime de Faure Gnassingbé. C'est ce que vous écrivez ce matin.
0: On va y aller rapidement.
1: Oui, allons-y.
5: Feu, notre président Gnassingbé Eyadema disait, le mensonge a beau prendre l'ascenseur et la vérité, les escaliers, la vérité finit toujours par rattraper le mensonge. Au moins, sur ce sujet, nous sommes restés fidèles. Que c'était nuitamment, pendant que nous dormions, que Dame Yawa Tchigan et la clique s'étaient réunis pour opérer ce coup de force anticonstitutionnel. Parce que c'est anticonstitutionnel. En ce temps, des gens avaient trouvé des arguments pour justifier l'injustifiable. C'est par rapport à ça que j'adressais un coucou gentil aux magistrats, certains magistrats de l'étranger. Si aujourd'hui, après des mois, plusieurs mois, une cour de justice communautaire en arrive à rendre cette décision, c'est dire que nous étions dans le vrai. Beaucoup de citoyens savaient qu'il ne sert à rien de passer par la force pour imposer quoi que ce soit. Il n'y aura pas de manifestations qui vont nécessiter des jets de gaz lacrymogènes et autres, mais que le droit soit dit. Si constitution, on doit modifier, aller vers ceux qui vos mandants, qui sont le peuple. Heureusement, les partis politiques critiques, moi je ne parle plus de partis politiques d'opposition, parce que eux tous arrivent à aspirer à un Togo bien géré. Si ces partis qui décriaient la manière, parce que là il y a le fond, la forme et le fond. Or, en droit, déjà quand la forme ne tient pas, on ne s'attarde pas sur le fond. La forme, c'était mutamment, on nous a débouté. Et même le fond, les gens, ils se suivent maintenant qu'on doit modifier, on ne va pas modifier. Soit on retourne à la constitution de 1992.
1: Il disait, c'est vrai, quand on suit l'actualité, c'est vrai, il y a notre confrère Togo Scoop hein, qui est revenu aussi sur le sujet par rapport à cette déclaration de l'ANC. Le journal écrit hein, dans une déclaration publiée ce 21 juin, le parti dirigé par Jean-Pierre Fabre affirme que les conclusions de la juridiction communautaire confirment le caractère controversé du changement de constitution intervenu sous le régime RPT uni. Selon l'ANC, la Cour a relevé que le contexte et le contenu de la révision constitutionnelle laissent apparaître une volonté de contourner les limitations de mandat prévues par l'ancienne constitution. Alors, en tout état de cause, est-ce que la Cour de la justice de la CEDEAO ne fait pas le médecin après la mort?
2: Médecin après la mort, oui, oui. Et d'ailleurs, toutes les institutions sur le continent africain ne font que ça, ou ne sont que dans ça. Et la meilleure des choses, c'est qu'au moins la Cour de justice de la CEDEAO se prononce. Mais auquel cas, est-ce que vous avez entendu l'Union africaine se prononcer? Est-ce que vous avez entendu la CEDEAO même, l'institution là, se prononcer? Ou encore le Conseil de l'Entente, ou l'UMOA, ou d'autres choses, tout détourne le regard pour ne pas voir en réalité ce qui se passe sur le continent. Et malheureusement, notre continent se comporte, enfin, s'en ressent très mal dernièrement, et c'est bien dommage. On va encore tout chercher l'arrêt de la Cour de justice de la CEDEAO pour voir de fond en comble les arguments et les orientations adoptées par les juges, les magistrats, pour que chacun, puisque là il est question de droit, pour que chacun puisse faire sa religion. Parce qu'ici, il y avait plusieurs cas d'école, et voilà.
1: Avec des interprétations.
2: Hein? Avec des interprétations, il y avait plusieurs cas d'école. Des pour, des contre, et des gens qui cherchaient forcément même des choses sautaient aux yeux. Est-ce que dans la façon dont la de que l'on appelait révision constitutionnelle, ça c'est le camp voilà, pour le camp pro, le camp contre avait parlé de changement de constitution. Est-ce que dans la manière dont les choses avaient été faites, il y avait possibilité de refaire les choses? Il faut revoir comment il faut faire les choses. Oui, il y avait on peut voir la manière, dans la manière, on peut voir ce qu'on peut refaire, ce qu'on peut, la méthode, on peut adopter une autre méthode également pour justement ne serait-ce que associer tout le monde à ce débat-là pour qu'on puisse arriver à un test assez consensuel. Aujourd'hui, il est clair, et c'est un constat de journaliste, que toujours 2 ans après cette affaire-là, l'unanimité n'est pas faite sur le changement de la Constitution et les gens continuent de contester, même si le pouvoir continue de l'appliquer, cette Constitution, parce que voilà, force est à la loi, ils ont et tout ça naturellement. Mais aujourd'hui, il y a un regard extérieur qui vient nous dire que vous avez fait telle chose, mais dans la manière, il y a ceci, dans le fond, vous pouvez un peu voir les choses. Donc, je veux croire que ça apporte aujourd'hui des éléments aux réflexions en cours, tant au niveau du pouvoir que de l'opposition. Gosson a parlé des partis critiques, tant à ces deux parties-là, l'avis de la Cour apporte donc des éléments nouveaux pour, s'il y a possibilité de révision de cette constitution-là, que des gens puissent prendre les éléments en compte pour un test assez consensuel qui réunit tous les Togolais.
1: Oui, mais Urel, moi, ma question, c'est savoir, cette sortie de la CEDEAO, enfin, de la Cour de justice de la CEDEAO va changer quoi?
3: Même si tu ne me posais pas cette question, c'est à elle que j'allais répondre. La Cour de justice de la CEDEAO, elle s'est auto-saisie ou bien elle a été saisie?
4: Elle a été saisie.
3: Elle a été saisie par qui?
4: Par l'ANC.
3: Oh, vous voyez, c'est cela. Moi, je ne me gêne plus. Je ne gêne plus mon intelligence sur ce sujet-là. Vous savez pourquoi?
1: Pourquoi?
3: Lorsque il y a une initiative, vous décidez de laisser le chemin libre à quelqu'un. Vous restez derrière. Vous dites, nous n'allons pas mener ce projet-là avec vous. Depuis 2018, c'est que l'opposition togolaise, l'opposition que certains appelleraient parti critique, a décidé de laisser le champ libre au pouvoir. Ce n'est pas après cela que vous allez demander aux journalistes et aux influenceurs, à qui que ce soit, de vous accompagner pour que le Togo revienne à la constitution de 1992. C'est en boycottant les élections législatives de 2018. C'était le départ. Ça, il n'y a rien à faire. Tous les débats se mènent à l'Assemblée nationale. Lorsque vous n'y êtes pas, mais la nouvelle constitution, quels sont ceux-là qui l'ont voté? Ce ne sont pas les députés. Qui vous a dit de ne pas participer? On le dira toujours. Les gens vont appeler ici, dire non, pourquoi? Mais il ne faut jamais le faire. Jamais. Ceux qui deviendront les vrais opposants au Togo, qu'ils évitent au maximum le boycott. Vous boycottez, vous laissez le champ libre à quelqu'un. Mais attendez, c'est la Cour de justice de la CEDEAO qui viendra imposer quoi au Togo, pays autonome? Ce n'est pas possible. On s'évertue toujours, on s'évertuera toujours sur cette question, sur ce sujet. Mais vous êtes en train de voir quelqu'un revenir sur la constitution de 1992 ou de la révision de l'actuelle constitution. Personne n'a parlé même de cette révision. C'est les mêmes opposants qui se font les idées pour pouvoir peut-être amener le pouvoir en place à y réfléchir. Mais ça ne prend pas toujours corps. On a beaucoup de choses à faire. Il ne faut pas boycotter les élections. La politique de la chaise vide, ça n'a jamais fonctionné dans aucun pays. Dans aucun. Même l'opposant le plus maltraité, c'est lui qui devient président de la République. Mais ici, c'est le contraire qui s'est fait. Après, pour dire que, bon, on va militer, on va marcher pour qu'on revienne à la constitution de 1992. Ce n'est pas les journalistes qui vont parler et le pouvoir en place va céder, ou la Cour de justice de la CEDEAO qui va parler. D'accord. Et le pouvoir va céder.
1: D'accord, Jacques.
4: Non, je crois que ce qui est intéressant dans tout ça, Pascal, c'est effectivement la vitalité de la démocratie. C'est-à-dire que, voilà, on n'est pas d'accord sur un test. Bon, à l'interne, les partis critiques se sont dit qu'ils n'auront pas gain de cause. il faut aller à l'international pour voir ce que l'international va dire. Et bon, je crois que ce qu'il faut retenir par rapport à l'arrêt de la CEDEAO, il faut voir maintenant la forme et le fond. Bon, la forme, certains diront qu'ils l'ont fait nuitamment. Et le fond, ce qu'on n'a pas associé à la population que nous sommes à ce changement. Et comme on l'a dit, vous savez que depuis un certain temps, je ne sais pas si c'est les rumeurs, c'est que, bon, quelque part, on se dit, il y a problème, il faut revoir. Tout ça, là, concourt
1: vous
4: effectivement.
1: Vous voulez parler de cette prétendue révision constitutionnelle.
4: Donc, je crois que si, que ce soit vrai ou faux, parce que l'essentiel est que ça fait déjà débat. Ça fait débat et on se dit que quelque part, il y a problème, il faut régler. Donc, je crois qu'il ne faut pas balayer du revers de la main tout ce qui se passe.
1: D'accord.
4: Mais le plus important, c'est que c'est une vitalité. Quelqu'un n'a pas eu gain de cause ici. Il a dit, je vais aller voir ailleurs. Bon, voilà ce qu'on a fait. À l'interne, maintenant, c'est à nous maintenant de savoir ce qu'il faut faire, effectivement, pour corriger, pour qu'on puisse avancer.
1: D'accord. Mais moi, ma question est de savoir qu'est-ce que cela va changer. On reviendra là-dessus, justement, tout au long de la semaine, dans le débat. On va maintenant donner la parole à nos auditeurs. Vous savez que vous avez, pour la deuxième partie, alors, de cette émission, vous avez aussi votre avis hein, qui compte. Et donc, nous vous donnons la parole pour vous exprimer hein, sur des sujets débattus ici au Club de la Presse. 90, 86, 35, 35, 91, 35. 6 ou 315, mais bien avant, nous faisons un clin d'œil à nos annonceurs.
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1: Nous sommes de retour dans cette émission maintenant. Nous nous ouvrons à vous. Vous pouvez nous appeler au 90 86 35 35 91 36 63 75. Les deux numéros sur lesquels vous pouvez nous appeler. Vous pouvez également nous envoyer des messages hein, sur notre numéro WhatsApp 90 45 78 57. Nous avons notre premier auditeur en ligne. Allô?
10: Allô?
1: Bonjour.
10: Oui, bonjour, Jeff.
1: C'est Sylvain.
10: Oui, c'est Sylvain.
1: J'espère que vous allez bien.
10: Je vais très bien comme le petit poisson dans la lagune de Nyekonakwe.
1: D'accord. Allez-y.
10: Allô?
1: Oui, allez-y, Sylvain, je vous écoute.
10: Franchement, pour ce qui concerne la lagune de Nyekonakwe, pourquoi j'ai précisé. Franchement, il faut que les riverains comprennent pour une bonne cause. C'est-à-dire, pendant la saison pluvieuse, ceux qui sont au bord de cette lagune souffrent. Donc, si c'est pour une bonne cause, il faut que les riverains comprennent. Mais ce que moi je voudrais proposer à la mairie Golfe-Sage, il y a un espace, l'espace quand vous quittez chez vous, Canal FM pour Badago, là, il y a un espace inexploité au niveau du marché de Hanoukoffe, côté gauche.
1: Et tout à fait.
10: On peut diriger les gens vers cet espace-là. En attendant, c'est-à-dire l'espace-là a été exploité par certaines personnes. Mais d'un coup, on les a dégagés. Et puis, c'est resté comme ça. Il faut pousser les gens vers cet espace. En attendant que cette lagune, franchement, ça vient créer.
1: D'accord.
10: Et puis, qu'on soit à l'aise, quoi, pendant la saison publique.
1: Merci,
10: et
1: Sylvain.
10: Puis, la CDAO. La CDAO condamne le Togo. Et après, est-ce qu'on est fatigué de la CDAO condamne le Togo, la CDAO condamne le Togo. Et après, c'est ce qu'on veut savoir. Merci et bonne émission.
1: Merci à vous, Sylvain, pour votre intervention. 90-86-35-35. Allô?
9: Allô?
1: Bonjour.
9: Bonjour, monsieur Pascal.
1: Oui, c'est madame?
9: Sonia.
1: Ah, madame Sonia.
9: Oui.
1: J'espère que vous allez bien. Mais ça fait un moment, là.
9: Effectivement, c'est vrai.
1: D'accord, allez-y.
9: Bonjour, chers messieurs, à vous tous.
1: Oui, bonjour.
9: Je voudrais dire un petit mot sur l'école togolaise. Sur ce point, exactement, je partage entièrement les divers avis, mais ne m'en voulez pas de choisir deux approches, celui de Gotham, déjà qui développe l'idée selon laquelle les parents, c'est vrai, doivent faire attention à ne pas transposer leurs souhaits sur les enfants en ce qui concerne leur avenir professionnel. Nos vœux doivent rester des propositions, des suggestions, une façon de scruter avec eux l'horizon pour donner des idées tout en tenant compte, bien évidemment, de leurs compétences naturelles et de leur capacité intellectuelle joyeuse. Je rejoins également M. Boutier pour dire que vraiment l'école togolaise, telle qu'elle a été, ou telle qu'elle est jusqu'à nos jours, elle nous met beaucoup en retard. Pour nous-mêmes, parents que nous sommes aujourd'hui, nos enfants, on est toujours dans le même pétrin. Moi-même, pour mes enfants, je ne suis pas capable de vous dire comment voir. Pour autant, le bout du tunnel, alors nous sommes quoi. Pourtant, oui, ils sont excellents dans le parcours d'études et tout. On continue de se poser toujours des questions.
1: D'accord.
9: L'école devrait, je pense, faire en sorte de faire découvrir, exploser dans l'enfant des compétences professionnelles qualitatives pour son avenir.
1: D'accord.
9: Pour ça, on se fera mieux. Et la République se construira bien.
1: Merci. Merci beaucoup, Madame Sonia, pour votre intervention. 90-86-35-35. Allô?
11: Allô?
1: Bonjour.
11: Bonjour.
1: C'est Monsieur Mahouto. Oui.
11: Salut le plateau.
1: Le plateau aussi vous salue.
11: Parce que les gens n'ont pas. Et les gens ont pratiqué la politique de la seule ville et les gouvernements togolais vont refuser de respecter la loi. Je suis désolé parce que les gens ont pris une politique d'une modification et ils ont allé carrément au changement de constitution. Ça n'a pas été respecté. C'est parce qu'on a boycotté l'Assemblée et ceux qui disent le Togo vont refuser de respecter la loi togolaise. Nous sommes dans une république. C'est ça. Pour l'inondation, il y a en 2011, on a pris un décret dans ce pays interdisant la fabrication des sacs plastiques. Jusqu'à ce jour, pourquoi les dirigeants togolais refusent de mettre en application cette loi-là? Alors, ça aussi, c'est une source d'innovation. Et c'est pratique. Ça bouge les talibos. Bonne émission.
1: Merci à vous, M. Mahouto, pour votre intervention. Allô?
12: Allô?
1: Bonjour.
12: Bonjour, c'est Paul.
1: C'est monsieur?
12: Paul.
1: Ah, monsieur Paul.
12: Oui.
1: Vous nous appelez de Zanguera, c'est ça?
12: Non, de Diaglé.
1: Ah, de Diaglé, c'est ça. Oui, Paul de Diaglé. Allez-y, Paul.
12: Je pense que nous devons être un peu plus sérieux envers nous-mêmes. Quand notre confrère là-bas parle de boycott des élections de 2018, est-ce qu'il faut aller aux élections parce qu'il faut aller? Et puis, c'est ça, est-ce qu'il est au Togo il y a longtemps? Bon, mais je vais le dire, même il y a une juge française là, hein, qui porte plainte contre Bolloré parce qu'il a financé les élections de 2010. Est-ce qu'il est au courant de ça? Mais quand même, il faut qu'on soit un peu plus sérieux envers nous-mêmes. Voilà.
1: Paul, c'est votre point de vue. 90-86-35-35. Allô?
13: Ah, bonjour, Pascal.
1: Bonjour, Basile. Comment vous allez?
13: Eh, si vous voulez savoir.
1: D'accord, allez-y.
13: Non, mais quand on vient au, en studio, bien au studio, vous dites que politique de chef vide, de quoi, quoi, quoi, quoi, quoi. Je ne sais pas pourquoi est-ce que...

0: femme les a fait ça au business, comment? Vous voyez des gens comme ça qui ont pris le pays en otage, il n'y a pas d'élection, il n'y a rien. Et puis quand on parle des gens, ils disent on a boycotté. Non, vous faites trop mal aux gens. Merci.
1: Merci, Basile, pour votre intervention. Et on va recevoir notre auditeur. Allô?
2: Allô.
1: Bonjour.
2: Bonjour, grand frère.
1: C'est Benoît?
2: Oui, c'est moi, Benoît Dagoué.
1: Benoît Dagoué. Allez-y, Benoît.
2: Vous l'avez bien dit. On doit revoir l'enseignement ou bien l'éducation au Togo. Parce qu'il y a trop de bacheliers. On ne sait même pas. L'État ne fait que... Et tel nombre de personnes ont réussi le PC, BAC 1, BAC 2. Mais quelle est leur finalité, leur emploi? Quels sont leurs rêves, leur potentiel d'être ministre? Quelle est leur envie d'être ministre ou bien président du conseil? Le président de la République, qui tient une canne. Comment vous... Écoutez, la personne a travaillé depuis. Il a à la retraite demandé une autre personne. Les gens sont ministres, premier ministre, 5 ans, 10 ans et 5 ans. Ils sont revenus à l'Assemblée. Ils nous présentent que quelque chose aux jeunes. Vous l'avez parlé, Nicolas Coët, la Grine. Qui va venir le faire? Une vote, on dit nucléaire, on ne trouve pas d'emploi, on dit nucléaire, on veut la voiture nucléaire. Qu'est-ce que nous on a fait avec nucléaire? On veut électricité haut. L'État subventionne. L'État donne des emplois, mais d'une Togo, on crée des usines. Par exemple, telle personne du Togo, tel milliardaire du Togo a créé telle société. Et il emploie tel nombre de personnes. Merci, bonne journée.
1: Merci Benoît pour votre intervention. 90 86 35 35. Allô?
3: Allô?
1: Bonjour.
3: Bonjour, mes directeurs.
1: Bonjour,
3: mon directeur Pascal.
1: Oui, bonjour, papa Sibiti. J'espère que vous allez bien.
3: Merci. Sur le plateau, j'ai accouti l'enfant de mon patron Ambroise. Bon, ce que vous venez de dire,
1: Ambroise,
3: nous avons.
1: Papa Sibiti, Ambroise n'est pas ici.
3: Je commence par là.
1: Oui, allez-y.
3: Et les bassins. Nous n'étions pas inondés, mais le bassin, mais nous avons des collecteurs souterrains. Monsieur Pascal, comment, mon directeur, comment ils seront si les collecteurs là sont pleins pour les déboucher? Deuxièmement, le profil d'éducation. Mais il faut des compétences, l'excellence. Les enfants là, je ne sais pas. La 5e République dont nous parlons. Ceux qui ont amené la 5e République, qu'on nous montre qu'elle fait profiter la nation, le peuple, changement de conditions de vie de la population. C'est ça que nous voulons. Qu'ils nous montrent ce que ça peut faire. Vous qui êtes là-bas, je le dis souvent, je le chante, vous qui êtes là-bas, votre salaire, les pensionnaires, les impôts et l'OTR, le petit mécanicien qui est au bord de la rue, qu'on nous montre que c'est ça, ça peut améliorer les conditions de vie. Notre président de la République, qu'il nous fasse quelque chose pour qu'on sache que vraiment, c'est ça que ça apporte un changement pour tous les Togolais et les opposants, qu'il nous montre. Merci beaucoup.
1: Merci beaucoup à vous, papa Sibiti. Michel, nous avons encore quelques minutes pour recevoir le dernier auditeur pour le compte de cette émission. Allô?
4: Allô.
1: Bonjour.
4: Bonjour.
1: C'est Pélé.
4: Eh oui, c'est Pélé.
1: D'accord, Pélé, allez-y.
4: Ok. Bon, moi, ce que moi, je dis, le seul opposant de son assuré, c'est la mauvaise gouvernance. C'est la mauvaise gouvernance. Donc, on ne sait pas si on peut dire, est-ce qu'il y a de l'incompétence, on ne sait pas. Parce que son assuré, en 2002, il était ministre de l'infrastructure de son papa. Les termes ministres là-bas, les travaux publics, etc. Tout ça là, et depuis ce jour jusqu'à aujourd'hui, prenez 2002 jusqu'à 2026, ça fait combien d'années, il exerce la fonction. Et tout ça là, si on voit Lomé, actuellement, l'état de Lomé, mais la géographie de Lomé est noble. Nous avons une colline qui peut faire descendre l'eau dans la. Dans la lagune, et la lagune par contre dans la mer. Mais ça, c'est

0: Seigneur pour nous. Mais si on trouve l'état de Lomé actuellement, le grand Lomé, ce n'est pas possible. C'est un gros village. Donc, qu'est-ce qu'on peut faire? Maintenant, par rapport à des réformes, la constitution et réviser la constitution, en 2018, il y a des experts qui sont venus pour aider le Togo. On a fait les réformes d'une autre manière. Et il y avait les élections de 2018. Que ce soit boycotté par l'opposition. C'est-à-dire, l'Assemblée qui était là, qui a refait les réformes, qui a fait les réformes, l'unification du mandat, c'est la même Assemblée qui, à la fin de ce mandat, qui ne devait pas fonctionner, mais il a fait tout pour aller à la Septième République. Mais tout ça là, est-ce qu'il y a la bonne foi? Est-ce qu'il y a la bonne foi? C'est là où il faut voir. Et bien, qui a la mauvaise foi, qui a la bonne foi entre l'opposition et le pouvoir? Qui nous régent depuis 1963.
1: D'accord.
0: C'est dommage. Nous avons un seul régime, hein, avec une seule famille, depuis 60 ans.
1: D'accord, merci. Merci Pélé pour votre intervention. Bonjour le plateau. En ce qui concerne le jeune dont vous parlez à Niès, il était étudiant, a abandonné les études alors pour se lancer dans l'élevage. Il a reçu le financement de la part de l'État. Il a 27 ans. Il y a aussi l'autre à Takpamé. C'est Monsieur Akondo qui nous écrit. Je pense que entre-temps, Gosson parlait justement de ce jeune. Donc, Monsieur Akondo nous a fait la précision par rapport à ce jeune qui a reçu le financement pour son élevage. C'est bien ça. On va revenir en plateau pour faire un dernier tour de table avant de mettre fin à l'émission. Urel, vous avez écouté les uns et les autres se prononcer sur l'actualité. C'est bien sûr le principe alors de notre émission. Votre réaction?
2: Bon, vous savez, tout comme il y a plusieurs profils de journalistes, c'est la même chose. Il y a plusieurs profils d'auditeurs et surtout ceux qui appellent. Il y en a, on dirait, bon, si aucun journaliste ne dit rien qui le touche, il ne pourra pas appeler. S'il appelle, il n'a pas une idée personnelle à avancer. Il n'a qu'à intervenir sur le développement d'un journaliste. Alors, pour Paul de Diaglé et Basile, c'est mon opinion. Je trouve et je trouverai toujours que le boycott, la politique de la chaise libre, ne sont pas en faveur de la réussite d'une opposition, quel que soit le pays dans lequel elle réside. Ça, c'est ma position. Et les autres, ils peuvent réunir les premiers responsables des partis d'opposition au Togo pour leur donner leur conseil. Moi, c'est ma position. Qu'on ne me dise pas que je parle comme si il y a longtemps je ne suis pas au Togo. Je développe mon opinion.
1: Et vous avez le droit de développer cela.
2: Tout à fait. Et c'est une opinion très intellectuelle, très fouillée et ils ont le droit aussi de développer leur opinion. Quand ils appellent, je les invite pour la prochaine fois à nous apporter un plus. Moi, j'ai déjà développé mon opinion. Et ce qu'ils disent ne pourra rien changer, ni à mon opinion, ni à ce qui se passe actuellement. Et je considère même que c'est eux-mêmes qui continuent d'induire l'opposition dans des erreurs. C'est pour dire toujours que non, ils sont libres de boycotter. Vous boycottez, vous n'êtes pas là à la place des débats, vous n'êtes pas là à la place des prises de décision, vous ne participez à rien. Et mais ce n'est pas sur les radios que vous allez participer, ça va donner quelque chose. Je pense plutôt que ce que j'ai dit, c'est ça qui apporte même un plus au niveau des partis de l'opposition. Mais ce qu'ils disent, je les appellerai même des complices parce qu'ils induisent l'opposition en erreur.
1: D'accord. Jacques.
3: Non, je voudrais remercier la sœur qui a appelé, j'oublie son nom.
1: Sonia,
3: voilà. Ouais. Merci pour son apport par rapport à l'éducation et surtout au choix des filières dont nous avons parlé ce matin et comment orienter également les enfants. C'est vrai, elle a également apporté ce qu'elle voulait par rapport à nos enfants, voilà, qui est une très bonne chose. Dans un débat, il faut toujours la contradiction. Et c'est ce qui est bon d'ailleurs. Dans un débat, il faut toujours également apporter un plus pour pouvoir aider également les autres par rapport à ce qu'ils disent. Moi, je crois que je reviens une fois encore pour dire aux parents, c'est les vacances très bientôt. Orientez vos enfants. Gorsona avait parlé de la conduite. Je crois qu'au Togo, il faut avoir 18 ans hein, pour pouvoir tenir le volant. Moi, je crois que c'est des réflexions. Cherchez à occuper une fois encore vos enfants. Et pour m'arrêter, Pascal, je voulais inviter un peu les compatriotes à se calmer. C'est vrai que c'est difficile, c'est dur. mais ne partez pas prématurément avec un AVC. Portez-vous bien pour que... Vous savez, Pascal, c'est comme ça, mais on vit ensemble. Hein. Je préfère voir nos compatriotes en bonne santé que de s'énerver tout le temps et avoir un AVC prématuré et rester dans la chambre.
1: D'accord, merci. Didier.
4: Bon, sur le débat, sur le boycott ou pas, je crois que cela nous renvoie au problème général que nous avons. Est-ce que nous sommes tous d'accord déjà sur le Togo que nous voulons? Si nous sommes tous d'accord sur le Togo que nous voulons, si nous nous mettons d'accord sur le principe du Togo que nous voulons, boycott ou pas, on fait tout ce qui est bon pour le Togo. Pas ce qui est bon pour un camp ou ce qui n'est pas bon pour un autre. Parce que, oh non, nous, ils ont boycotté, donc faisons ce qui va leur faire mal. Non. L'essentiel ici, je crois que c'est le Togo qui doit être au-dessus de la menée, qui doit être supérieur. Donc, boycott ou pas, mettons-nous d'abord d'accord sur le Togo que nous tous nous voulons. Et après, quel que soit X ou Y qui reste aux commandes du Togo, il conduira le Togo dans cette direction-là. D'accord. Je crois que c'est ainsi qu'on coupera la poire en deux.
1: Merci, Didier. Oui, Gosson.
5: Oui, tout en me cantonnant dans ma peau de conseiller virtuel du PC, je me désole du fait que ceux des conseillers qui sont proches de lui ne saisissent pas l'occasion.
4: Tes collègues.
5: Oui, mes collègues. Oui. Ils ne saisissent pas l'occasion du boycott de l'opposition pour surprendre le peuple. Quand les partis critiques décident de ne pas aller à l'élection ou aux élections, c'est l'occasion rêvée pour que le PC déroule un programme qui satisfasse tout le monde. Et là, c'est le peuple même qui dira merde aux partis critiques. Mais quand on veut profiter du boycott pour dérouler n'importe quoi, je dis, on conseille mal le PC. Je serai, le jour où je le verrai là, soit...
1: Vous demeurez conseiller.
5: Je le verrai un jour, mais
1: vous le verrez un jour. Oui,
5: bien. Merci. Et c'est à nous de dire non, on ne va pas se contenter de tripatrier ça à nos niveaux. On amène ça dans le peuple pour que le peuple décide.
1: D'accord, merci Gosson Ketomania. Je rappelle que vous êtes du journal Liberté. Merci d'être passé dans cette émission. Merci à vous, Uriel Nyang, d'être passé aussi dans cette émission. Directeur de publication du journal Méga Info, merci d'être passé. Merci à Jacques Dakouti d'être passé aussi dans cette émission, journaliste et aussi analyste politique. Merci d'être passé. Didier Soba, merci d'être passé dans cette émission. Directeur de publication du journal en ligne Togo Breaking News. Merci à vous tous qui nous avez suivis. Nous sommes à la fin. Vous qui nous avez appelé aussi pour vos diverses contributions à ce débat, merci à vous. Merci à Michel Tomega qui a assuré la mise en onde. Jérôme Dakouta a assuré la mise en ligne. Je suis Pascal Loussou. Je vous retrouve demain, mardi, à partir de 11h pour un nouveau numéro de l'émission Club de la Presse. D'ici là, portez-vous bien. Au revoir.

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2: 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Il est 13h.

0: C'est l'heure du journal sur la nouvelle génération. Messieurs, dames, bonjour et merci de nous choisir pour vous informer. Honoré, bonjour.
1: Bonjour, Patricia.
0: Hommage mérité rendu ce week-end à Sa Majesté Evefiaga Ntogwi Agokolikat, roi des Ivy.
1: Une cérémonie qui a connu la participation des présidents des institutions de la République, des parlementaires, des membres du gouvernement. On en parle dans cette édition.
0: Quelle réponse aux situations d'urgence des populations face aux catastrophes et aux menaces majeures?
1: Le ministère de la Sécurité évalue les capacités nationales et c'est à travers l'initiative Miadjara de 2026. On en parle également.
0: Hors de nos frontières, le Bénin et le Niger renforcent le dialogue pour un terrain d'entente sur la réouverture de leurs frontières communes.
1: Une délégation nigérienne séjourne donc à Cotonou depuis le 20 juin dernier, Patricia. On en parle bien sûr.
0: Et nous bouclerons cette tranche d'informations avec l'actualité sportive qui nous sera présentée par Maxime Akapo. Voilà tout pour l'essentiel. Messieurs, dames, encore une fois, bienvenue. Et bonne réception à toutes et à tous.
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0: Encore une fois, bonjour Honoré. Tout d'abord, le Togo a célébré hier dimanche la journée des martyrs, une date hautement symbolique de l'histoire nationale.
1: Et comme chaque année, cette commémoration a donné lieu à une cérémonie officielle à Lomé en présence des autorités civiles, militaires et traditionnelles. L'événement s'est tenu sur le site du monument aux martyrs dans une atmosphère de recueillement et de solennité. La journée des martyrs rend hommage aux fils et filles du pays tombés pour la liberté, la justice et l'indépendance du Togo. Elle rappelle également les sacrifices consentis tout au long du parcours historique du pays, depuis la lutte pour l'émancipation coloniale jusqu'au combat plus récent pour la démocratie et l'unité nationale.
0: La cérémonie a été marquée par un dépôt de gerbes et au-delà du rituel, cette journée constitue un moment fort de cohésion nationale. Elle vise à raviver le sentiment patriotique et à réaffirmer l'attachement du peuple togolais aux valeurs de paix, de solidarité et de résilience. D'un hommage à un autre après plusieurs semaines de cérémonies funéraires, Sa Majesté Evefiaga Ntogwi Agokolikat, roi des Ivy, est donc conduit à sa dernière demeure. C'était donc le samedi dernier à Ngotcha.
1: Tout à fait, Patricia. L'ultime hommage lui a été rendu à l'issue d'une messe pontificale qu'on célébrait sur l'esplanade de la place de l'Indépendance. La cérémonie a réuni de nombreuses personnalités, parmi lesquelles le président de l'Assemblée nationale, le président du Sénat, des présidents d'institutions de la République, des membres du gouvernement, des députés et sénateurs ainsi que des autorités traditionnelles et religieuses, des fils et filles du peuple venus du Togo, du Bénin, du Ghana et de la diaspora ont également effectué le déplacement pour rendre un dernier hommage au souverain. Au cours des témoignages, plusieurs intervenants ont salué l'héritage laissé par le défunt roi. Nous écoutons Togbi Djoli Détou 10, chef du canton d'Aplau Gakli, ainsi que Togbi Maoukoua Klasou 4, vice-président de l'Union Eveto.
3: Evefiagan Togbi Agokoli 4 a assumé avec noblesse et dignité sa charge à lui confier depuis 1995. Evefiagan Togbi Agokoli 4 a œuvré avec conviction au renforcement du partenariat entre la chefferie traditionnelle et les organisations internationales au profit des chefs traditionnels.
4: Evefiaga Ntogwi Agokoli IV était jusqu'à son retour aux ancêtres le président de la grande organisation culturelle dénommée Union Eveto, regroupant le peuple Eve du Togo, du Ghana, du Bénin et de la diaspora.
0: Honoré, en raison des exigences de la tradition, le cercueil du roi n'a pas été exposé au public. Seuls ses attributs royaux et ses reliques ont été présentés sur la place publique lors de la cérémonie d'hommage avant d'être solennellement reconduit à la résidence royale conformément aux usages coutumiers.
1: Tout à fait, Patricia. Donc, avec son inhumation à Notier, le peuple Eve tourne ainsi une page importante de son histoire tout en gardant en mémoire l'héritage d'un roi présenté comme un artisan du service, du travail et de l'unité.
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0: Honoré, les autorités ont organisé du 8 au 18 juin dernier dans la préfecture du Bas-Mono l'exercice national de simulation Miadjara 2026. Miadjara en Ivy, c'est quoi? en français, justement, en français.
1: Apprêtons-nous.
0: Apprêtons-nous, préparons-nous. Et justement, je lui disais que les autorités ont donc organisé du 8 au 18 dernier, dans la préfecture du Bas-Mono, l'exercice national de simulation et l'initiative a été conduite par le ministère de la Sécurité et de la protection civile.
1: L'objectif de cet exercice est d'évaluer les capacités nationales de réponse aux citoyens d'urgence, de renforcer la coordination entre les différents acteurs de secours et d'améliorer la résilience des populations face aux catastrophes et aux menaces majeures. Les simulations portaient notamment sur des cas d'inondations, d'épidémies ainsi que sur des risques nucléaires, radiologiques, biologiques, chimiques et explosifs. Dans son message, le ministre de la Sécurité et de la Protection civile, le colonel Caliste Batossi Madjulba, a appelé les membres de la plateforme nationale de réduction des risques de catastrophes à renforcer leur synergie afin d'assurer une meilleure prévention et une gestion efficace des risques. Nous l'écoutons.
5: Niagrado 2026 s'inscrit dans une dynamique de coopération transfrontalière et de solidarité régionale. En continuité des efforts engagés après l'exercice Tilbikir 2023 et des autres opérations précédentes, il a permis de tester en conditions proches du réel les dispositifs nationaux de gestion des urgences tout en renforçant leur interopérabilité face aux différentes menaces. Les scénarios simulés, inondations, risques épidémiques, chavirements d'embarcations et menaces NRBC dont les effets peuvent aisément dépasser les frontières nationales ont mis en évidence l'importance du renforcement de la coopération régionale et de l'urgence d'une coordination efficiente.
0: Et parlant toujours de la lutte contre les inondations dans le Grand Lomé, et le Grand Lomé franchit donc une étape importante. En fin de semaine dernière, le ministre chargé de l'aménagement du territoire, Kodjo Sevontipe Adeje, ainsi que plusieurs membres du gouvernement ont inauguré à Détikopé une usine de préfabrication de tuyaux destinés au projet de réseau d'assainissement par intercepteur pour la non-inondation dans nos espaces.
1: Implantée dans la préfecture d'Aguanivé, cette unité industrielle a été mise en place pour accompagner la réalisation des intercepteurs 15 et 16 des ouvrages essentiels dans le dispositif de drainage des eaux pluviales du Grand Lomé. Dès sa première année d'exploitation, l'usine devrait produire plus de 2200 tuyaux de fonçage de 2 mètres de diamètre. Plus de 1400 tonnes d'acier y seront transformées et près de 10 000 mètres cubes de béton bas carbone fabriqués sur place. Nous écoutons le ministre chargé de l'eau et de l'assainissement, Sena Alipui.
6: L'inauguration de cette usine répond à la vision du président du Conseil, son Excellence Monsieur Faure et Sosinman Niasingbe, qui est de faire de notre pays un hub. Cette usine que nous venons d'inaugurer va produire du matériel qui va être exporté dans toute la sous-région et qui va nous servir à régler un problème important que nous avons au Togo, qui est celui des inondations. Il vous souvient qu'il y a 2 mois, nous avons lancé le micro-tunnelier Maoussé, et donc ça c'est la deuxième phase de l'usine qui va produire l'équipement. Le matériel que le tunnelier va utiliser est produit ici. Bon, pour nous, ça fait 150 emplois directs et près de 500 emplois indirects, donc sans compter le transfert de technologie. Donc, comme je vous le disais, l'inauguration de cette usine ici au Togo aujourd'hui est parfaitement alignée avec la vision du président qui est de faire de notre pays un hub. Parce qu'à partir d'ici, on va pouvoir régler un problème local que nous avons, qui est celui des inondations. Absolument, avec les changements climatiques, comme vous le savez, notre pays fait un effort pour réduire nos émissions ici. Et donc, le béton qui est produit ici va émettre 50% de moins de carbone, ce qui est parfaitement aligné avec un Togo plus vert. Donc tous ces efforts-là, que ce soit réduire l'émission de carbone, tout cela contribue à une vision de rendre un Togo plus vert, un Togo qui est en phase avec la nouvelle façon de produire qui respecte un peu plus l'environnement.
0: Au-delà de son apport technique au projet Rennes, l'infrastructure devrait également avoir des retombées économiques importantes. Les responsables annoncent la création de plus de 150 emplois directs et de près de 500 emplois indirects. L'usine contribuera également au transfert de compétences et au renforcement du savoir-faire local dans le domaine des infrastructures et des travaux publics. Mathieu Montalègre, directeur général de Bessac Togo.
7: Cette usine, en fait, est dernier cri. On utilise des technologies de pointe, avec notamment des cageuses automatiques qui permettent de mettre en place, de fabriquer des cages ferraillage entre 50 cm et 2,40 m de diamètre, avec des soudures qui peuvent se faire en moyenne à 5 soudures par seconde. Donc, c'est-à-dire qu'on va très très vite, on peut sortir une cage en 15-20 minutes. On a une rouleuse automatique aussi qui permet de cintrer des éléments métalliques. On a une centrale à béton qui permet d'avoir des capacités de 100 mètres cube par heure, voilà, et sachant que c'est une usine qui va fonctionner exclusivement avec du béton bas carbone. Alors, pour limiter les inondations, ça, on rentre dans le cadre du projet Rennes, où on va faire des tunnels, par exemple. Donc, en fait, comme vous l'avez compris, Lomé est une zone très urbanisée, et donc, plutôt que de tout casser en surface en mettant en place une canalisation par solution traditionnelle, donc en ouvrant les tranchées, nous, on utilise un petit micro-tunnelier qui va poser ses tuyaux, qu'on fabrique ici, en souterrain, sous les habitations, sous les voies de circulation, sans que personne ne le voie, et ces canalisations qui auront une pente, en fait, qui vont fonctionner de façon gravitaire et durable, pourront tout de suite drainer les eaux de pluie et les acheminer jusqu'à la vallée du Ziou. Ce qui fait que ces bassins seront asséchés et l'eau, dès qu'elle va tomber sur le sol togolais, va être conduite directement vers ces canalisations souterraines.
0: Et toutes nos excuses pour la qualité sonore de cet élément. Le secteur privé togolais connaît une nouvelle dynamique avec le renouvellement de ses instances dirigeantes. Honorée en fin de semaine dernière, l'Association des grandes entreprises du Togo AGET a tenu son assemblée générale au cours de laquelle un nouveau bureau a été élu.
1: Et donc à l'issue des travaux, Charles Kokouvi Gafon a été porté à la présidence de l'organisation. Il succède ainsi à Jonas Akleso Daou avec pour mission de conduire le secteur privé dans un contexte marqué par de profondes mutations technologiques et des réformes fiscales. Cette assemblée générale a également été consacrée à plusieurs points importants, notamment l'adoption des modifications des textes statutaires, la présentation des différents rapports d'activité, la validation du budget de l'organisation, ainsi que le renouvellement du bureau directeur. Nous écoutons Badanam Patoki, ministre de l'économie et de la veille stratégique.
8: Les grandes entreprises occupent une place particulière, j'allais dire une place de choix, dans les actions novatrices à mener par leur capacité d'investissement, leur contribution aux recettes publiques, leur rôle d'entraînement des TPME sur les TPME et leur participation à l'intégration de notre économie dans les chaînes de valeur régionales et internationales. Elles constituent des acteurs stratégiques de la croissance et de la souveraineté économique. Le gouvernement est pleinement conscient de cette réalité. C'est pourquoi il demeure attaché à la préservation d'un environnement fondé sur la stabilité institutionnelle, la sécurité juridique, la prévisibilité des politiques publiques et le renforcement continu du dialogue avec le secteur privé. Les questions relatives à la fiscalité, à la compétitivité des entreprises, à la facilitation des échanges, au financement de l'investissement et à l'amélioration du climat des affaires continueront d'occuper une place centrale dans l'action gouvernementale.
0: Et de nouveaux chantiers attendent la JET et le gouvernement en appelle au sens de l'ambition pour le progrès de l'économie du pays. Nous restons toujours avec le ministre Badanam Patoki.
8: Je suis convaincu que la JET continuera à jouer pleinement son rôle de partenaire privilégié de l'État dans un esprit de dialogue constructif et de co-conception de solutions permettant de relever les défis de notre développement. Notre ambition est claire, créer les conditions permettant aux entreprises de se développer, d'innover et d'investir davantage pour un développement durable et inclusif de notre économie pour le bien de nos populations. Je forme le vœu ardent que cette nouvelle étape de la vie de votre association soit placée sous le signe de l'ambition, de l'excellence et de l'engagement au service de la prospérité de notre pays.
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0: Quelques notes hors de nos frontières. Une délégation nigérienne séjourne à Cotonou depuis le 20 juin dans le cadre d'une réunion de travail avec les autorités béninoises. Les discussions portent sur les conditions préalables à une éventuelle réouverture de la frontière entre le Niger et le Bénin.
1: Tout à fait. Le ministre d'État nigérien a déclaré que c'est avec un sentiment de responsabilité et d'espérance que la délégation nigérienne s'est rendue à Cotonou. Cette rencontre vise à renforcer le dialogue entre les deux pays a trouvé un terrain d'entente. De ce fait, les deux parties ont annoncé s'être entendues sur plusieurs principes, notamment sur la coopération sécuritaire, l'exonération de taxes sur le transit, l'interdiction de la mise en consommation de certaines marchandises, des accords qui s'inscrivent dans la dynamique enclenchée le 2 juin dernier lors de la visite du président béninois Romuald Ouadani au Niger.
0: Honoré en Éthiopie, le parti de la prospérité du premier ministre Abiy Ahmed a largement remporté les élections législatives du 1er juin.
1: Et selon les résultats annoncés dimanche par la commission électorale, la formation politique au pouvoir décroche 438 des 486 sièges de la Chambre des représentants du peuple, soit près de 90% des sièges. Grand favori dans ce pays de près de 130 millions d'habitants, le camp d'Abiy Ahmed s'est imposé sans grande difficulté face à une opposition divisée.

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3: La page sportive, nous parlons de la Fédération Togolaise de football avec la commission de discipline qui a rendu son verdict après instruction sur des soupçons de manipulation lors des deux dernières journées du championnat national de football de première division. La D1, le Nato, suite à des enregistrements audio, les sanctions principales, Monsieur Toulassi Kwaku, le président de FC Espoir de Gio, a écopé de 6 ans d'interdiction de toute activité liée au football, plus 500 000 francs d'amende pour manipulation de match, alors que Monsieur Bola Théophile, entraîneur de l'AS Bina et Coupe de 5 ans, 6 mois d'interdiction, plus 500 000 francs d'amende pour manipulation de match et propos outrageants contre la Fédération Togolaise de football. Il doit présenter donc des excuses publiques aux Togolais. Pour les clubs condamnés, FC Espoir de Gio et l'AS Bina, 500 000 francs d'amende chacun, solidairement avec leurs dirigeants. Les scores des 24 et 31 mai 2026 restent valables car aucune preuve d'exécution de la manipulation. Dirigeant hors de cause, le premier dirigeant de l'AS Boulosou, président de l'AS Bina, Asika Gomi de FC, manager de l'AS Boulosou, aucune charge retenue. La décision s'applique immédiatement, recours possible donc à 10 jours devant la commission de recours de la Fédération Togolaise de football. De là, nous parlons de la Coupe du Monde. Les résultats du début de la deuxième journée depuis jeudi. La Suisse a battu la Bosnie-Herzégovine 4-1. Les Suisses s'envolent donc avec un 4-0 en deuxième mi-temps. La République tchèque et Afrique du Sud, 1-0, match nul. Les deux équipes restent en course. Canada, 6-0, carton des Canadiens. Triplé de Jonathan David, 29e, 45e, bien sûr, plus 3 et 4. 10e minute et plus 2, but de Larin Saliba et but consacré de Manaï. Mexique a battu Corée du Sud. Le pays hôte enchaîne et prend donc la tête du groupe A, alors que Ouzbékistan a été laminé par la Colombie. 3-1, le Ghana l'emporte sur Panama 1-0. Déjà le vendredi, Maroc a battu l'Écosse 1-0 grâce à un but de Ismaël Saïbari, buteur dès la 2e minute. Les Lions de l'Atlas entrevoient les 16e de finale. Le Brésil a battu l'Haïti 3-0. Les États-Unis vont à bout de l'Australie 2-0. Paraguay bat la Turquie 1-0. Alors que samedi, Pays-Bas lamine Suède 5-1. La Tunisie a une fois encore été frappée fort par une autre équipe. Si ça est bien sûr de Japon qui bat donc la Tunisie 4-0. Donc l'effet Hervé Renard n'aura pas travaillé. Dimanche, Nouvelle-Zélande a été battue par Égypte 3-1, les Pharaons s'imposent à Vancouver. Ce lundi 22 juin 2026, la France joue contre l'Irak à 19h, temps universel à Philadelphie.

0: Point final à cette édition. Merci de nous avoir suivis. Honoré, merci.
1: Le merci vous revient.
0: Patrick. Merci à Michel Tomiga derrière la baie vitrée. Merci également à toute l'équipe de la rédaction et bonne suite de programme sur 93.5.
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0: 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ans à l'âge de 17 ans mes premières amies gbin sur les filles mes premières des vieux faut qu'à 17 ans enfant amoko le fofo wa re education le le o metize education onya de vie rien onya vota ta onya 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te de son le responsable là. Parce que âge de l'eau, il y a 30 ans, 28 ans, 30 ans. Et puis, il y a un problème. Vous ne commettez pas de ménopause, de papa pose, de tonton, de tonton, de tonton. Il y a des vieux, il y a des vieux, il y a des vieux, il y a des vieux, il y a des éducations, il y a des vieux, il y a des vieux. Parce que la société a besoin de la famille. Voilà les familles, il y a des vieux, il y a des vieux, il y a des vieux, tu t'es là. La société a besoin de la normale, on va les bien séant. Donc, à moi, on le veut bien nous dire, on peut les rendre. Voilà, éduquer au avion. Tu peux dire que tu as ce que tu as, mais tu as le nègre. Et il y a un coco. Suffisent même pas, on va être bébé, coco. Il y a un coco. Tu as toi, à putain. À deux, nous, moitié. Oh, micro, tu as, non. À 360. À 3, on va être trop, on va pas produire. Et trop, on va être bien, coup de à nous, on va être trop, on va faire trop de produits, mais nous, ça. Et l'eau, on va être sur la cible, là, quoi. On va pas, on va pas, on va pas, on va pas, on va célibataire.
1: Ambroise, il y a un bonjour aux gens.
2: Yo, Maxime.
1: Avant même, bon.
2: Au détour de l'eau, le voit dire.
1: Yo, bébé.
2: Au détour de l'eau, comment on voit là.
1: Voilà. Voilà. D'accord,
2: avant, bébé. Ça va. Donc, on a une vie à Gabi. Parce que. Elle est pour, vite.
1: Elle est pour.
2: Des fois, c'est un chat, on est pour. Des fois, t'as un bout.
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2: 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Elle demande à Madé. 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
1: 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C'est bon? Après, Bemea, bien bien vu, nous avons congé presque, allons vacances presque. Et il y a mis le grand sensibilisation, mais il y a vide, beaucoup de temps. 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
2: 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On va tenir son vent dans le sou.
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2: 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Voilà, il y a donc une semaine où on est allé lundi, si tu as si gagné déjà, et si j'ai un temps. 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
2: 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Monsieur Suiba, tu vois un peu. Donc, et ma concours, mes amis, pour des grands travaux qu'on a déjà eu l'urbanisation. On doit tout tracer, on doit tout piper à Gakpo, on doit tout gouzer. 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
0: 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Bon, tout le monde qui a joué, qui a mis à tort le débat, les plateformes, le dia. Bon, il y a un peu de vérifier l'information. D'aller des blancs, elle était payée, effectivement.
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0: Elle est tant subi. Elle est tant subi. 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
2: 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Nous sommes des citoyens aussi. Donc, il y a comme il y a des douanes en quoi. Mais les blancs, les incorporés, t'as mis des coups, les prendre, nous quoi en compte. Et c'est bien qu'un blanc au début de l'émission, mis des vieux coups parents, quoi t'as le grand, ou à d'assister des vieux, ou à faire formation à filer, ou à mettre au moins compétences dans les vieux bas l'homme. Diplôme à rien, quoi le souhait, ben, qu'est-ce qu'il y a moi. Dis-le, on le veut, on a des vieux, on colle deux éducations, on va d'assister des vieux, on a dit ça à mon barreau.
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0: Mesdames et messieurs, bienvenue, c'est l'heure de Canal Info Service de ce jour. 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Dans le cadre de la modernisation des modalités de paiement des pensions et de l'amélioration de la qualité des services offerts aux pensionnés, la Caisse de retraite du Togo, CRT, informe ses bénéficiaires actuellement payés en espèces à ses guichets qu'à compter de l'échéance de juillet 2026, les pensions ne seront plus versées en espèces. Tous les paiements en espèces seront migrés en paiement par mobile, monnaie, mix Yas ou encore Flouze ou par virement bancaire. À cet effet, tous les pensionnés concernés sont invités à se rapprocher des services compétents de la Caisse de retraite du Togo afin de fournir leur relevé d'identité téléphonique, relevé d'identité bancaire ou tout autre document attestant du numéro mobile monnaie ou bancaire devant servir au paiement de leur pension. Les pensionnés sont priés d'effectuer cette formalité dans les meilleurs délais afin d'éviter toute interruption dans le paiement de leur pension. Pour tout renseignement complémentaire, les intéressés peuvent s'adresser au service de la Caisse de retraite du Togo aux heures ouvrables ou contacter le 82 20, le numéro vert. La direction générale remercie l'ensemble des pensionnés pour leur compréhension et surtout pour leur collaboration. Le Centre de formation Graphic Design organise une formation en graphisme, création d'affiches, cartes d'invitation, cartes de visite, flyers, plaques. Elle se déroulera à Lomé, la maison des jeunes d'Amada Romé, du 28 juillet au 18 août 2026, soit 7 séances intensives. Les frais d'inscription, c'est à 5 000 francs CFA et la participation, c'est à 20 000 francs. Chaque participant amènera son ordinateur portable. La formation sera disponible en cours du jour, du soir et puis en ligne. Une rubrique montrera comment rechercher de la clientèle. Pour des informations complémentaires, appelez le 70 40 84 44. 70 40 84 44. Un atelier de haute couture d'âme recherche de toute urgence des ouvriers qualifiés. Pour plus de renseignements, contactez le 97 94 26 19. 97 94 26 19. Il a été retrouvé déposé au secrétariat de la radio Canal FM les pièces suivantes. Acte de naissance original répondant au nom d'Abolo Ado Jeannette, né de Abolo Sololi et de Agbo Akwele. La carte nationale d'identité de Tovor Atiso Kossi, né le 3 avril 1998. Prière donc à toute personne intéressée de passer au secrétariat de la radio Canal FM pour des formalités de retraite. Ainsi se referme à cette tranche Canal Info Service de ce jour. Merci à toutes et à tous de nous avoir très bien suivis. Passez une excellente journée.
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2: Les enfants s'amusent à maquiller les ferrailleurs.

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1: Ouais, Trané, j'ai dit non, on est donc bien là, Dido Gometo. 90-86-35-35, allô? Allô, bonsoir. Oui, bonsoir. 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
4: 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Il n'y a qu'une chose à gloire. Mais il y a bien des violets.
1: 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Romain, gagne les caméras. 91, 36, 63, 75. 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
1: 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Allô, 90 36 35 35 91 36 33 115 allô. 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
7: Allô.
1: Bonsoir.
7: Bonsoir, Dani,
1: donc, bien que je viens copier toi, oui.
7: On l'a fait, Dani.
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7: Donc, bien, on est comme ça, mais c'est un peu comme ça. 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
1: Allô. 90 86 35 35 allô. On ne mange pas l'amour. C'est vrai qu'on ne mange pas l'amour. Néni, oui, allez, Nicolas Wedo, 90 86 35 35.

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3: Il est 18h.

0: Monsieur Gédame, bonsoir. C'est toujours un plaisir de vous retrouver pour une nouvelle tranche d'information sur votre radio Canal FM, la radio la plus écoutée de Lomé. C'est l'information en continu et il est 18h passé de quelques secondes ici dans nos studios, même heure dans le canton d'Agbetiko, dans la préfecture du Bamono. Vous êtes à l'écoute de la grande édition du soir sur Canal FM. Vous êtes en direct et voici le sommaire. Eji Fiagan Togbi Agokoli 4 a été conduit en sa dernière demeure dans la faveur et le recueillement. C'était samedi dernier à Ngontien que se sont déroulées les cérémonies funéraires marquées par une présence effective des présidents des institutions de la République, des parlementaires ainsi que des membres du gouvernement. Rappelé à Dieu à l'âge de 86 ans, Sa Majesté Eji Fiagan Togbi Boniface Fafanyon Kossi Agokoli 4 a reçu un ultime hommage dû à son rang de la part du peuple togolais. On en parle tout à l'heure en début de cette édition. Le ministère de la Sécurité et de la Protection civile, à travers l'exercice de simulation Niadrado 2026, teste les dispositifs nationaux de gestion des urgences et a renforcé la résilience des communautés face aux crises majeures. L'exercice s'est déroulé du 8 au 18 juin 2026 dans la préfecture de Bamono. Ces exercices grandeur nature ont porté notamment sur des cas d'inondation, d'épidémie ainsi que sur des risques nucléaires. Des détails et précisions à suivre dans cette édition du soir. La grande messe de football mondial continue de faire le plein des stades aux États-Unis, Mexique et au Canada. Maxime Akakbo partagera avec nous dans cette édition quelques résultats des affiches du week-end. Il s'agit du deuxième tour des matchs de poule. C'est tout pour le sommaire, messieurs et dames. Le développement des titres, c'est dans une fraction de seconde.
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0: Monsieur et dames, encore une fois, bonsoir et bienvenue aux autorités sur Canal FM, la radio la plus écoutée de Lomé. Vous avez bien fait de nous choisir et de vous suivre et de nous suivre sur la 93.5 FM pour vous informer. Vous avez sans doute fait le meilleur des choix. Le peuple togolais a célébré ce dimanche la journée des martyrs, une date importante et symbolique de l'histoire nationale. À chaque année, cette commémoration donne lieu à une cérémonie officielle à Lomé et à l'intérieur du pays, et ceci en présence des autorités civiles, militaires et traditionnelles. L'événement s'est tenu sur le site du mouvement aux martyrs dans une atmosphère de recueillement et de solennité à Lomé. La journée des martyrs rend hommage aux fils et filles du pays tombés sur la liberté, pour la liberté, la justice et l'indépendance du Togo. Elle rappelle également les sacrifices consentis tout au long du parcours historique du pays, depuis la lutte pour l'émancipation coloniale jusqu'au combat plus récent pour la démocratie et l'unité nationale. La cérémonie a été marquée par un dépôt de gerbes. Au-delà du rituel, cette journée constitue un moment fort de cohésion nationale. Elle vise à raviver le sentiment patriotique et réaffirmer l'attachement du peuple togolais aux valeurs de paix, de solidarité et de résilience. J'en parlais dans les titres. Après plusieurs semaines de cérémonies funéraires, Sa Majesté Eji Fiagan Togbi Agokoli IV, roi des épées, a été inhumé samedi à Ngontien. L'ultime hommage lui a été rendu à l'issue d'une messe pontificale qu'on célébrait sur l'esplanade de la place de l'Indépendance. La cérémonie a réuni de nombreuses personnalités, parmi lesquelles le président de l'Assemblée nationale, le président du Sénat, des présidents d'institutions et de la République, des membres du gouvernement, des députés et sénateurs, ainsi que des autorités traditionnelles et religieuses. Des fils et filles du peuple évêque venus du Togo, du Bénin, du Ghana et de la diaspora ont également effectué le déplacement pour rendre un dernier hommage au souverain. Au cours des témoignages, plusieurs intervenants ont salué l'héritage laissé par le défunt roi. Nous écoutons Togbi Djidoli Detou 10, chef canton d'Aplaou Gakli, ainsi que Togbi Mauko Akalassou et 4 vice-présidents de l'Union Eveto.
2: Togbi Agokoli 4 assumait avec noblesse et dignité sa charge à lui confier depuis 1995. Eji Fiagan Togbi Agokoli IV a œuvré avec conviction au renforcement du partenariat entre la chefferie traditionnelle et les organisations internationales au profit des chefs traditionnels.
3: Eji Fiagan Togbi Agokoli IV était jusqu'à son retour aux ancêtres le président de la grande organisation culturelle dénommée Union Eveto, regroupant le peuple Eve du Togo, du Ghana, du Bénin et de la diaspora.
0: Vous venez d'écouter respectivement Togbé Didjoli Détou 10, chef canton d'Aplaou-Gaclé, ainsi que Togbé Manko Aklasou 4, vice-président de l'Union Eveto. En raison des exigences de la tradition, le cercueil du roi n'a pas été exposé au public. Seuls ses attributs royaux et ses reliques ont été présentés sur la place publique lors de la cérémonie d'hommage avant d'être solennellement reconduit à la résidence royale conformément aux usages coutumiers. Avec son inhumation en Ouantien, le peuple Ewe tourne ainsi une page importante de son histoire tout en gardant en mémoire l'héritage d'un roi présenté comme un artisan du service, du travail et de l'unité.
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0: Je vous en parlais dans les titres. Les autorités ont organisé du 8 au 18 juin dernier dans la préfecture de Bamono l'exercice national de simulation Mia Grado 2026. L'initiative a été conduite par le ministère de la Sécurité et de la Protection civile. L'objectif de cet exercice est d'évaluer les capacités nationales de réponse aux situations d'urgence, de renforcer la coordination entre les différents acteurs de secours et d'améliorer la résilience des populations face aux catastrophes et autres menaces majeures. Les simulations ont porté notamment sur des cas d'inondations, d'épidémies, ainsi que sur des risques nucléaires, radiologiques, biologiques, chimiques et explosifs. Dans son message, le ministre de la Sécurité et de la Protection civile, le colonel Caliste Batonsi Madulba, a appelé les membres de la plateforme nationale de réduction des risques de catastrophes à renforcer leur synergie afin d'assurer une meilleure prévention et une gestion efficace des risques. Nous l'écoutons.
5: Mia Grado 2026 s'inscrit dans une dynamique de coopération transfrontalière et de solidarité régionale. En continuité des efforts engagés après l'exercice Tilbikir 2023 et des autres opérations précédentes, il a permis de tester en conditions proches du réel les dispositifs nationaux de gestion des urgences tout en renforçant leur interopérabilité face aux différentes menaces. Les scénarios simulés, inondations, risques épidémiques, chavirements d'embarcations et menaces NRBC dont les effets peuvent aisément dépasser les frontières nationales ont mis en évidence l'importance du renforcement de la coopération régionale et de l'urgence d'une coordination efficiente.
0: Restons dans les initiatives de la protection civile dans cette édition du soir pour vous dire que la lutte contre les inondations dans le Grand Lomé franchit une étape importante. En fin de semaine dernière, le ministre chargé de l'aménagement du territoire, Kodjo Sevo TPADD, ainsi que plusieurs membres du gouvernement ont inauguré à Aretikopé une usine de préfabrication de tuyaux destinée au projet de réseau d'assainissement par intercepteur pour la non-inondation de nos espaces rennes. Implantée dans la préfecture d'Agouenivé, cette unité industrielle a été mise en place pour accompagner la réalisation des intercepteurs 15 et 16 des ouvrages essentiels dans le dispositif de drainage des eaux pluviales du Grand Lomé. Dès sa première année, l'exploitation de l'usine devrait produire plus de 2200 tuyaux de fonçage de 2 mètres de diamètre, plus de 1400 tonnes d'acier y seront transformées, près de 10 000 mètres cubes de béton par carbone fabriqué sur place. Nous écoutons le ministre chargé de l'eau et de l'assainissement, Sénat Alipuy.
6: L'inauguration de cette usine répond à la vision du président du Conseil, son Excellence Monsieur Faure et Sosinna Niasingbe, qui est de faire de notre pays un hub. Cette usine que nous venons d'inaugurer va produire du matériel qui va être exporté dans toute la sous-région et qui va nous servir à régler un problème important que nous avons au Togo, qui est celui des inondations. Il vous souvient qu'il y a 2 mois, nous avons lancé le micro-tunnelier Maoussé, et donc ça c'est la deuxième phase de l'usine qui va produire l'équipement. Le matériel que le tunnelier va utiliser est produit ici. Bon, pour nous, ça fait 150 emplois directs et près de 500 emplois indirects, donc sans compter le transfert de technologie. Donc, comme je vous le disais, l'inauguration de cette usine ici au Togo aujourd'hui est parfaitement alignée avec la vision du président qui est de faire de notre pays un hub. Parce qu'à partir d'ici, on va pouvoir régler un problème local que nous avons, qui est celui des inondations. Absolument, avec les changements climatiques, comme vous le savez, notre pays fait un effort pour réduire aussi nos émissions ici. Et donc, le béton l'hydrogène qui est produit ici va émettre 50% de moins de carbone, ce qui est parfaitement aligné avec un Togo plus vert. Donc tous ces efforts-là, que ce soit réduire l'émission de carbone, tout cela contribue à une vision de rendre un Togo plus vert, un Togo qui est en phase avec la nouvelle façon de produire qui respecte un peu plus l'environnement.
0: Ministre chargé de l'eau et de l'assainissement, Sena Alepui, que vous venez d'écouter. Au-delà de son apport technique au projet Rennes, l'infrastructure devrait également avoir des retombées économiques importantes. Les responsables annoncent la création de plus de 150 emplois directs et de près de 500 emplois indirects. L'usine contribuera également au transfert de compétences et au renforcement du savoir-faire local dans le domaine des infrastructures et des travaux publics. Mathieu Montelègre, directeur général de BESAC Togo, peu plus de précision.
7: Cette usine, en fait, est dernier cri. On utilise des technologies de pointe, avec notamment des cageuses automatiques qui permettent de mettre en place, de fabriquer des cages ferraillage entre 50 cm et 2,40 m de diamètre, avec des soudures qui peuvent se faire en moyenne à 5 soudures par seconde. Donc, c'est-à-dire qu'on va très très vite, on peut sortir une cage en 15-20 minutes. On a une rouleuse automatique aussi qui permet de cintrer des éléments métalliques. On a une centrale à béton qui permet d'avoir des capacités de 100 mètres cubes par heure, voilà, et sachant que c'est une usine qui va fonctionner exclusivement avec du béton bas carbone. Alors, pour limiter les inondations, ça, on rentre dans le cadre du projet Rennes, où on va faire des tunnels, par exemple. Donc, en fait, comme vous l'avez compris, Lomé est une zone très urbanisée, et donc, plutôt que de tout casser en surface en mettant en place une canalisation par solution traditionnelle, donc en ouvrant les tranchées, nous, on utilise un petit micro-tunnelier qui va poser ses tuyaux qu'on fabrique ici, en souterrain, sous les habitations, sous les voies de circulation, sans que personne ne le voit, et ces canalisations qui auront une pente, en fait, qui vont fonctionner de façon gravitaire et durable, pourront tout de suite drainer les eaux de pluie, les acheminer jusqu'à la vallée du Ziou. Ce qui fait que ces bassins seront asséchés et l'eau, dès qu'elle va tomber sur le sol togolais, va être conduite directement vers ces canalisations souterraines.
0: Une dernière information à l'actualité nationale. Le secteur privé togolais connaît une nouvelle dynamique avec le renouvellement de ses instances dirigeantes. En fin de semaine dernière, l'Association des grandes entreprises du Togo, AGET, a tenu son assemblée générale au cours de laquelle un nouveau bureau a été élu. À l'issue des travaux, Charles Kokouvi Gafan a été porté à la présidence de l'organisation. Il succède ainsi à Jonas Akles Odaou avec pour mission de conduire le secteur privé dans un contexte marqué par de profondes mutations technologiques et des réformes fiscales. Cette assemblée générale a également été consacrée à plusieurs points importants, notamment l'adoption des modifications des textes statutaires, la présentation des différents rapports d'activité, la validation du budget de l'organisation ainsi que le renouvellement du bureau directeur. Padanam Patoki, que nous écoutons avec plus de précision.
8: Les grandes entreprises occupent une place particulière, j'allais dire une place de choix, dans les actions novatrices à mener par leur capacité d'investissement, leur contribution aux recettes publiques, leur rôle d'entraînement des TPME sur les TPME et leur participation à l'intégration de notre économie dans les chaînes de valeur régionales et internationales. Elles constituent des acteurs stratégiques de la croissance et de la souveraineté économique. Le gouvernement est pleinement conscient de cette réalité. C'est pourquoi il demeure attaché à la préservation d'un environnement fondé sur la stabilité institutionnelle, la sécurité juridique, la prévisibilité des politiques publiques et le renforcement continu du dialogue avec le secteur privé. Les questions relatives à la fiscalité, à la compétitivité des entreprises, à la facilitation des échanges, au financement de l'investissement et à l'amélioration du climat des affaires continueront d'occuper une place centrale dans l'action gouvernementale.
0: De nouveaux chantiers attendent l'AGET. Le gouvernement en appelle au sens de l'ambition pour le progrès de l'économie du pays. Madanam Patoki, que nous retrouvons pour plus de détails.
8: Je suis convaincu que l'AGET continuera à jouer pleinement son rôle de partenaire privilégié de l'État dans un esprit de dialogue constructif et de co-conception de solutions permettant de relever les défis de notre développement. Notre ambition est claire, créer les conditions permettant aux entreprises de se développer, d'innover et d'investir davantage pour un développement durable et inclusif de notre économie pour le bien de nos populations. Je forme le vœu ardent que cette nouvelle étape de la vie de votre association soit placée sous le signe de l'ambition, de l'excellence et de l'engagement au service de la prospérité de notre pays.
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0: La grande messe de football mondial se poursuit aux États-Unis, au Mexique et au Canada. Maxime Kekpo partagera avec nous dans cette édition quelques résultats des affiches du week-end.
10: La page sportive, nous parlons de la Fédération Togolaise de Football avec la commission de discipline qui a rendu son verdict après instruction sur des soupçons de manipulation lors des deux dernières journées du championnat national de football de première division, la D1, le NATO, suite à des enregistrements audio. Les sanctions principales, Monsieur Toulassi Kwaku, le président de FC Espoir de Gio, est coupé de 6 ans d'interdiction de toute activité liée au football, plus 500 000 francs d'amende pour manipulation de match, alors que Monsieur Bola Théophile entraîne de l'AS Binet est coupé de 5 ans, 6 mois d'interdiction, plus 500 000 francs d'amende pour manipulation de matchs et propos outrageants contre la Fédération Togolaise de Football. Il doit présenter donc des excuses publiques aux Togolais. Pour les clubs condamnés, FC Espoir de Gio et l'AS Binet, 500 000 francs d'amende chacun, solidairement avec leurs dirigeants. Les scores des 24 et 31 mai 2026 restent valables car aucune preuve des de la manipulation. 6 dirigeants hors de cause. Le premier dirigeant de l'AS Boulosou, président de l'AS Bina, Asika Gomi de FC, manager de l'AS Boulosou, aucune charge retenue. La décision s'applique immédiatement. Recours possible donc à 10 jours devant la commission de recours de la Fédération Togolaise de Football. De là, nous parlons de la Coupe du Monde. Les résultats du début de la deuxième journée depuis jeudi. La Suisse a battu la Bosnie-Herzégovine 4 buts à 1. Les Suisses s'envolent donc avec un 4-0 en deuxième mi-temps. La République tchèque et Afrique du Sud, un but partout, match nul. Les deux équipes restent en course. Canada 6, Qatar 0, carton des Canadiens. Triplé de Jonathan David, 29e, 45e, bien sûr, plus 3 et 90e minute et plus 2, but de Larin Saliba et but conséquent de Manaï. Mexique a battu Corée du Sud. Le pays hôte enchaîne et prend donc la tête du groupe A, alors que Ouzbékistan a été laminé par la Colombie. 3 buts à 1, le Ghana l'emporte sur Panama, 1 but à 0. Déjà le vendredi, Maroc a battu l'Écosse 1 but à 0 grâce à un but de Ismaël Saliba.

0: Égypte 3-1. Les Pharaons s'imposent à Vancouver. Ce lundi 22 juin 2026, la France joue contre l'Irak à 19h, temps universel à Philadelphie.
1: Monsieur et dames, c'est sur ces informations sportives que cette édition de ce soir prend fin. Merci de nous avoir suivis. Le prochain rendez-vous avec la rédaction, c'est demain matin sur la même fréquence, la 93.5 FM. Et ceci pour d'autres points de l'actualité. Mais d'ici là, je vous souhaite à tous et à toutes une excellente semaine. Prenez soin de vous et de vos proches, car il n'y a qu'une seule vie et chaque jour est une vie. Pour votre méditation, retenez ceci. L'un des plus beaux cadeaux de la vie, c'est d'avoir de vrais amis. Des amis qui sont comme une famille, sans certificat de naissance. L'un des plus beaux cadeaux de la vie, c'est d'avoir de vrais amis. Des amis qui sont comme une famille, sans certificat de naissance. Messieurs et dames, n'oubliez pas de fréquenter les gens heureux, car le bonheur est contagieux. Excellente soirée à toutes et à tous. Et bonne suite de programme sur la 93.5 FM, Canal FM, la radio la plus écoutée de Lomé.
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3: Monsieur, bonsoir et bienvenue sur la West Africa Démocratie Radio. C'est parti pour le journal. À la une de l'actualité ce soir, la mission du Fonds monétaire international à Dakar vient de livrer ses conclusions. L'institution financière salue la détermination du gouvernement sénégalais à assainir les finances publiques. Détail à suivre dans quelques instants. Le Niger et le Bénin franchissent une étape cruciale pour la réouverture de leurs frontières communes. Les experts des deux pays ont validé hier à Cotonou trois projets d'accord dans plusieurs domaines. Et puis la Guinée interdit désormais l'exportation de son or brut. Le président Mamadi Doumbouya impose désormais la transformation locale du métal précieux sous peine de retrait des licences d'exploitation pour les entreprises minières.
4: C'est toujours une très bonne décision de mettre en place une politique de transformation locale des matières premières. Ça va être quelque chose de très intéressant pour l'économie guinéenne, engendre la création d'emplois, mais au-delà de ça, l'or c'est une valeur refuge. Il y aura une vraie valeur ajoutée au niveau de l'économie guinéenne.
3: Analyse à suivre dans ce journal, à suivre encore dans la seconde partie, le dossier de la rédaction ce soir. L'invité, l'actualité des sports, bienvenue à toutes et à tous.
5: Demba Amar-Anne.
3: Moustapha Seck sur la mise en onde de cette édition d'information avec à ses côtés Maudou Diouf pour le streaming sur nos plateformes digitales. Le Fonds monétaire international fait le point de sa visite au Sénégal. L'institution a séjourné dans la capitale sénégalaise la semaine dernière pour évaluer la situation macroéconomique du pays. Au terme de sa visite, l'institution financière internationale a salué l'engagement de Dakar à corriger les erreurs notées dans les finances publiques. Plus d'explications de Amiwane.
6: Au terme de la visite à Dakar, Vera Martin a salué l'engagement des autorités sénégalaises dans la mise en œuvre de réformes destinées à corriger les insuffisances révélées dans la dette publique. La chef de mission pour le Sénégal dit avoir apprécié les efforts visant à renforcer la gestion des finances publiques, la gouvernance budgétaire et la transparence, ainsi que les réformes institutionnelles engagées pour unifier les fonctions de gestion de la dette publique. Dans un communiqué, le FMI dit avoir noté une amélioration de la situation budgétaire. Le déficit global est passé de 13,4% du PIB en 2024 à 6,4% en 2025, sous l'effet d'une rationalisation des dépenses publiques. Toutefois, le FMI estime que les vulnérabilités budgétaires et les risques liés à l'endettement demeurent élevés. La délégation du FMI et les autorités sénégalaises ont aussi discuté des conséquences de la guerre au Moyen-Orient sur l'économie sénégalaise, les besoins de financement de l'État, ainsi que les réformes susceptibles de soutenir la croissance économique du pays. Dakar a réaffirmé sa volonté de conclure un nouveau programme avec le FMI. L'institution a donc réitéré sa disponibilité à accompagner le Sénégal dans ses efforts de redressement économique et de renforcement de la stabilité macroéconomique.
3: Les explications de Amiwane. Le Sénégal toujours avec le chef de l'État Bassirou Diomaye Faye qui poursuit sa visite en Allemagne. Il a rencontré ce matin des investisseurs allemands. Autour des questions, bien sûr, ont été abordées. Plusieurs questions ont été abordées, notamment économie, énergie, entre autres. Explication avec Alpha Aboubakar.
7: Arrivé hier dimanche à Berlin, le chef de l'État sénégalais veut promouvoir les opportunités de son pays aux investisseurs allemands en vue de nouvelles collaborations. Bassirou Diomaye Faye a rencontré ce lundi matin des partenaires du Sénégal comme Michael Fischer, directeur général de Gulf Engineering, partenaire historique du pays dans les secteurs de l'énergie et des infrastructures. Les échanges ont porté sur les résultats du programme d'électrification rurale mis en œuvre à travers le projet de l'Agence sénégalaise d'électrification rurale. Le président sénégalais veut également étendre ce modèle à de nouveaux villages et renforcer l'utilisation de l'énergie solaire au service du développement agricole, notamment pour l'irrigation et la transformation des produits agricoles. La problématique des inondations a également occupé une place centrale dans les discussions face aux défis récurrents liés aux fortes pluies. Bassirou Diomaye Faye a insisté sur la nécessité d'accélérer la réalisation d'infrastructures d'assainissement adaptées aussi bien en milieu urbain qu'en zone rurale. Le chef de l'État sénégalais devrait avoir des séances de travail avec le chancelier allemand Friedrich Merz. Les discussions devraient porter sur les questions économiques, les investissements, la transition énergétique, le transfert de technologies, la formation professionnelle ainsi que les perspectives d'industrialisation du Sénégal. L'Allemagne, première puissance économique de l'Union européenne, demeure l'un des partenaires les plus influents du Sénégal. Depuis plusieurs décennies, Berlin accompagne les politiques publiques sénégalaises à travers des mécanismes de coopération financière et technique.
3: Et parlons du Bénin, le Niger bien sûr, le Bénin et le Niger qui franchissent une nouvelle étape pour la normalisation de leurs relations. Les autorités des deux pays se sont réunies ce week-end pour travailler sur la réouverture de leurs frontières communes. Les discussions entre les deux parties ont permis de mettre sur pied trois projets d'accord, celui de coopération en matière de défense, un deuxième sur la sécurité et un troisième définissant les conditions globales de réouverture de la frontière. À Cotonou, on retrouve Aziza Damsoulé.
8: Les échanges ont particulièrement porté sur les questions de sécurité et de défense qui restent au cœur des tensions entre Niamey et Cotonou. Le Niger continue d'exprimer des préoccupations concernant la présence des dispositifs étrangers à proximité de sa frontière, des accusations que le Bénin rejette fermement. À l'issue des travaux, chaque délégation doit désormais transmettre les conclusions à ses autorités respectives. Les trois projets d'accord devront ensuite être validés par les chefs d'État avant leur signature. Mohamed Toumba, ministre de l'Intérieur du Niger et de la décentralisation.
9: Nous avons verrouillé la priorité sécuritaire. Nous avons également jeté les bases d'une normalisation économique et juridique. Les principes de l'exonération des taxes sur le transit, de l'interdiction de la mise en consommation, de la révision des charges et du règlement des contentieux sont désormais inscrits dans nos engagements communs.
8: Côté béninois, les autorités s'engagent également à faire de leur mieux pour que les accords trouvés se concrétisent. Olusegun Adjadi Bakari, ministre béninois de l'intégration africaine.
10: Je formule l'espoir au nom de toute la délégation béninoise, mais au nom de nos délégations, parce que je pense qu'après 48 heures que nous avons passées ensemble, nous formons une seule délégation ici avec un seul objectif, refaire naître cet amour et ce lien séculaire qu'il y a entre nos deux peuples.
8: Selon plusieurs sources proches du dossier, la signature pourrait intervenir à Niamey à une date encore non fixée, ouvrant ainsi la voie à une réouverture progressive de la frontière. Cotonou, Aziza Damsoulé pour la West Africa Democracy Radio.
3: Et nous restons sur le même sujet, la rencontre des autorités béninoises et nigériennes pour la réouverture de leurs frontières communes qui s'est soldée par des avancées significatives. Niamey se dit favorable à l'aboutissement d'un accord définitif, mais fixe d'abord ses conditions. Les autorités nigériennes souhaitent un accord de défense et de sécurité fondé, je cite, sur la non-agression, mais aussi exige une transparence totale vis-à-vis des forces étrangères proches des frontières. Je vous propose d'écouter à ce sujet l'analyse de Labo Yakuba, spécialiste des relations internationales.
11: Nous pensons que cela vise à garantir et instaurer la réouverture des frontières. Ce n'est pas seulement une question tellement économique ou diplomatique, mais ça, c'est pour aussi parler de la question de la sécurité nationale. En tout cas, ils traduisent une posture en tout cas de fermeté et de méfiance vis-à-vis des influences extérieures. Le Bénin a des engagements également internationaux et des engagements diplomatiques avec d'autres pays. Je pense que à ce niveau, le Bénin va mesurer en tout cas l'intérêt qu'il a avec le Niger et l'intérêt qu'il a avec les forces étrangères. Je pense que c'est tellement une question diplomatique.
3: À l'instant, Labo Yakuba, spécialiste nigérien des relations internationales.
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3: Au Mali, les fidèles musulmans se sont mobilisés pour un retour à la paix à l'occasion d'un rassemblement organisé ce week-end à Bamako. Des centaines de fidèles se sont réunis pour appeler au dialogue, à la solidarité, au renforcement de l'unité nationale. Une initiative portée par le Haut Conseil islamique du Mali, axée sur le thème « Rôle et place de la foi » dans la quête du dialogue, de la solidarité, de la préservation de l'unité nationale. À Bamako, les détails avec Aliou Thiam.
12: Cette rencontre a permis aux leaders musulmans du Mali de rappeler l'importance des valeurs spirituelles dans la prévention des conflits et le renforcement de la cohésion sociale. Face aux défis auxquels le pays est confronté, notamment sur les plans sécuritaire et social, les religieux ont lancé un appel à l'unité et à la responsabilité collective. Salam Traoré est rapporteur de l'événement.
13: Le Haut Conseil islamique du Mali, à travers son président, ses membres et l'ensemble des leaders religieux musulmans, s'engage à mettre en œuvre les principes et dispositions de cette déclaration afin de renforcer l'unité des musulmans, assainir l'espace religieux, améliorer l'action de prédication et préserver la sécurité nationale.
12: Présent à cette rencontre, le ministre d'État chargé de la réconciliation, de la paix et de la cohésion nationale a réaffirmé la volonté des autorités de poursuivre les efforts engagés en faveur du retour de la paix. Ismaël Ouagui.
14: La réconciliation nationale ne peut être pleinement réalisée sans la contribution active des autorités religieuses, les mosquées, les écoles coraniques, les associations islamiques et les espaces de prédication jouent un rôle déterminant dans la diffusion des valeurs de paix, de tolérance et de responsabilité. Nous encourageons tous les prédicateurs, imams et guides religieux à poursuivre leur noble mission dans l'espace éthique islamique de la sagesse et du dialogue constructif.
12: Cette mobilisation des fidèles musulmans intervient alors que le Mali continue de faire face aux défis sécuritaires. Le Haut Conseil islamique du Mali entend contribuer au renforcement de la cohésion sociale et soutenir les efforts visant à restaurer durablement la paix et l'unité nationale. Aliou Tcham, Bamako, West Africa Democracy Radio.
3: Et je vous l'annonce au sommaire de cette édition, les autorités guinéennes interdisent désormais l'exportation de l'or brut. Le général Mamadi Doumbouya impose que l'or guinéen soit désormais raffiné dans le pays avant d'être mis sur le marché mondial. Les sociétés qui ne se plieront pas à cette décision risquent des poursuites judiciaires ou le retrait de leur licence d'exploitation. Correspondance à Conakry de Tierno Alpha, Ibrahima Baldé.
15: Après avoir pris en avril 2022 la décision d'exiger des sociétés minières la construction de raffineries en Guinée afin de transformer la bauxite sur place, c'est désormais au tour des sociétés aurifères d'être contraintes de faire fondre leur or en Guinée avant sa mise sur le marché. Une mesure prise lors d'une réunion de haut niveau le week-end qui reste irréversible pour le président Mamadi Doumbouya.
16: La Guinée ne continuera plus à se contenter d'être fournisseur de matières premières pour les usines du monde entier. L'or guinéen sera fondu en Guinée, certifié en Guinée, valorisé en Guinée avant de l'exporter vers les marchés internationaux. Tout opérateur qui continuera d'exporter de l'or brut, son agrément sera suspendu. Sa convention minière résiliée répondra de ses actes devant la justice guinéenne sans exception.
15: Selon les autorités guinéennes, cette décision a été prise pour accroître l'économie nationale et créer plus d'emplois pour les jeunes guinéens. L'économiste guinéen Abdourahmane Belaba livre sa lecture de cette décision des autorités.
4: C'est toujours une très bonne décision de mettre en place une politique de transformation locale des matières premières. Ça va être quelque chose de très intéressant pour l'économie guinéenne, engendre la création d'emplois, mais au-delà de ça, l'or c'est une valeur refuge. Il y aura une vraie valeur ajoutée au niveau de l'économie guinéenne et même voir sur la stabilisation de notre monnaie.
15: L'or fait partie des ressources minières les plus exploitées en Guinée. Depuis janvier 2026, le pays a exporté 1796 kg d'or, près de 1,8 tonnes. Pour plusieurs observateurs, cette nouvelle mesure a peu de chances d'aboutir car ces sociétés aurifères disposent déjà de raffineries construites à l'étranger qu'elles alimentent grâce à l'or extrait en Guinée. De Conakry, Tierno Alpha Ibrahima Baldé pour la West Africa Democracy Radio.
3: Et voilà ce qui met un terme à la première partie de ce journal. La suite dans quelques instants avec le dossier L'invité, la page des sports. Mais avant, le rappel de quelques titres. La mission du FMI qui a séjourné la semaine dernière à Dakar vient de livrer ses conclusions. L'institution financière salue la détermination du gouvernement sénégalais à assainir les finances publiques. Le Niger et le Bénin franchissent une étape cruciale pour la réouverture de leurs frontières communes. Les experts des deux pays ont validé hier à Cotonou trois projets d'accord dans plusieurs domaines. Et pendant ce temps, la Guinée interdit l'exportation de son or brut. Le président Mamadi Doumbouya impose désormais la transformation locale du métal précieux sous peine de retrait des licences d'exploitation pour les entreprises minières.
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3: Grâce au dossier de la rédaction ce soir qui nous mène au Mali, où les infrastructures sociales de base jouent un rôle essentiel dans le rapprochement entre l'État et les communautés. Cela est considéré dans le pays comme symbole de bonne gouvernance. Mais dans plusieurs régions du Mali, malheureusement, les services sociaux de base font défaut malgré les efforts des autorités. En cela s'ajoute l'insécurité et les attaques de groupes armés terroristes contre le peu d'infrastructures sociales déjà disponibles. Le dossier est signé notre correspondant à Bamako, Aliou Thiam.
12: Pour de nombreux observateurs, la démocratie ne se limite pas seulement aux élections et aux institutions. Elle se passe aussi par l'accès des populations aux services essentiels. Dans la région de Sikasso, cet acteur de l'enseignement souligne que lorsque ces infrastructures ne sont plus accessibles, ce sont les populations qui en subissent directement les conséquences.
17: Les conséquences sont énormes parce que déjà, vous coupez les lignes, c'est une manière de couper la communication déjà entre les mêmes fils du territoire. Mais les hôpitaux, moi je dis que les hôpitaux, quand vous prenez vraiment le droit humanitaire, l'hôpital quand même n'est pas un lieu pour attaquer en réalité. L'hôpital n'est pas un lieu où il faut incendier. C'est clair, quand l'hôpital déjà vous prenez, déjà sont des infrastructures sanitaires qui sont là. Vous voulez tout. Maintenant, en cas de problème, où est-ce que ces gens vont se diriger?
12: À ce jour, le Mali compte de nombreuses infrastructures sociales dans les grandes villes. Écoles, hôpitaux,

0: de fournir des efforts conséquents pour restaurer d'abord ces infrastructures-là.
1: Au-delà des questions institutionnelles, certains acteurs attirent également l'attention sur les conséquences sociales. La crise sécuritaire au Mali n'arrange pas les choses. Le peu d'infrastructures sociales qui comptent le pays, surtout dans les zones reculées, sont également détruites par les groupes armés terroristes. Pour cet élu local de la région de Koutiala, cela ralentit le développement des localités de l'intérieur du pays.
2: Les infrastructures sociales de base sont très importantes pour le bien des populations. Si elles sont détruites, cela freine le développement dans nos localités et leur réhabilitation est très coûteuse pour l'État. Alors, leur destruction affaiblit l'économie nationale, alors que l'argent utilisé devrait servir pour construire d'autres infrastructures. Je pense que cela met le pays en retard.
1: Selon Massiré Diop, spécialiste des questions sécuritaires, les attaques contre les infrastructures sociales représentent aujourd'hui une stratégie utilisée par les groupes armés pour affaiblir durablement l'État dans certaines zones.
3: C'est des pratiques qui n'ont pas débuté aujourd'hui, parce que tout cela aussi, ça fait partie des stratégies de la guerre. En quoi ça sert d'utiliser, de détruire ou bien de saboter des infrastructures qui peuvent servir aux civils surtout? Ce sont des actes qui sont très malheureux et qui font partie de la guerre. Maintenant, il faut tout simplement que l'État soit beaucoup plus vigilant.
1: Face à cette situation, plusieurs observateurs appellent à renforcer la présence de l'État et la sécurisation des services sociaux de base afin de préserver la confiance des populations en l'État et soutenir les efforts de stabilité dans les zones touchées par l'insécurité. De Bamako, Aliou Thiam pour la West Africa Democracy Radio.
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5: Le samedi 20 juin a été célébrée la journée mondiale des réfugiés, une occasion de rendre hommage à 2 millions de personnes contraintes de fuir leur foyer. Dans la région du Sahel, les déplacements forcés continuent d'augmenter sous l'effet combiné des conflits armés, de l'insécurité grandissante et des chocs climatiques. Et face à cette crise humanitaire persistante, les organisations d'aide redoublent d'efforts pour répondre aux besoins des populations déplacées et des communautés hôtes. Et pour en parler, nous recevons Charles Barou. Il est le directeur régional des affaires humanitaires d'urgence et des affaires extérieures à World Vision pour l'Afrique de l'Ouest. Il est au micro de Sylvie Ouedraogo.
6: Bonjour Charles Bakoum.
7: Bonjour Madame Sylvie.
6: Quelle est la situation actuelle des réfugiés et des personnes déplacées dans la région?
7: Selon le HCR, les projections montrent que d'ici fin de l'année fiscale, plus de 5 millions de personnes déplacées ou des chercheurs d'asile seront identifiés à travers la région. Et parmi cette cible, nous avons plus de 1 million de réfugiés et de demandeurs d'asile. Et ce qui est vraiment difficile, tout cela est guidé par le fait qu'il y a 17% d'augmentation de réfugiés et de demandeurs d'asile et 16% de personnes de déplacés internes qui sont en train d'augmenter. Mais le tiers de cette population effectivement se trouve au Burkina Faso. Mais laissez-moi donner un exemple. Le Tchad à lui seul réunit plus de 2,2 millions de personnes forcées de se déplacer et qui inclut plus d'un million de réfugiés venant principalement du Soudan, de la Centrafrique et du Cameroun.
6: Charles Bakoum, quels sont les besoins les plus urgents des réfugiés et des communautés hôtes dans le Sahel?
7: Les besoins les plus urgents, c'est d'avoir la sécurité alimentaire. Parce que environ 3 millions de personnes au Tchad, par exemple, sont projetées comme personnes qui seront en situation de besoin d'urgence en sécurité alimentaire entre juin et août 2026, surtout pendant la période de soudure. Il y a aussi les besoins en abri, parce qu'on a plus de 71 millions de réfugiés et de familles à l'est du Tchad qui font face à ce besoin. Le troisième élément, c'est la protection et l'accès aux services. Parce qu'avec la réduction des fonds, les centres d'enregistrement ont été réduits. Il y a la question de la santé, de l'accès à l'eau, à l'hygiène et à l'assainissement. Il y a aussi la protection de l'enfant parce que qui dit déplacement de population, ça rime avec des problèmes de protection de ces cibles.
6: Alors, vous êtes à Bamako, au Mali. Pouvez-vous partager certaines des principales interventions mises en œuvre par World Vision pour répondre à ces problèmes-là?
7: Oui.

0: Et ce que nous faisons principalement, c'est l'appui en cache et en voiture pour permettre à ces cibles vulnérables qui traversent des situations difficiles d'avoir accès à la nourriture, l'accès à l'eau, l'hygiène et l'assainissement en creusant des forages, en réhabilitant des puits, en construisant des latrines pour les personnes déplacées. L'accent sur les moyens d'existence pour permettre à ces populations d'avoir un petit revenu, des activités de protection de l'enfant et d'éducation pour permettre aux enfants de se déplacer, de pouvoir rester à l'école et de ne pas subir les effets négatifs des mariage des enfants. Il y a aussi les activités de santé et de nutrition pour soutenir plus particulièrement les mamans et les enfants. Mais nous travaillons beaucoup sur le plaidoyer et ça, nous le faisons avec les autres acteurs afin d'attirer l'attention des donateurs sur cette situation difficile que traversent les populations déplacées et les réfugiés.
1: Le tarissement des financements affecte les opérations humanitaires dans le monde entier. Charles Bakoum, comment cela impacte le travail de World Vision dans le Sahel, bien sûr?
0: Oui, cela nous impacte fortement et avec la réduction de ces fonds, nous sommes obligés de réduire le champ d'intervention, nous sommes obligés de réduire le nombre de bénéficiaires. Nous sommes obligés de choisir les activités, mais aussi les populations qui seront plus dans le besoin. Et cela pousse à laisser en rade certaines populations vulnérables.
1: Au regard de la dégradation continue de la situation humanitaire, quelles sont les priorités de World Vision pour renforcer la résilience et créer des solutions durables pour les réfugiés et les communautés vulnérables à travers le Sahel?
0: Effectivement, nous venons de faire avec le PAM étude sur la question de l'autonomisation des réfugiés et nous pensons qu'il est important de ne pas se limiter uniquement aux activités de secours, mais prendre en compte la question de la transition vers des activités d'autonomisation de ces populations affectées, mais aussi investir sur les moyens d'existence, les activités de distribution de cash qui permet à ces cibles-là de pouvoir mener certaines activités qui peuvent générer des revenus. Intégrer la question de la protection de l'éducation dans chaque réponse. Renforcer le but humanitaire, développement et paix et permettre aux populations, selon le niveau où ils se trouvent, qu'on puisse faire avec eux des activités qui répondent à leurs besoins. Mais continuer à agir dans le domaine du plaidoyer pour aider les communautés à pouvoir garder leur dignité et cela en collaboration avec les autres acteurs.
1: Charles Bakoum, merci.
0: Merci, Madame Sekou.
2: L'actualité des sports dans ce journal avec la Coupe du Monde 2026 qui se poursuit, le Sénégal. Qui n'a plus droit à l'erreur. Les Lions de la Teranga doivent impérativement battre la Norvège ou au pire des cas, décrocher un match nul pour espérer se qualifier pour le second tour. Le Sénégal s'était incliné, il faut le rappeler, face à la France, un match d'entrée, 3-1 dans le groupe. Lions et Vikings vont en découdre à 0h temps universel, un match qui se joue tard dans la nuit, mais pour les supporters rencontrés dans les rues de Dakar, peu importe l'heure à laquelle la rencontre se joue, ils garderont les yeux ouverts pour soutenir les Lions de la Teranga. Ils s'expriment au micro de Cheikh Ndiaye.
3: Bon, le match il est très tard dans la nuit, mais comme moi je suis en seconde, j'ai pas BFM, j'ai pas BAC, je peux regarder le match tranquillement, il n'y a pas de souci pour moi.
4: Moi également, en tant que supporter sénégalais, peu importe l'heure à laquelle se joue le match, je serai présent devant la télé pour regarder le match. Peu importe ce que le Sénégal va nous donner comme résultat, mais on est quand même fiers de notre pays et on sait que le Sénégal va gagner ce match.
5: Ah mais on va regarder, il faut supporter les Lions. Ah déjà moi je suis pas trop foot, mais quand c'est le Sénégal qui joue, donc on va supporter. Il faut nous faire gagner hein, parce que les nuits de sommeil là, c'est pas gratuit.
6: Bon certes le match est à minuit, mais nous comme on n'est pas en classe d'examen comme le troisième terminal, on a le temps de regarder le match. Genre, on a le devoir parce que on est en vacances et on peut rattraper les heures de sommeil.
5: On va regarder, même si demain on a cours, mais quand même, on va regarder le match pour
7: supporter et encourager nos joueurs.
8: Personnellement, je compte dormir en même temps regarder le match, si c'est possible. Dormir, regarder le match.
3: C'est le fait que ce match, en fait, si on le perd, on a très peu de chance de se qualifier parce qu'on a déjà perdu le premier match contre la France. Donc le match-là, il est crucial. On doit être là pour supporter notre équipe.
4: Moi, en tant que supporter, je donne toute ma force au Lion de la Teranga aujourd'hui. Je vais les supporter. Peu importe le résultat, je ne serai jamais déçu pour mon pays.
8: Ce sont nos joueurs sénégalais qui jouent. Et je trouve ça tout à fait normal que lorsqu'ils jouent, peu importe l'heure, que nous soyons là quand même pour le soutenir, pour le montrer que nous sommes là, même si on est à l'autre bout du monde. C'est pas grave. On espère de tout cœur qu'ils vont gagner ce match malgré tout. Et que voilà. On est tous derrière eux.
7: C'est le Sénégal d'abord.
2: Et voilà, des supporters sénégalais qui s'est exprimé au micro de Cheikh Ndiaye. Sénégal, Norvège, match à suivre à 0h temps universel. Autre match qui se joue à l'instant, l'Argentine qui affronte l'Autriche. On joue la 31e minute de jeu et c'est 0 but partout pour l'instant. La France qui a battu le Sénégal, un match d'ouverture. Va jouer ce soir face à l'Irak, coup d'envoi à 21h temps universel. Et voilà donc ce qui met un terme à cette page des sports et c'est ce qui met fin à ce rendez-vous d'information en français sur la radio du dialogue. Madame et monsieur, merci de l'avoir suivi. Merci à Moustapha Seck, à la partie technique et à Maudou Diouf qui a assuré le streaming sur nos plateformes digitales. Devant ce micro, Demba Amar Anne. Portez-vous bien. Bonsoir.
9: 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Info chez vous, c'est également sur Radio Zéphir à Lomé et à l'intérieur du Togo, sur Radio Alternative de Niamey. Cette édition est également diffusée au Burkina Faso par la radio Tintoua de Fada et sur la radio Bien-être à Abidjan. En Guinée, sur FM GPP Mamou et sur CAF FM Radio à Bignona au Sénégal.
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0: On s'y clète l'émission de la bonne humeur sur Canal FM tous les lundis et mercredis avec Pascal et TP. Kiki Sousa est à la mise en onde et la réalisation de cette émission. Mesdames, messieurs, j'espère que vous allez bien. Bonsoir à toutes et à tous. Pascal, bonsoir.
1: Tu peux me refier, Dicky? Oh, tiens, refier, l'eau.
0: Fier.
1: Après, on me dit.
0: Ah, ouais, mais fou.
1: Des vieux.
0: Des vieux, fou.
1: Ici, à me fou.
0: Ici, à me.
1: Et d'après, nous, ma oui. Et tiens, me fou, non, l'eau. Ma deux fiers, nous, tout, dis-nous, l'eau. Et ma candidat, ma si, à me fou. Et moi, Godopé, un ami, le Dwadi Kakaka, il y a un ami va donner à Gouyakoui. Bah, il y a un ami va donner à Gouyakoui. Il y avait, et les miens ont donné, mia koko koti si avo mia gwa kola nucha e ba vuji mi no na kwa atia ko mi wa do ya ba ne mia awe ni ba che fia to aje gato e ba vuji mi no na ba mi do zo ne mia o to di no lo ke kelo
0: bienvenue à toutes et à tous.

0: Voilà, nous sommes de retour dans ce studio bleu de Canal FM. Mesdames, messieurs, si vous venez de nous rejoindre, vous écoutez On s'éclate, Hayami, bien, non, quelqu'un, quoi.
1: Et pour,
0: mais nous l'avons, non, canton surtout.
1: Mais yo, ma, balcon, on vide.
0: Balcon.
1: Balcon millionnaire.
0: Vraiment, c'est sincère. Balcon.
1: Cas sincère.
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0: 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Français, vous êtes masochiste. Les masochistes sexuels.
1: Sexuels.
0: Oui, certaines personnes, femmes ou hommes, peuvent ressentir du plaisir sexuel en recevant de la douleur ou des gestes dominants. Nous sommes en train d'errer. C'est-à-dire, nous errons. Mille sagas la salle.
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0: 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Ils sont les CD. Allô, mais qu'est-ce que les CD? 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
0: Pascal, et vous aussi, vous avez dit, on a un ambé, nous, on t'a dit, on va trop un jeu, Fifi, jeu, mode Fifi, nous, allez, quoi, parce que, on a mis le bout de temps, mais on a oublié, Fifi, mi a toku mi a no wa mi no ko o dosi na mi vife mi yo gwe aso mi anti o gbata o gbanfole mi a wo ko to kaka po a retour à mi a doa lilon et mi a mes parents wa nous que mi a jova no e wa
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0: Message du jour.
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0: Et mine tu vas caper. Voilà.
1: Ce n'est qu'une partie.
0: Ce n'est qu'une partie. Hey. Qu'allez-vous faire? Qu'allez-vous faire, mesdames, messieurs? Bonsoir d'abord à vous qui venez de nous rejoindre sur Canal FM. Vous écoutez On s'éclate, l'émission de la bonne humeur. Une femme a fouillé le téléphone de son mari et elle est tombée sur le message d'une fille du nom de Eugénie, dont voici le contenu. Bébé, tu me manques. Il faut venir vite. En venant, n'oublie pas les condoms. Mesdames, messieurs, qu'allez-vous faire si vous êtes à la place de cette femme qui a découvert ce message dans le téléphone de son mari? C'est le thème, Pascal. 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
0: les nouvelles des réseaux sociaux, Pascal et Gladier.
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2: Un bojo. Non, bon, déjà, en toi, année pour midi, on l'a y aurait.
1: B.
2: Nous, quand il a dit là, vous.
1: Yo, omelette, virina.
2: Vous savez, jouer à Quantolo. On a un coup, j'ai compris. Ma, ouais, nous, tu n'as qu'un. Et ouais, nous, bon, là, des. À Pokpak, nous, on a un coup, toi, ouais. En tout cas, Messia Mene joue le rôle.
1: Elle veut faire un tour. 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

0: Une femme a fouillé le téléphone de son mari. Elle est tombée sur le message d'une fille du nom de Eugénie, dont voici le contenu. Bébé, tu me manques. Il faut venir vite. En venant, n'oublie pas les condoms. Mesdames, messieurs, qu'allez-vous faire si vous êtes à la place de cette femme qui a découvert ce message dans le téléphone de son mari, Pascal?
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3: Allô. Allô, bonsoir.
0: Allô, bonsoir Frédéric. De ke ni chawedo. Yo Frédéric, appelo Zana Nyono 90 86 35 91 36 63 75 91 36 63 75. Allô. Bonsoir, Ricky Nchodo.
1: Bonsoir, Ricky Nchodo.
3: Agbe Gilbert.
4: Agbe
3: Gilbert.
4: Agbe Gilbert. Aha, anyo yezi.
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0: 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Abon kòlo.
4: Agbe Gilbert.
3: Oui,
4: voilà. Il est volo. Moi, je me crédite. Il y a un bon déac polo.
3: En tout cas, papa, d'accord, on connaît.
4: Il y a un bon déac polo. Ou trois montées, il y a un bon déla. Doit aller. Gapo, ou trois, mais il y a un gamin.
3: Ouais, c'est une idée. Maintenant,
4: je ne vais pas compter une colonne. Oui, je vais tout. Il y a une fille, il y a un chien, il y a un génie. Ah, regarde, je
3: ne vais pas te faire.
4: Honorable
0: nous écoute à Agwenive qui l'a envoyé. Elle n'a rien vu, elle n'a qu'à assumer. Il faut avoir le cardio avant de toucher le téléphone de son ou sa partenaire. Bonne soirée à tous. Message de Honorable, il nous écoute à Agwenive.
4: Allô.
5: Allô.
4: Allô, bonsoir.
5: Bonsoir.
4: Comment y
5: est-ce que et puis bonsoir, Pascal Ndoubé.
4: Yo, mi hokbela.
5: Le coin Eli Yolo.
4: Eli.
5: Yo,
4: mi soufika.
5: Tokwen Gbadago.
4: Tokwen Gbadago. Eli, Eli. Eli, Yedi.
5: Ok. Oh, bon, là, nous, bon, ni à Rokumatou, na. Et ni à Estronia, vous, vous, et génie, vous, on est tous, vous, vous, vous, vous, vous, vous, vous, vous,
4: secrétaire, allô.
6: Bonsoir.
4: Allô, bonsoir.
0: Les femmes, elles sont où, les femmes? Allô.
6: Viva Dola.
0: Papa, comme la vie.
4: Oh, comme la vie. Et pour vous,
0: papa, comme la vie. Mais avec bol, mais avec bol, et puis on peut une évolu.
4: Elle est bonne, une ennemie.
6: Hein?
4: Mais avec bol, mon loup. Ok. Dis-toi,
6: Ah,
4: oui, mon Oh,
6: Quoi,
4: Éducation.
5: Et voilà, tu as un peu comme toi.
4: Ah ah! Où est-ce que tu
5: Yo,
0: Esteban, message à un tableau du poil. Un
3: portable, mais.
0: Améré do droit là, touché à Améré téléphone.
3: Ah, le possible.
0: Question, voilà, commencer, sauf nous. Est-ce que j'ai le droit de fouiller dans le téléphone de mon mari?
3: Bon.
0: Parce que message à un tableau noir dit de bio et
3: tu as
0: un peu de
3: vidéo. Et
0: Message de Modeste. Bon, il a envoyé deux messages. Le premier, j'avoue, j'ai rien compris. Je ne compte même pas lire parce que j'ai rien compris. Mais le second, qu'est-ce qu'il a dit que je peux passer? Je n'aurai que mes yeux pour pleurer. Et je vais me taire pour ne pas rentrer dans le cercle des femmes d'occasion. C'est la fin. Kiki Sosa a assuré la mise en onde et la réalisation de cette émission. Je suis TP.
4: Je suis Pascal.
0: Merci à toutes et à tous de nous avoir suivis. Prenez bien soin de vous. Bonne soirée. À très bientôt.

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0: Bonsoir à tous, ravi de vous retrouver dans l'émission de Vous à moi. De Vous à moi, on peut dire la nouvelle version. Voilà, mais ça se passe toujours entre vous à la maison et nous à la radio. Et ça ne se passe nulle part ailleurs que sur la 93.5. Nous sommes heureux, quand je dis nous, il s'agit de toute l'équipe, de vous retrouver. Thomason, la télé derrière la baie vitrée. Moi, c'est Suti Dawson et le chef Nati également est avec nous. Vous connaissez les nouvelles rubriques. Nous avons les astuces. Donc, on va dire comment ça marche. En début d'une relation, on va parler de tout ce qui est trucs et astuces. On a aussi la cuisine avec le chef Nati, la cuisine du terroir et tout. Bah, aussi, on l'a dit, que la séduction passe aussi par l'assiette. Pour régler les problèmes aussi, ça passe par l'assiette. Pourquoi pas? Un bon plat, ça peut toujours apaiser les bobos de couple. Et nous allons terminer avec une histoire ou une correspondance. Voilà, je vais inclure ça dedans dans très, très bientôt. Merci de nous avoir choisis. On vous souhaite de passer un excellent moment en notre compagnie. Voilà vos réactions désormais, c'est sur le numéro 91 73 59, si vous avez des petites questions à nous poser. Mais on n'a plus le courrier, il faut qu'on en parle et tout ça. Voilà, installez-vous confortablement, c'est parti avec cette chanson.
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Voilà, nous allons commencer avec la première rubrique de cette émission. Ce sont les trucs. Alors aujourd'hui, j'ai envie de te dire que le pardon, c'est une bonne chose. Hein. Pardonner, c'est une bonne chose. Mais il faut savoir qui pardonner et comment pardonner et quand pardonner. Voilà. C'est pas ce que j'avais prévu, hein, mais tout à l'heure, ça m'est venu. Donc, il faut savoir d'abord qui pardonner, quand pardonner. C'est vrai, vous allez me dire, ah, en tant que chrétien, la Bible nous a dit de pardonner 70 fois 7. Mais il y a des gens, on pardonne. Par exemple, je disais tout à l'heure, je causais avec un collègue tout à l'heure et je lui ai dit, ah, tu fais la bêtise, tu viens, excuse-moi chérie, tu reviens encore, excuse-moi, tu reviens encore, pardonne-moi. À la limite, excusez-moi, ça devient un peu de la foutaise. Parce que quand on te pardonne une fois, deux fois, trois fois pour la même bêtise, ce n'est plus du pardon, ça. Ou ce n'est plus une erreur. Tu le fais exprès pour embêter la personne. Donc, par amour, on pardonne beaucoup. Et on pardonne plusieurs fois un cœur qui ne t'a jamais choisi. Parce que quand quelqu'un te choisit, il fait attention à ce qu'il fait envers toi. Il fait attention à ce qu'il te dit. Il fait attention à ton ressenti, en fait. Mais pardonner plusieurs fois un cœur qui ne t'a jamais choisi, c'est pas la peine. Hmm? Et qu'est-ce qui se passe? On s'est dit, non, il va changer, il va changer, il va changer. Il fait la même chose, une fois il vient, tu dis non, il va changer. Parce qu'il a demandé pardon. Les femmes, ce sont les mots qui nous pénètrent, qui agissent sur notre mental et sur nos sentiments. Et on s'est dit, il va changer, il va changer, il va changer. Vous savez ce qui se passe à la fin? Il ne change pas, c'est toi qui finis par changer, en fait. Voilà. C'est nous qui changeons. Et au fil du temps, tu t'oublies carrément. On a tendance, ça la femme le fait très souvent, elle s'oublie au profit du monsieur parce qu'elle a pardonné. Et au final, elle s'oublie. Elle oublie qui elle est. Et son monde devient ce monsieur-là. Hmm? Et il y a des gens qui ne t'aiment pas. Eux, ils t'acceptent juste pour ce que tu endures à leur place. Tu vois? Et ça, c'est pas de l'amour. Voilà. Ou c'est de la dépendance. Voilà. Et il y a des gens qui se disent, moi, je peux pas vivre sans lui. Il y a une façon de dire, je peux pas vivre sans lui. Parce que je l'aime, parce qu'il est là pour moi, parce que voilà. Mais quand une personne devient une addiction pour toi, alors là, tu es dans une prison, pas possible. Il faut savoir partir. Et cette addiction finira par te détruire. Voilà. Parce qu'en fait, j'ai dit que je ne veux plus parler d'amour, mais bon, le monde est amour, hein. Même si, bon, les humains, voilà. Tu vois, l'amour, c'est pas une relation qui te fait pleurer à chaque fois. La journée, tu es heureux, et quand tu rentres chez toi le soir, c'est des pleurs et tout ça, c'est pas de l'amour. Non, c'est tout sauf de l'amour. Hein? Quand tu as mal, par exemple, le monsieur te fait saigner, la femme te fait pleurer tout le temps, ça c'est plus de l'amour. Non. Et moi, ce que je viens de le dire à Pascal tout à l'heure, ce que je n'aime pas, c'est le manque de respect. Et même en amour, il faut respecter. D'accord? Voilà. Piétiner la liberté de l'autre. Lui faire endurer des choses, c'est pas possible, non. Je l'ai dit la semaine dernière, même si on se dispute le matin, avant d'aller au lit, qu'est-ce qu'on fait? On se fait des accolades. On pardonne tout et on dort paisiblement dans le but de se réveiller le lendemain en pleine forme. Aujourd'hui, avant c'était une maladie des personnes âgées, hein. On dit les AVC, on dit d'attention. Mais depuis un moment, même les jeunes l'attrapent. Pourquoi? C'est des choses que nous avons négligées. On a tellement négligé. Voilà.
nos relations aujourd'hui, voilà, on rompt dans l'amour, on devient, dans certaines relations, la femme devient carrément une serpillière. Ça, c'est pas de l'amour. Non. L'amour, ça donne des ailes. Ça donne du tonus, ça donne du respect. Voilà. Donc, c'est ça ce que j'ai envie de vous dire. Donc, comme astuce, pensez à vous. La dernière fois, je scrollais sur TikTok et puis je suis tombée sur une chanson. Je ne sais pas si vous l'avez suivie, vous aussi. La chanson dit « Choisis-toi ». J'ai aimé cette chanson parce que c'est d'ailleurs ce que j'ai décidé de faire en 2026. C'est me choisir moi-même. Parce que je prends toujours du temps pour être là pour les autres. Toujours les autres. Je fais passer toujours. Qu'est-ce qu'il y a? J'ai un chat dans la gorge. Hein? Pardon. Je fais toujours passer les autres avant moi. Alors, j'ai décidé qu'en 2026, je passerai avant tout le monde. C'est vrai que ce cœur, ce grand cœur, comme vous le dites, que j'ai, bon, je ne vais pas le perdre, mais il faut penser à toi. Choisis-toi encore et encore. À chaque fois qu'il le faut, choisis-toi. C'est pas de l'égoïsme. C'est juste que tu penses un peu à toi. Dans toutes les situations, choisis-toi. Quand je dis choisis-toi, c'est est-ce que cette situation dans laquelle je passe me fait du bien? Est-ce que je me sens à l'aise dans cette relation? Est-ce que je suis épanouie? Est-ce qu'on me respecte? Est-ce qu'on me valorise? Est-ce qu'on a du temps pour moi? Est-ce que je suis une priorité? Dans certaines relations, on n'est pas une priorité, mais on est une option. Genre, je ne fais pas ça, et comme c'est toi qui es disponible, je viens. Non. Si tu n'es pas une option, alors ce n'est pas la peine. Si tu ne peux pas être une option, alors je ne vois pas ce que vous faites ensemble. Ce n'est pas la peine. D'ailleurs, autant quitter. Alors, on dit quand le respect n'est plus servi à une table, qu'est-ce qu'on fait? On la quitte. On la quitte. Entre parenthèses, tu vas à une jeune fête, mariage, anniversaire, bon, que sais-je encore, soirée. Et voilà, on sert le repas. Arrivé à ton niveau, le repas fini. Le premier tour. Deuxième tour encore, on va servir. Arrivé à ton niveau, le repas fini. Troisième tour. Ou carrément, tu appelles, tu dis, on ne m'a pas servi, on dit, j'arrive. On revient. On ne m'a pas servi, j'arrive. On m'a pas servi, j'arrive. Ah, on te dit, mais on arrive, il y a à manger. Mon cher, lève-toi et pars. C'est pas forcé. Il n'y a rien que tu n'as mangé chez toi. Si c'est hors d'œuvre, là, tu as une fois mangé ça. Si c'est salade, tu as une fois mangé. Si c'est riz cantonné, tu as une fois mangé. Si c'est abloh à pan, comment ça s'appelle? La moumou des scies et tout ça, là, tu as une fois mangé chez toi. C'est pas forcé. Ou quand tu vas quelque part où le respect n'est plus d'actualité, il faut quitter. Tout simplement. Donc, quand tu es dans une relation où on te piétine, on te fait pleurer tout le temps, on bafoue tes droits et on te fait pleurer, tu as des regrets, parfois même tu as des regrets, tu te dis pourquoi j'ai commencé cette relation, pourquoi j'aurais pas dû, j'aurais dû. Et voilà, où la personne passe son temps. Excuse-moi, je sais pas. Excuse-moi, je savais pas. Excuse-moi, je savais pas. Bon, il y a des gens qui ne savent pas vraiment pour n'avoir pas eu beaucoup d'aventures. Du coup, ils sont un peu novices dans la situation. Là, ça se comprend. Mais il y a des gens qui sont censés comprendre ou qui comprennent, mais qui continuent à t'opprimer. Alors là, je dis, non, basta. Non, merci, quoi. Tu te lèves sans demander comment ça s'appelle, le reliquat. Voilà, et tu t'en vas, tout simplement, tout bonnement. Voilà. Donc, ce sont les petits conseils de ce jour. Voilà, nous allons en pause et on revient pour la suite.

0: Chef Nati, bonsoir.
1: Bonsoir, c'est pas tout.
0: Comment ça va?
1: Je vais bien.
0: D'accord. Bien débuté la semaine?
1: Tout bien, en forme, super, super forme.
0: Mm-hmm. Voilà, nous sommes en cuisine.
2: Nous sommes entrés dans la rubrique cuisine.
0: Mm-hmm. Et aujourd'hui?
2: Et aujourd'hui, j'ai à développer au niveau des auditeurs et quelques menus qui sont très importants parce que nous sommes. Bientôt, nous allons tomber et nous allons entrer dans les vacances et beaucoup d'élèves vont recevoir des vacances et beaucoup de familles vont commencer par héberger les vacanciers chez eux.
0: Mmh.
2: Donc, du coup, il serait très important ce que les familles essayent de savoir comment préparer et certains plats, certains menus que les enfants aiment beaucoup.
0: Mmh.
2: Il s'agit des goûters.
0: Des petits goûters.
2: Des petits goûters, oui.
0: D'accord.
2: Donc, c'est du ça que nous allons essayer de préparer ce soir, de faire connaître nos auditeurs.
0: Ok.
2: Bon, bien avant ça, je tiens à saluer le directeur de la radio, saluer aussi les auditeurs qui sont à l'écoute.
0: Oui.
2: Et je pense que sans perdre du temps, on peut commencer.
0: Bien sûr. Voilà, de quoi aurons-nous besoin? D'abord, c'est quoi le premier goûter?
2: Oui, bon, généralement, les goûters sont des menus, petits menus qui sont un peu légers.
0: Est-ce que les goûters sont importants d'ailleurs?
2: Les goûters sont importants, oui. Les goûters sont
0: pour
2: importants.
0: Les enfants, pour les tout enfants. Le
2: bon, pour les adultes, c'est pas les goûters, mais c'est les. Bon, tout dépend de l'appellation. Pour les adultes, c'est les collations, qu'on a l'habitude d'appeler ça, oui. Mmh. Mais pour les enfants, c'est les goûters. Oui.
0: D'accord. Ok.
2: Donc, les goûters, généralement, certains enfants, certaines familles le font prendre à leurs enfants, mais sans savoir que c'est les goûters quand même. Oui. Mais sinon, les goûters sont importants parce que vous allez constater, même, c'est à partir des goûters que bon, la plupart dans nos écoles, les horaires de récréation ont été créés. Parce que c'est des plats qui sont pris à partir de 10h, de soit 9h30 à 10h. C'est, mm-hmm. c'est des plats qu'on appelle généralement des coupes fins, des calmes fins. Ça permet de calmer la faim, mais de couper la faim.
0: Avant le repas.
2: Oui, avant le repas.
0: Donc, qu'est-ce qu'on peut mettre dans le panier des goûters?
2: Bon, dans le panier des goûters, bon, je tiens à dire d'abord les caractéristiques des goûters. Les goûters sont des plats et c'est léger. C'est des plats, des menus légers, donc qui consistent à ce que, bon, et lorsque les enfants le prennent, que cela ne soit pas trop consistant parce que déjà, les horaires, il faut voir aussi les horaires. Et on a considéré beaucoup l'horaire de la prise des goûters. Donc ça, c'est à partir de 10 heures. Parce que les goûters se prennent deux fois dans la journée. Il y a une partie qui se prend au niveau de 10h et l'autre à partir de 16h.
0: Mm-hmm. On ne peut pas aller manger un plat de spaghetti pour dire c'est un goûter.
2: Non.
0: Du pain avec plein d'avocats, de mayonnaise et puis dire c'est un goûter.
2: Et là, il revient en parlant de savoir voilà, comment et concevoir le menu du goûter pour les enfants. Sinon, quand tu laisses ton enfant, lui, il peut prendre tout, mm-hmm. considérant que c'est un goûter alors que ce n'est pas ça, ce n'est pas le goûter en fait.
0: Okay.
2: Donc, dans l'assiette, quand vous voulez demander la question, qu'est-ce qu'on met dans l'assiette de goûter? Bon, j'ai fait la différence parce qu'il y a des goûters au niveau des blancs qui sont différents par rapport aux goûters que les Africains prennent, mm-hmm. mais spécialement au Togo ici. Donc, au niveau des blancs, bon, comme nous pouvons le dire généralement, parce que la cuisine, généralement, dans nos formations, c'est ça qu'on nous a appris. Mais si quand on revient au Togo, il va falloir aussi qu'on adapte nos plats. C'est un plat au goûter que les enfants prennent pour que les familles commencent par s'habituer. S'habituer à cela. Donc, pour le goûter au niveau des blancs, vous allez constater, c'est des pains chocolat mm-hmm. accompagnés du yaourt. Il y a des fruits aussi. Parfois, il y a des jus.
0: Mm-hmm.
2: Bon, et c'est toute une liste aussi qui est un peu vaste. Mais je vais essayer de grignoter la liste parce qu'on ne peut pas tout citer quand même. Après, on va aussi entamer les goûters qu'on peut prendre ici.
0: Oui, le mieux, c'est de nous parler de ce qu'on peut prendre ici. Parce qu'on est des Africains et encore plus des Togolais.
2: D'accord, ok. Ici, bon, les goûters qu'on peut prendre ici et au niveau des enfants, qu'on peut préparer, que les parents peuvent préparer et pour les enfants. Et généralement, on a des beignets de soja qu'on peut confectionner pour les enfants.
0: Beignets de soja.
2: Soit si les parents ne savent pas, ils peuvent en commander au niveau des restaurants.
0: Mmh.
2: Bien, bon, il y a des pains, même des pains qu'on peut, pains saucissons. Il y a aussi il y a certaines maisons qui commencent par produire des saucisses de bœuf local ici.
0: Okay.
2: Il est temps de ne pas payer des saucisses qui ne viennent de l'étranger. Mmh. Mais on ne peut pas refuser aux parents. Toujours, il y a certains parents qui en consomment. Bon, nous-mêmes, on en consomme au jour le jour. Donc, mais pour être encore plus local, il y a certaines structures qui commencent par à produire des saucissons locales.
0: Ah bon?
2: À base de BU.
0: Et c'est pas cher?
2: Et oui, la différence, c'est ben, pas trop. Moi, je connais et j'en prends aussi. Ah. Et j'en commande pour certains services quand on me demande. Donc, certains qui, quand vous produisez des menus locaux, certains veulent typiquement des menus locaux. Et là, on fait des propositions. Quand ils acceptent, on paie et puis bon, on fait le plat, on leur fait les menus.
0: Okay.
2: Voilà. Donc, les parents peuvent s'approvisionner. Et à partir des pains, ils peuvent acheter des saucisses de beurre local et faire. Et confectionner les goûters pour les enfants, accompagnés du yaourt, bien du chocolat et boisson, chocolat boisson. Il y a même des bouillies de mil qu'on peut préparer.
0: Ça ne va pas remplir le ventre?
2: Non, ça dépend de la quantité aussi.
0: Okay.
2: Oui, ça dépend de la quantité.
0: Parce qu'il y a certains enfants, juste après le goûter, ils refusent de manger.
2: Et là,
0: ils sont rassasiés. Parce que s'ils prennent le goûter à 10h,
2: oui.
0: 10h, 10h30, il a fini.
2: Bien sûr.
0: À midi ou 13h, le repas, déjà, il te dit qu'il n'a plus faim. S'il mange du pain, un Africain nègre,
2: oui.
0: Il est, parce qu'il va pas manger une petite tranche de pain et te dire c'est bon. Au moins, il va vouloir en consommer. Et après, à 13 heures, il te laisse le repas que tu as fait. Ton Akoumé, ton Ademé, là, te regarde.
2: Voilà. Bon, là, il va falloir que les parents arrivent à connaître, voilà, ce qu'ils mettent dans le goûter, comme tu l'as dit. Sinon, certains enfants mangent beaucoup.
0: Oui, il y en a
2: adorent. Aussi. Comme c'est des plats aussi qui sont un peu friands, donc certains aiment le manger beaucoup plus que le déjeuner. Mm. Qui va arriver le midi. Donc, du coup, il a pris en quantité. Donc, à midi, il peut refuser de prendre le plat que tu lui as servi.
0: Exactement.
2: Donc, du coup, à toi, aux parents, de savoir comment et confectionner le goûter pour l'enfant, comme ça, à midi, pour qu'il ne refuse pas de manger le plat qui lui sera servi à midi. Donc, le bouillie de mil, ça peut être bouillie de sorgho, mais ça peut être tapioca même, que vous pouvez préparer pour l'enfant. Parce que ça doit comporter aussi certains les nutriments qui peuvent apporter de l'énergie et de la protéine pour la croissance de l'enfant. Donc, tu sais, si le parent maîtrise tous ces apports et nutritifs dont a besoin l'enfant, donc pour confectionner le menu, on peut mettre toutes ces choses-là dans le menu pour l'enfant.
0: D'accord.
2: Mais si ça ne tient pas le cas, quitte au parent ce qu'il a à sa portée et qui représente véritablement le bouquet pour qu'il sert ça à son enfant. Il y a même des biscuits. Il y a des biscuits qui sont sur le marché que le parent peut payer. Il y a même des menus, des mini-burgers. Et quand on met mini pizza que certains parents peuvent payer et puis chauffer ça dans les micro-ondes, servir ça à l'enfant. Et tout dépend de la quantité aussi, et la consistance, ce qui entre dans le chose en question.
0: Mm-hmm.
2: Accompagné, il y a aussi des fruits qui sont aussi intéressants, qui sont importants, oui, à servir pour les enfants. Mais tout va, comme tu l'as dit, tout dépend des mélanges. Certains mélanges n'ont pas ce statut de choses là pour s'approvisionner en quantité à ce genre de choses là, mais et au moins l'essentiel, il va falloir que certains parents puissent s'approvisionner et que lorsque le temps vient, pour qu'ils puissent servir aux enfants les goûter et en bonne et due forme.
0: Okay.
2: Donc à ce point, on va tamer le côté collation pour les adultes aussi, parce que lorsqu'on parle du goûter, même dans les services, certains adultes, à partir de 16 heures, ils commencent pas à avoir la faim. Donc, même il y a même des amuse-gueules qui sont aussi qui entrent en jeu. Et les pop-corn, les achomons avec, ça peut être des fruits, avec du yaourt.
0: On peut les prendre aussi à la place des goûters.
2: À la place des goûters, oui. Pas okay, de goûter.
0: Okay.
2: C'était comme là, ça dépend comment. Parce que ça, c'est des choses que tu vois que quand vous le prenez, ça ne vous rassasie jamais. Donc, accompagner des fruits, quelque chose qui peut essayer de calmer la faim, et ça peut passer aussi.
0: Okay.
2: Maintenant, au niveau des collations, là, c'est pour les adultes, c'est un peu consistant. Parce que pour les enfants, c'est un peu léger. Mais pour les adultes, c'est un peu consistant, mais aussi pas trop le temps que, déjà, les goûter, il n'y a pas tellement d'heures, il n'y a pas assez d'heures qui séparent la prise du goûter par rapport au repas qui seront servis. C'est à midi, déjà, le goûter, c'est déjà 2 heures. Il y a la différence. Pour les repas du soir, c'est pratiquement la même. Bon, soit certains le prennent à 16 heures, et puis, ils peuvent manger à 19 heures. Donc, ça fait entre 2 heures, 3 heures. Donc, quitte aux parents, bien aux adultes qui veulent prendre les collations, que ça va les prendre pour que lorsqu'ils vont préparer les plats du soir, bien sûr les plats du midi, que cela ne le temps de prendre sans quantité et de ne pas manger. Donc pour les collations au niveau des adultes, c'est un peu consistant. Donc les heures ne sont pas différentes, c'est pareil pour les heures, mais au niveau des constitutions, c'est-à-dire les composants, les compositions, il s'agit de, ça peut être des sandwichs, ça peut être des sandwichs accompagnés avec des jus, accompagnés de jus de fruits. Ça peut être aussi des boissons comme chocolat, ça peut être un peu de thé. Mm-hmm. Mais et revenant ici, même ici, ça peut être un peu de coluco, des fritures, un peu de fritures, avec ça peut être aussi saucisse, comme je l'ai dit aussi, un peu de brochette de soja, une brochette d'apaisse, comme moi je l'affectionne beaucoup. Donc, mais que cela ne soit pas un peu des plats trop gras.
0: Quelles sont les vertus de ça?
2: Bon, généralement, c'est comme moi je le prends pour faire des entrées. Et généralement, accompagné avec Akpan, bon, moi, ça me plaît beaucoup quand tu le fais, quand tu l'accompagnes avec Akpan. Donc, mais pour d'autres plats, ça peut s'accompagner, du moins que la personne qui le prenne aime aussi le prendre. Et tout dépend de comment on le fait pour toi. Parce que certains, après, c'est quand tu le prends, tu ne vas pas aimer le prendre, bon, régulièrement, comme d'autres savent bien le faire. Donc, ça peut être aussi pour les collations, même des ignames grillés, que les femmes âgées essaient de le faire. Yam grillé avec arachide. Ça peut aussi être de banane, plantain, grillé aussi, avec arachide, et même manioc aussi.
0: Okay.
2: Oui, donc, et j'ai cité, ça peut être des pains saucisses, des friands, tout ce qui entre dans ce genre de composition, c'est de collation et que les adultes peuvent prendre. Accompagné de jus, ça peut être des boissons chaudes et boissons fraîches comme des jus et des fruits.
0: Okay.
2: Voilà.
0: D'accord.
2: Maintenant, pour accompagner, j'ai préparé en conséquence certains plats pour montrer aux auditeurs comment ils peuvent préparer certains goûters. Donc, ce soir, j'ai réservé pratiquement deux plats. Si le temps nous permet, on peut aussi avancer si le temps nous permet, comme je l'ai dit. Donc, on a la préparation du taro, croquette du taro, qui va nous servir comme un goûter spécial pour ce soir, accompagné de saucisses locales, de bœuf, comme je viens de le citer tout à l'heure. Mm-hmm. Donc, pour préparer la croquette du taro, donc, on aura besoin comme ingrédient, on a le taro qu'on doit payer. Il y a céleri, il y a oignon, il y a l'assaisonnement. Quand je parle d'assaisonnement, il y a anis, gingembre et puis ail. Il y a le chou là et farine de blé. Il y a chapelure, il y a de l'huile, il y a du sel.
0: Chapelure.
2: Oui, chapelure, c'est du pain. Et pain sec grillé, pain sec moulu, on vend ça au supermarché, même on peut le faire aussi traditionnellement. Quand vous avez des pains, vous demandez au boulanger, certains boulangers le vendent aussi. Donc vous pouvez trouver chez eux aussi. C'est des pains, après quand ils ont déjà fait les pains, c'est un pain qui sont un peu qui ont tendance à être un peu bon, déjà ils sont secs. Mais c'est comme
0: croustillant.
2: Oui, c'est croustillant aussi. Donc, ils profitent de. On les met en sachet. Certains le vendent parfois à 500, vous pouvez les trouver 500. Et quand vous revenez à la maison, vous pouvez les moudre. Mais au supermarché, c'est déjà moulu. C'est présenté dans les sachets, mais ils sont déjà moulus. Vous pouvez les utiliser pour le faire. Donc pour. Déjà, j'ai cité les ingrédients. Maintenant, pour la production, la préparation. Et vous allez essayer de cuire le taro. Ah bon, après avoir épluché, vous allez essayer de cuire le taro, les couper en gros dés, bien sûr, en rondelles, et vous le mettez au feu. Vous y ajoutez un peu d'huile, un peu d'oignon. Vous laissez cuire bien, et après vous rafraîchissez ça. Le rafraîchissement, c'est de mettre un peu d'eau tiède là-dessus pour que la chaleur puisse être diminuée. Et vous laissez ça un peu, et puis ça se refroidit. Maintenant, vous préparez et vous allez hacher les ingrédients comme je viens de citer. Il y a l'ail, Bon, là, vous allez écraser ça. Ailleurs, à Nice, c'est plus gingembre, vous allez écraser et déposer. Maintenant, le oignon, l'oignon et poivron, vous allez essayer de les hacher. Vous les hachez, même si possible, mais vous pouvez aussi oignon vert, vous en rajouter. Et puis les céleri aussi. Vous les hachez ensemble, vous les déposez de côté. Mm-hmm. Maintenant, quand vous allez prendre le chou là, le taro qui est déjà cuit, vous allez moudre ça à main. Vous moudre ça à main dans un saladier. Vous moudre ça dans un saladier et vous allez verser les choux là. Et les tomates, les choux là. Et comme je viens de le dire, ce que vous allez hacher, les oignons verts et céleri et puis oignons même. Vous incorporez tout ça ensemble et vous allez malasser ça. Vous malassez ça, mm-hmm. Et vous allez former des petites boules. Petites boules de pâte. Ça peut être un peu long, ça peut être des boules même que vous, mm-hmm. vous allez faire. Et vous allez prendre de l'œuf, vous allez casser, vous réservez l'œuf à côté. Et vous allez prendre le maintenant.
0: C'est simple, on ne met rien dedans.
2: L'œuf là que vous allez prendre là, vous allez mettre ça, vous allez verser un peu de lait. Vous incorporez l'œuf que vous avez cassé avec du lait. Et vous pouvez battre ça, mais que cela ne soit pas trop. Que ça ne soit pas. Ne faites pas trop battre ça. Seulement juste vous battez juste un instant et vous gardez ça de côté. Vous allez salir, poivrer et mettre le chou là. Pas la boule pour le moment. Vous mettez le chou là que je viens de citer là.
0: Chapelure?
2: Non, pas le chapelure. Les assaisonnements. Oh, okay. Vous assaisonnez ça un peu. Maintenant, une partie de l'assaisonnement, vous incorporez ça et à la pâte que vous avez fait avec le taro. Mm-hmm. Vous incorporez une partie à la pâte du taro et une partie et à le fruit plus le lait. Maintenant, vous prenez les boules. Vous mettez ça dans la solution de chou là, du lait et puis de l'œuf. Après, vous mettez ça dans le chapelure. Vous mettez ça dans le chapelure et vous mettez ça sur le feu, dans l'huile. Déjà, vous préparez l'huile que vous allez mettre sur le feu. Donc, le temps de procéder avec ce processus.
0: On va frire.
2: Vous allez frire, oui. Okay. Vous allez les frire.
0: On ne peut pas griller ça?
2: Non, on ne peut pas griller. On doit frire. Dans le temps de sucre, tous les processus avec toute la pâte que vous avez fait, ça dépend du nombre de boules que vous avez fait. Et là, vous allez finir le processus. Et quand la pâte finit, vous allez laisser refroidir. Parce que ça va faire deux cuissons. La première cuisson, vous laissez que cela soit repose, que cela se repose un peu. Après, vous allez terminer avec une seconde cuisson. Mmh. Et c'est à partir de la seconde cuisson que, bon, vous pouvez commencer par manger. Et ça s'accompagne, comme je viens de le dire, si vous avez un peu de la salade, vous pouvez accompagner ça un peu de laitue, concombre, tomate et des tomates, oui, et oignons verts. Faire réaliser aussi une petite chose là et vinaigrette pour mouiller la salade et prendre ça avec les croquettes du taro.
0: Et ça se prend le soir ou...
2: Et ça, comme je l'ai dit, c'est des croquettes, c'est des goûters. Donc, comme c'était un peu les prendre, comme je l'ai dit, avec saucisson. Mais à défaut du saucisson.
0: On peut manger ça au dîner, non?
2: On peut manger ça aussi en dîner. On peut manger ça en dîner. Quand certains qui aiment les légumes, pour incorporer, pour prendre ça avec les légumes, comme c'est accompagné avec la salade. Mais sans les légumes, vous pouvez prendre ça avec les saucissons. Mm. Plus avec les saucissons. Donc, c'est un plat que, bon, généralement. Ça peut être servi comme un plat d'entrée, comme je viens de le dire. Ça peut être servi comme c'est des plats un peu légers. C'est pourquoi on possède son service et au goûter. Voilà.
0: Ok.
2: Maintenant, et pour le second plat, c'est boulet de taro.
0: Boulet taro toujours.
2: Bon, si
0: le taro est à l'honneur.
2: Et bon, généralement, j'avais pris le taro parce que c'est un produit local.
0: Ok.
2: Parce qu'on peut prendre la pomme de terre pour réaliser ça. Ah. Mais du moment que, bon, les pommes de terre, beaucoup de personnes essaient de le manger. Bon, ça, ils sont trop habitués à la pomme de terre. Et ça rentre dans beaucoup de plats que nous avons l'habitude de manger. C'est pourquoi j'essaie de prendre le taro. Mm-hmm. Pour que les gens puissent diversifier un peu les préparations et savoir aussi et avoir les bénéficier des atouts que ce féculent nous apporte.
0: Évidemment, c'est une bonne chose. Ok.
2: Donc pour la boulette du tarot, pratiquement c'est la même chose, mais la différence c'est que là les croquettes, on met ça dans les chapelures. Mais la boulette, ça ne rentre pas dans le... On ne met pas ça dans les chapelures. Donc, pour le... C'est pratiquement la même procédure. Donc, si certains foyers, certains parents veulent préparer la boulette de tarot, donc ils procèdent, comme je viens de le dire, ils prennent le... ils paient le tarot. Au marché, ils viennent, ils épluchent ça, ils mettent ça sur le feu. Donc, les ingrédients, comme je viens de citer, par rapport à la préparation du croquet de tarot, ils payent le oignon vert, oignon blanc, le poivron, l'ail et anis, et puis le gingembre pour assaisonnement. Les céleri sont là aussi, ils vont garder une partie de ça à côté. Donc, pour et la préparation, il y a aussi je viens de citer le chapelure qui serait, bon, qui n'est pas déjà ici, ça ne va pas entrer. Maintenant, pour la boulette seulement, à défaut du chapelure, lorsqu'ils vont essayer de moudre après avoir préparé le tarot, ils recueillent ça et laissent ça sécher un peu, ils laissent ça refroidir plutôt un peu et après, ils incorporent et l'oignon vert, et toutes ces choses-là, après avoir moulu le jeu là, le tarot. Et ils forment des boules avec ça. Et du coup, ils peuvent mettre ça.

0: soit le tarot ou bien le l'igname pour remplacer la pomme de terre. Donc ici, nous allons évoluer avec l'igname.
1: Donc, est-ce que ça a le même goût?
0: Tu dis?
1: Ça a le même goût?
0: C'est le même goût.
1: C'est pas le même goût?
0: Non, oui, c'est pas le même goût. C'est pas le même goût. Du moins que bon, et la pomme de terre est différente de l'igname. C'est pas le même goût. Même comme nous allons préparer avec des feuilles de manioc. Bon, je vais, la préparation du feuille de manioc, c'est ça même qui est important, parce que certains vont écouter ça, mais ils ne savent pas comment on va préparer les feuilles de manioc pour servir pour réaliser un plat d'entrée. Maintenant, ce qui est important, c'est de savoir préparer, comment préparer les feuilles de manioc pour faire un plat d'entrée. Comment ça se prépare? Maintenant, les feuilles de manioc, le temps de préparer, c'est après avoir nettoyé ça, on nettoie ça avec du permanganate, si vous avez du sel, vous pouvez préparer ça, vous pouvez laver ça avec du sel et mettre ça sur le feu. Le temps de mettre sur le feu, vous allez mettre un peu de chaud là, de la vinaigre. On y met un peu de la vinaigre et puis on le tue. Vous allez tuer. Donc, le temps de tuer, ça va, le temps de la cuisson, et ça dure un peu. Donc, on va pas aller chercher les petites feuilles, c'est-à-dire quand les feuilles, il y a une partie qui est au sommet, quoi, qui est un peu, c'est léger, c'est ça même que les gens prennent pour préparer quand ils vont faire la sauce. Mais ici, il ne s'agit pas de ça. Quand vous allez faire la salade à base de feuilles de manioc, vous allez prendre les feuilles qui sont un peu dures. C'est à moitié dures, voilà. Donc, dans la préparation, quand vous allez mettre les feuilles dans l'eau, vous allez verser un peu de la vinaigre là-dessus. Donc, vous versez la vinaigre là-dessus, vous étuvez, et ça va prendre au moins, généralement, 35 minutes, 45 minutes. Ça dépend de la température du feu. Et là, ça va cuire. Donc, ça, quand ça va cuire, vous allez essayer de refroidir ça aussi encore. Vous refroidissez, vous laissez ça de côté. Maintenant, vous allez mettre un peu de sucre. Vous allez mettre un peu de sucre, oui, sur le sucre poudre, sur le contenu. Vous allez verser un peu de sucre sur le contenu, vous laissez ça de côté. Et vous allez essayer de prendre du couteau pour essayer, pour

Vous allez réserver une partie de côté. Vous allez prendre la carotte, la tomate, la concombre. Tout ça, là, vous allez essayer. La concombre, généralement, certains épluchent ça. D'autres, ils préfèrent couper ça avec avec la peau. Et c'est seulement ce qui est intéressant, ce qui est important, c'est le temps d'enlever les graines qui sont à l'intérieur. Mm-hmm. Et vous allez couper ça en gros dés et vous laissez ça du côté. Ainsi que la carotte. La carotte, vous allez préparer. Mais que cela ne soit pas trop cuit. Ça, c'est un peu semi-cuit, quoi. Que cela soit croquant. Mm-hmm. Vous réservez ça de côté. Il y a les haricots verts aussi qui va entrer en jeu. Vous préparez les haricots verts, vous avez ça de côté aussi. Et la tomate, vous allez couper ça en dés. Et l'oignon vert, là, vous allez couper ça en rondelles. Mais pour l'oignon même, ça ne sera pas beaucoup. Une petite quantité, ça peut être deux morceaux de oignon normal. Vous allez couper ça en gros dés aussi. Et pour la préparation, vous allez incorporer vous allez dresser d'abord le chou là. Comme je viens de le dire, les feuilles de manioc, vous allez dresser ça en premier plan dans l'assiette. Les feuilles, l'igname que vous avez coupé en gros dés, après la préparation, vous allez incorporer l'igname avec les légumes, c'est-à-dire les carottes, et haricots verts, tomates et puis concombres. Vous allez essayer de mélanger tout. Maintenant, pour la petite histoire, vous pouvez accompagner ça avec saucisse et de beurre local. Mm-hmm. Soit, et ça peut être saucisse que vous avez trouvé, Ça peut être aussi et d'autres viandes. Ça peut même être la viande de veau que vous allez préparer, couper ça en petits dés. Ça peut être aussi des brochettes de soja. Du soja, comme c'est un plat local, mm-hmm. on préfère que tout ce qui va entrer en jeu soit local, quoi. Donc ça peut être du soja que vous allez faire, vous allez réaliser, ça peut être des soja, projeter du soja que vous avez préparé et incorporer ça avec tous les ingrédients. Et c'est là que vous allez commencer par les malasser et laisser de côté. Maintenant, vous allez préparer la vinaigrette qui va accompagner, que vous allez verser sur la préparation avant de servir. Bon, là, pour la vinaigrette, généralement, la vinaigrette se prépare avec Il y a l'œuf. Vous allez prendre quand vous allez casser l'œuf, vous allez réserver. Bon, il y a deux sortes de vinaigrette. Bon, soit si la personne veut gagner du temps, il peut aller payer une vinaigrette dans le supermarché, soit pour réaliser. Là, ici, c'est le lieu de savoir comment préparer une bonne vinaigrette pour la circonstance. Donc, il y a certains vinaigrettes qu'on peut préparer même sans œufs. C'est-à-dire, vous allez prendre seulement de la vinaigre, un peu de l'huile, un peu du sel. Et là, vous allez battre ça. Ça aussi, c'est aussi une vinaigrette qu'on réalise aussi. Donc ça, généralement, c'est ce qui ne mange pas de l'œuf, c'est que pour les végétariens. Okay. Ils ne prennent pas de l'huile. Donc, on prend un peu de la vinaigre, un peu de l'huile, un peu du sel. Et puis, on batte ça plusieurs fois. Et puis, ça devient un liquide un peu gluant. Et là, on peut servir. Mais du moment qu'on veut réaliser une vinaigrette en bonne forme, comme on a l'habitude de prendre généralement, là, on doit prendre de la mayonnaise, on va prendre de l'huile, on va prendre de la vinaigre, un peu de sel. Certains même incorporent un peu de chola, ail haché, pour en rajouter. Oui. Mais par contre, d'autres, certains mettent un peu de bouillon pour que cela soit un peu doux. Certains aussi mettent un peu de sucre. Donc, aux auditeurs de savoir quel genre de vinaigrette ils peuvent prendre, parce que c'est au choix. Et là, ils peuvent accompagner ça avec le plat en question. Donc, le temps de réaliser tout ça sur là, où vous allez incorporer tout, et les légumes que je viens de le dire, et maintenant verser la vinaigrette là-dessus, malaisser, et vous disposez d'un torpilla. Vous mettez au début les feuilles de manioc. Au début, comme on a l'habitude de le faire, on met d'abord les laitues et vous mettez les feuilles de manioc. Après, vous allez étaler le mélange de igname, carottes, haricots verts, tomates, concombres, toutes ces choses-là. Et vous mettez ça sur les feuilles de légumes.

0: avec la viande que je viens de citer. Et il y a des œufs que vous allez aussi cuire pour décorer la préparation que vous avez faite. Donc avec ça, ça peut s'accompagner avec le pain. Bon, généralement avec les entrées, ça s'accompagne avec les pains.
1: D'accord. Voilà, merci beaucoup. Nous avons appris pas mal de trucs aujourd'hui. Donc, comme goûter ou collation pour les personnes, pour les adultes et goûter pour les enfants. Donc, vous avez le choix entre les deux. Donc, à vous de voir. C'est que ce qui vous va le mieux. Et selon le goût et les préférences aussi des enfants. Merci donc, chef Nati. Nous allons marquer une pause musicale et on vous revient.

0: La petite histoire pour terminer. Bon, ce sera soit une histoire, soit de la correspondance, mais aujourd'hui, on va faire l'histoire. On dit, après plusieurs mois passés en France, je décide de rentrer au pays. Déjà à l'aéroport Charles de Gaulle, je tombe sur une jeune Ivoirienne qui doit prendre le même vol que moi. Annie, qu'elle s'appelle. On s'est déjà vu une fois lorsque je suis partie prester dans une boîte de nuit où elle vit, dans son quartier. Elle m'a flashé, mais comme moi aussi j'y étais allée en flash, je n'ai pas pu lui dire quoi que ce soit. Mais j'avoue que j'étais vraiment contente de la revoir ici et en plus on prend le même vol pour le pays. Après l'enregistrement des bagages, c'est l'embarquement. Une fois dans l'avion, on se sépare parce que nous ne sommes pas voisins. Mais après l'escale sur Paris, quand l'avion se vide un peu de ses passagers, je trouve l'occasion de forcer le passage et je me retrouve auprès d'elle. C'est là que je commence à mettre mon plan à exécution. Je lui dis qu'elle m'a plu depuis le premier jour que je l'ai vue et dans son quartier et que je tenais vraiment à être son petit ami si elle le voulait bien. En tout cas, durant tout le vol, je ne faisais que lui chanter ça à l'oreille. Elle a fini par me dire oui, non pas parce que je l'ai emmerdée, mais parce qu'elle avait aussi un penchant pour moi. D'ailleurs, je ne cessais de lui dire que je suis un artiste respecté en Afrique. En plus, elle ne me croyait pas lorsque je lui disais que j'étais le frère aîné de feu Didier Arafat. Je prends mon mal en patience. Mais c'est lorsqu'on va arriver au pays qu'elle va bien me connaître. Et ça, elle va le remarquer. À notre sortie de l'aéroport, après le contrôle des bagages, une fois dans le hall, mes fans et mon fan club, une chose qui reste gravée dans la mémoire jusqu'à présent. Car non seulement ils dressent un portrait géant de moi, mais l'ambiance qui prévaut dehors est féerique. Je suis accueilli comme un prince et imaginez qu'il vient me chercher au volant. Un grand artiste de la place. La fille en question est un peu loin de moi car elle est aussi accueillie par ses parents. Mais vu le sourire qu'elle me lance, c'est sûr qu'elle est émerveillée par tout le brouhaha autour de moi. Entre-temps, je prends le numéro de téléphone de l'un de ses petits cousins qui est venu aussi l'accueillir. 2 jours plus tard, je rentre en ligne avec le cousin qui me donne le numéro de la fille en question. Ainsi donc, je l'invite à prendre un pot. On s'amuse, elle est venue, on a bien s'amusé et tout va bien. Je la dépose vers 3 heures du matin chez elle. Je fais tout pour gagner la sympathie de sa mère et une femme que j'appelle affectueusement maman. C'est d'ailleurs elle qui a encouragé sa fille à rester avec moi, car en vérité, c'est plus tard que je saurai qu'elle a travaillé dans la même entreprise que ma mère. Mais aux environs de 14 heures par là, elle m'appelle pour me dire qu'elle a une urgence car sa mère vient de piquer une crise. Alors que pendant ce temps-là, moi, je m'apprêtais à partir dans un vrai gombo. Je promets de la rappeler, mais mon temps me fait défaut et j'ai oublié de le faire. Les heures qui ont suivi, c'est encore elle au bout du fil. Cette fois-ci, je ne peux plus attendre. Lorsque j'arrive enfin à son niveau, Annick est accablée. Je la calme et je lui promets de régler toutes les dépenses de l'hôpital. Et pendant que sa mère se trouve aux urgences, je l'envoie manger et boire un truc non loin de là. À notre retour, elle rentre dans le coin et revient avec une facture. Et alors que je m'attendais à quelque chose de 50 000 francs, voire 100 000, elle me sort une ordonnance de 600 000 francs. Hé, femme, qui es-tu? Je fais comment? Me suis dit-je intérieurement. On vient tous de rentrer de l'Europe, mais attention, il y a des dépenses en Afrique. Vous allez m'excuser, mais je vais gâter mon nom. Quand on dit Benguisla, c'est bien. Mais ce n'est pas comme ça, oh. Ou bien, entre nous, Je n'ai même pas goûté la marchandise et déjà je dois débourser 600 000. Et si je l'avais fait, comment ça aurait été? Je lui ai dit un instant et j'ai pris mes jambes à mon cou. C'est pas femme, tu cherches. Ah, il aurait dû le faire. Voilà, c'est ça, même. Ah, la fille sait qu'ils sont revenus tous les deux, donc il y a un peu d'argent. Elle va bouffer pour elle.
1: Elle a déjà 600 000, c'est...
0: Carrément. Quelqu'un avec qui tu n'es même pas habitué. Et déjà, tu commences à lui... Non, femme. Eh, hey, quand femme aussi exagère parfois.
1: Bon, non, ça peut être pour deux raisons. Soit, bon, le gars ne lui plaît pas.
0: Elle veut l'éloigner.
1: Elle veut l'éloigner. Soit, bon, elle lui plaît vraiment, mais l'argent, là, bon, juste pour payer ses...
0: Et elle va mentir sur la santé de sa maman.
1: Il y a plein de trucs actuellement qui sont actuellement d'actualité sur le réseau. Il y avait même, bon, dans l'émission précédente que Toto avait animée, il parlait qu'il y avait... Ils ont fait sortir une audio que la fille avait menti dans le compte de sa maman, que la maman est décédée, et puis elle a recueilli 400 000 francs. Oui, 400 000 francs, et puis elle a bouffé ça.
0: Elle a
1: beaucoup de choses. Oui, il y a beaucoup de choses. Mais il y avait même une vidéo qui a circulé aussi. Il y avait une jeune dame qui disait qu'elle a perdu sa maman et elle récoltait des sous. Et alors que certains le connaissent sur le réseau. Et il y avait une dame qui a intervenu que tiens, ça, c'est pas bon, que la maman était en vie. Et elle profitait de. Des gens inventent des histoires actuellement pour circuler des sous et puis bon. Et puis se mettre à l'abri et puis manger
0: mon
1: ça.
0: Mon pays va mal vraiment. Quand le pays va mal, tout est permis.
1: Mais ça, c'est ça provoque de la malédiction. Ah, oui, t'as un mari qui est en vie, puis tu montes dans son compte, prends deux sous et puis manger.
0: C'est pas intéressant quand même. C'est pas intéressant. Donc voilà, ce sont des choses de la vie, des choses qui se passent, les choses. En tout cas, on fera tout pour sortir de la pauvreté, hein, jusqu'à tuer nos mamans et tout. C'est comme quelqu'un a dit, on veut lui organiser un anniversaire dans un restaurant. Alors qu'elle a dit à son grotto que sa grand-mère est aveugle, elle ne peut pas marcher. Voilà la grand-mère qui va se saper, se mettre sous son 31 en disant on y va au restaurant. Elle dit, grand-mère, toi aussi. Et ces deux mecs d'espaladra un peu partout et puis tout et dire que tu es malade ou bien tu restes à la maison, moi je te ramène les restes de l'autre. Grand-mère dit, tiens, pour une fois dans sa vie, elle va au restaurant pour anniversaire. Elle va aller à la fille a prié toute la nuit que la grand-mère tombe malade le lendemain. Parce qu'elle a menti déjà que sa grand-mère, il faut arrêter ça, hein. Arrêtez ça, vous qui faites ces choses-là. Voilà. N'écoutez pas la vie de vos grand-mères et de vos mamans. Soyez-en fiers qu'elles soient encore en vie auprès de vous. Voilà, c'est fini, il est l'heure. Merci Nati.
1: Oui, merci Stasuti. Je tiens à dire aux auditeurs que bon, les plats que nous avons essayé, sur lesquels j'ai essayé d'intervenir pour leur préparation, donc étant chez restaurateur, parfois des secrets qu'on ne peut pas toutefois aussi balancer dans la préparation. Donc certains qui veulent s'essayer, quand ils rencontrent des difficultés, ils n'ont qu'à me contacter sur mon numéro. Bon, ceux qui veulent passer des commandes, parce que pour ces plats, au moins pour le dernier plat, c'est un plat un peu compliqué. Si tu n'es pas professionnel, tu ne peux pas le réaliser. Okay. Étant donné aussi que nous sommes sur la radio, si c'est à la télé, déjà, les recettes, comment ça se combine, c'est un peu voir, des visuels et puis réaliser. Mais ici, comme c'est dans l'audio, des trucs peuvent leur échapper. Voilà. Et dans la façon de réalisation, ça peut leur coûter la préparation délicate du plat. Donc, ils essaient
0: tu
1: de me contacter.
0: Pour ça. Oui,
1: sur mon numéro 90 89 35 96 99 78 48 76.
0: Ok.
1: Dans mes cuisines, la cuisine autrement.
0: Merci à tous ceux qui nous ont suivis. C'est fini pour aujourd'hui. Rendez-vous mercredi à 14h dans le Palais des Princes et des Princesses. Bonne nuit.
1: Au revoir.

0: Je suis très heureux de vous retrouver sur La Nouvelle Génération. Bonjour, merci de nous choisir dans cette émission. Club de la presse, vous savez que le rendez-vous, c'est de lundi à vendredi à partir de 11h sur votre radio. Merci pour votre fidélité sans cesse renouvelée puisque je vous sais très nombreux à ce rendez-vous, bien sûr, de l'actualité sur votre radio. Dans la commune du Golfe 4, les occupants des entreprises, des emprises, pardon, de la rue Bruyère, située sur le côté sud de la lagune de Hanoukopé, doivent quitter les lieux après plusieurs concertation. Aucun nouveau report n'est envisagé. Les autorités communales annoncent l'imminence des opérations de dégabissement. La NASAP s'apprête à engager l'opération d'envergure d'écurage du canal d'équilibre de Hanoukopé dans la commune du Golfe 4. Ce chantier vise à améliorer l'écoulement des eaux pluviales, à réduire les risques d'inondation qui affectent régulièrement plusieurs quartiers et à renforcer durablement la salubrité du cadre de vie. Le sujet nous intéresse puisque le journal Togo Breaking News en parle, hein, bien sûr, ce matin. Le sujet nous intéresse. Nous allons l'aborder. Nous parlerons d'autres sujets liés à l'actualité telle qu'évoquée par des journaux parus aujourd'hui dans cette émission Club de la presse de ce lundi 22 juin 2026. Bienvenue au club. Pour la coordination de l'émission de ce jour, Michel Coco, Victor Guitomega est à la mise en onde. Jérôme Dakouta sur la mise en ligne. Je suis Pascal Lousseau au micro. Nos salutations fraternelles à vous tous qui nous suivez partout au Togo grâce à nos radios partenaires. Radio Lumière à Anéro, Radio La Paix à Takpamé, Centrale FM à Sokodé, Sky FM à Badou, Radio Daoul à Bassa et puis Radio Courtoisie à Dapaon. Nous sommes au grand nom du pays. Club de la presse, vous le savez, c'est le décryptage, l'analyse, le débat sur l'actualité de notre pays. Mais vous pouvez aussi nous suivre partout dans le monde grâce à nos différentes plateformes digitales, notamment notre chaîne YouTube et sur notre page Facebook, sans oublier notre site internet www.canalfm.com et aussi nos radios partenaires en ligne, Ibn Radio et Radio Les Bénins. 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Il suffit tout simplement de taper Pascal Lousseau et là, vous avez le club en direct. Club de la presse, vous le savez, c'est le décryptage, l'analyse, le débat sur l'actualité de notre pays, le Togo, du continent africain aussi, du monde entier. Et c'est avec mes confrères journalistes en studio avec moi, l'équipe de lundi se met déjà en place. Jacques Dakouti, bonjour.
1: Bonjour Pascal, bonjour aux éditeurs auditrices de Canal FM. Bonjour à mon ami personnel qui est aujourd'hui très bien sapé avec son chapeau. Bonjour également à Didier, à nos techniciens, tous ceux qui sont à l'écoute partout où vous êtes. Salut fraternel à vous, ceux qui sont malades, ceux qui sont sur les lits hôpitaux, ceux qui ont perdu des êtres chers pendant ce week-end, peut-être d'autres encore la nuit. Mes condoléances les plus attristées, les familles qui ont accueilli également des nouveau-nés, c'est une joie. Et également aux élèves de la terminale qui ont terminé leur composition le samedi passé. Et je voudrais souhaiter à tout le corps enseignant, aux parents, et aux élèves également, bon repos. C'est maintenant que tu recommences, Pascal, parce qu'il faut maintenant la correction, attendre également les résultats. Le dur va commencer très bientôt. Mais le plus important, c'est de faire grâce à nos enfants, faire grâce aux élèves, faire grâce également aux enseignants et autres. Et l'année scolaire, c'est que bientôt, après la proclamation des résultats, ça se rentrera maintenant dans l'histoire. Il va rester maintenant ceux du BTS. Ils vont également très bientôt sûrement commencer également leurs examens. Une fois encore, merci aux uns, merci aux autres. Et pour ce qui le conseil que je voulais donner aux parents, Pascal, vous savez que lors des vacances, je voulais demander aux parents de ne pas laisser les enfants à la maison comme ça. Cherchez quelque chose à occuper vos enfants. Aujourd'hui, vous savez, Pascal, quoi qu'on dise, quand vous prenez par exemple la coiffure, quand vous prenez la couture, il faudrait également que les parents inscrivent aujourd'hui leurs enfants pendant ces vacances-là à faire quelque chose. Le constat aujourd'hui, c'est que, Pascal, il faut toujours apprendre à faire quelque chose. Quand on apprend quelque chose, et cela aide beaucoup, surtout quand vous vous déplacez. Moi, je connais des amis, quand ils sont allés, par exemple, au Canada, ils sont allés aux États-Unis, partout, ils ont appris ici la coiffure avant de partir. Et cela leur sert aujourd'hui à gagner leur pain. Donc, je crois que les parents... faites quelque chose, dirigez vos enfants vers quelque chose et que les enfants apprennent. Et parce que vous savez, dans les années 80, je ne sais pas si vous connaissez, peut-être que mon ami personnel peut connaître ça, Didier peut-être avec les techniciens, je ne crois pas. Je ne sais pas si dans le temps, dans les années 80, il y avait ce qu'on appelait Yahweh Yeye, C'est-à-dire qu'il y avait la couleur
0: café blanc,
1: justement, orange. Voilà. Et vous savez, dans les années 80, pendant...
0: Et il y a ces messieurs qui circulaient dans nos quartiers.
1: Ah oui, mais on a fait ça, Pascal. Oui. On a fait ça tout juste pour avoir de l'argent pour l'année prochaine, c'est-à-dire pouvoir acheter les cahiers et autres. Et vous vous rappelez, comme je l'ai dit, ceux qui sont âgés, il y avait une parfumerie Gandour qui se trouvait vers le port autonome de Lomé. Et c'est là-bas qu'on allait vendre Yaou Yeye. Vous prenez par exemple une cargaison de 1500. À la fin, quand vous vendez tout, vous avez 50 francs. Vous voyez, c'était une joie. Hein. Le soir, vous prenez 50 francs et avant de partir, on vous donne encore deux Yaou. Déyeyer avant de partir. C'était vraiment une joie. Je ne sais pas si cela peut encore continuer aujourd'hui, si les enfants vont accepter, Pascal, tenir des yéyés pour se promener. Je ne sais pas. Mais c'était quand même la belle vie. Hein. Oui, c'était la belle vie. On a eu à le faire. Et c'est ce qui a fait qu'on a découvert Lomé, hein. Moi particulièrement. C'est ce qui m'a aidé à connaître parce que la plupart des quartiers de Lomé, parce qu'en tenant ça, tu te promènes, tu vois un peu partout, tu connais vraiment les gens. Je crois que parents, occupez vos enfants, si ce n'est pas la coiffure, la couture, orientez-leur à faire quelque chose avant la rentrée.
0: Parce que des fois, ça m'étonne que déjà, celui-là qui vient de Dapaon maîtrise bien Lomé. Donc, je comprends le secret. Merci, Jacques. Merci, Didier Sobe, bonjour.
2: Bonjour, bonjour Jacques, puisque c'est lui qui parlait déjà. Bonjour Pascal, bonjour à Godson, bonjour aux auditeurs et auditeurs de Canal FM. Oui. Ce que Jacques est en train de dire, peut-être ça devait faire l'objet d'un karma d'un autre débat.
0: Oui.
2: Parce qu'aujourd'hui, nous avons vu ce qu'est devenu l'école et ce que nos enfants ou nous devenons après nos diplômes.
0: Ah oui.
2: Nos diplômes qui ne garantissent pas forcément un emploi. Et donc, je ne sais pas, Jacques parlait des années 80, donc nous, on n'était pas encore, on était encore chez le Seigneur, donc après, on est venu. Mais ce qu'il a dit a été, par exemple, ce qui a forgé nous, par exemple, notre parcours. Moi, je me rappelle quand j'étais encore en sixième, j'étais apprenti cordonnier, par exemple. Oui, j'ai fait pendant des années pour... parce que au village, personne ne te donne ton argent de petit déjeuner.
0: Ah oui.
2: Donc, tu te débrouilles pour trouver de quoi aller manger à l'école parce que c'est seulement à midi que tu reviendras manger à la maison et le soir. Donc, tu te débrouilles. Donc, moi, j'ai appris à faire la cordonnerie. Après, j'ai évolué, je crois, en quatrième, j'ai appris à faire la coiffure. Donc, j'étais un vrai coiffeur. Où je suis encore un vrai coiffeur. Donc, j'ai fait la coiffure là pendant au moins 7 ans. Et c'est ça qui me permettait de gérer beaucoup de choses. Un temps, j'ai aidé mon grand frère, donc un cousin aîné de la famille, qui est notre chef de famille actuellement. Il est peintre. Donc, de temps en temps, s'il a des chantiers, on va l'aider à faire la peinture un peu partout sur des chantiers. Donc, si vous comptez seulement aujourd'hui uniquement sur le diplôme, ça va être compliqué, surtout pour les parents. Vous allez financer les études des enfants et tout. Dans le contexte actuel, les enfants reviendront donc rester chez vous. Et donc oui, peut-être ça doit être, une nouvelle manière de faire peut-être ou de réformer l'école togolaise pour que, en même temps qu'on apprend, oui, pour avoir les diplômes, pour ici et ça, on sait aujourd'hui que nos curricula ne garantissent plus forcément l'emploi parce que au départ, les curricula de formation au Togo étaient conçus pour que, quand on finit l'école, on s'engage directement dans la fonction publique. La fonction publique togolaise étant ce qu'elle est actuellement, il n'est plus sûr que tous ceux qui sortent de l'école aujourd'hui trouvent un poste dans la fonction publique. Et donc, l'orientation, la réforme des curricula dont on parle doit aller de façon un peu plus poussée pour permettre justement à ce que, au-delà de diplôme, au-delà du papier qu'on donne, que les Togolais ou l'élève, l'étudiant togolais puisse être capable aujourd'hui. Je donne cet exemple pour finir. Je connais une fille d'une grande personnalité qui a même fait des universités, hein, qui a fait ses études jusqu'à Harvard. Mais vous savez qu'aujourd'hui, cette grande dame-là ne vit pas de ses études, mais vit plutôt de, voilà, des métiers comme la couture, d'autres choses qu'elle a appris à faire.
0: C'est-à-dire des métiers manuels.
2: Justement, qu'elle a appris à faire, et c'est plutôt dans ce domaine qu'elle excelle. Ça ne veut pas dire que ses diplômes ne servent à rien. Ses diplômes ont peut-être permis de forger l'entreprise qu'elle dirige. Et également, s'il y a des demandes de consultation, justement, sur un certain nombre de sujets, elle peut mettre son diplôme à contribution. Mais dans la vie de tous les jours, on peut faire ce autre chose pour vivre ou pour relever la tête dans la société.
0: Gasson Ketomagnan, bonjour.
3: Bonjour Pascal.
0: J'espère que vous allez bien.
3: Ça peut aller, je saisis l'occasion pour dire bonjour aux auditeurs et auditrices de Canal FM et aux fidèles lecteurs du journal Liberté. Je veux saisir l'occasion pour faire un clin d'œil à ceux des citoyens et des étrangers qui portent le toge. Je veux parler des magistrats d'ici et d'ailleurs. Si ailleurs et certains au Togo s'efforcent de dire ce qui est le droit, c'est l'occasion d'inviter ceux-là qui continuent de ramer à contre-courant, de vite changer de direction, de changer de cap avant qu'ils ne soient éclaboussés, surtout dans les affaires du foncier. C'est exprès que nous lançons cet appel parce que il y a des situations dont celle de Michintové qui interpelle et dont nous avons fait cas ce matin, en attendant que tout rentre très vite dans l'ordre. Autrement, on sera obligé de nommer ces magistrats-là qui, malgré le faux patent, continuent d'aller à l'encontre du droit en soutenant l'insoutenable.
0: D'accord. Merci d'avoir accepté notre invitation. Uriel Enyang, bonjour.
4: Bonjour Pascal, bonjour à tout le monde. Ce n'est pas de mes habitudes, mais je savais compter aussi sur la sagesse de Jacques, qui allait prendre un peu de temps avant qu'on ne donne la parole aux autres. Sinon, habituellement, c'est à moi on a toujours la parole. Mais je savais pertinemment que Jacques va prendre un peu de temps. Merci beaucoup au président pour sa sagesse infinie.
0: Ça vous a avantagé alors?
4: Oui, ça m'a avantagé.
0: Pour votre retard?
4: Oui, je traverse 22 feux tricolores de chez moi.
0: Vous avez bien compté?
4: Bien sûr. Bien sûr, je traverse 22 feux tricolores, c'est-à-dire que quand
0: avant d'arriver à Canal FM.
4: Quand tu quittes à Gonivé 2, en passant par CPRP, tu sauras l'échangeur, tu montes à GTA, tu peux passer par Tocoin Trésor pour sortir au boulevard des Armées, venir à Anoukopé, ou même si tu passes par Casablanca, tu ajoutes même un feu tricolore. Voilà. Donc, vraiment, ce n'était pas facile ce matin. Je ne sais pas à quoi cela a été dû, mais bon, ce n'est pas de mes habitudes. Je me suis retrouvé quand même sans qu'on ne m'accuse de retard. Dieu merci.
0: Vraiment. C'est ce qui est aussi, c'est indépendamment de votre volonté.
4: Un bonjour, merci beaucoup. Un bonjour spécial à tous les auditeurs et un bonjour à tous les magistrats, comme Godson le dit si bien. Un bonjour à tous ceux qui gèrent bien les affaires foncières et une alerte à ceux qui continuent d'influencer dans ces différentes affaires-là qui ne veulent pas dire le droit. Si ça continue ainsi, les noms risquent d'être cités et puis bon, ça va prendre une autre allure que personne ne cite. Vous savez, dans les nouvelles zones, il y a tellement de sujets liés aux fonciers que il va falloir que l'être humain se dise « Bon, je suis de passage sur cette terre et j'ai besoin de combien ?» et dire le droit en faveur de la veuve et de l'orphelin. Et cela ne détruit rien. Il faut toujours dire le droit.
0: Le sujet est évoqué par le journal La Liberté ce matin. Gosson le disait. On va l'aborder.
4: N'oublions pas aussi de nous souhaiter une bonne fête, nous les pères. Surtout nous les pères très sérieux. Nous les pères vraiment père responsable, surtout nous
0: qui sommes. C'était hier.
4: Oui, c'était hier, mais bon, hier c'était dimanche. Oui. Aujourd'hui c'est lundi, c'est l'occasion parce que moi je suis très heureux d'être un père. Je suis père de deux enfants.
0: Surtout père responsable.
4: Père responsable, oui. Et mon entourage, mes confrères savent que vraiment je suis un père parmi les pères. Donc, cette journée ne m'échappe pas. Même mon anniversaire peut m'échapper. La journée père ne m'échappe jamais parce que c'est une responsabilité parmi les responsabilités. Donc, c'est une occasion pour moi d'inviter tout le monde à être vraiment responsable parce que on ne donne pas des enfants pour les laisser à quelqu'un d'autre. On ne donne pas des enfants pour qu'ils deviennent des enfants de la rue. On donne des enfants pour qu'ils deviennent de vrais citoyens de demain.
0: Voilà. Avoir des enfants, c'est toute une responsabilité. Ouais. Et il faut assumer ces responsabilités, c'est important. Jacques évoquait le sujet, et le sujet pourrait faire débat tel que Didier l'a dit. Je veux bien parler alors de cette question de métier par rapport à notre système éducatif. Oui, les enfants, ou du moins nos frères, sœurs, sont en train de boucler même les derniers moments des examens. Et là, on se pose la question, ça va, oui, ils vont rentrer dans les vacances. Dans les vacances, qu'est-ce qui sera fait concrètement, Jacques? Vous avez évoqué le sujet. Le sujet me tient bien sûr à cœur. Hein?
1: Je crois que vous savez aujourd'hui quoi qu'on dit. Il est important, Pascal. Je crois que le ministère de l'Éducation nationale est en train même de réfléchir pour créer, je crois que c'est un lycée, non? Ou bien, j'ai oublié la forme. Je crois qu'ils veulent quand même actuellement créer, je crois que c'est un lycée. Didier peut peut-être...
4: Il y a déjà trop de formes de lycée.
1: Oui,
4: mais lycée scientifique, lycée moderne.
1: Il parlait pour les meilleurs, quelque chose comme ça, qu'on doit amener, je crois, au niveau de Stigma, pour pouvoir les former. Donc, je crois que c'est vraiment une très bonne chose. Et il faut aujourd'hui apprendre à nos enfants, Pascal, ne pas seulement aller à l'école, obtenir le papier, mais il faut que nos enfants sachent quand même faire quelque chose. Les enfants doivent savoir, quand vous allez par exemple au Ghana, j'ai une fois visité l'université Legon, hein, et si vous voyez ce qui se passe là-bas, Pascal, vous serez vraiment, vous serez content de voir ce que les enfants là font là-bas. Je crois que c'est la même chose que le gouvernement togolais, à travers le ministre de l'Éducation nationale, veut imprimer également ici au Togo. Moi, je suis ceux qui encouragent vraiment le ministre à vraiment imprimer ce qu'il veut, cette vision-là, pour nos enfants. Ça peut vraiment aider les enfants. Et quand vous prenez, par exemple, nos filles, et vous prenez les garçons, quelqu'un a dit tout à l'heure dans ce studio qu'il a essayé de faire la cordonnerie. D'autres peuvent apprendre la coiffure, les filles, même les garçons peuvent faire également la couture. Je ne sais pas ce que mon ami réserve à ses enfants pendant ses vacances. Il y a également qui forment les enfants au niveau du perlage également. Et donc je crois que des choses, il faut encourager les enfants. Pascal, il y en a qui diront que bon, nous sommes en vacances, je vais amener mes enfants au marché pour pouvoir vendre avec eux. C'est vrai aussi. Je connais une dame, Pascal, aujourd'hui, si vous voyez son fils a réussi. Son fils est aujourd'hui un comptable expert qui voyage un peu partout dans le monde, juste parce que pendant les vacances, la maman a amené l'enfant au marché pour vendre, et l'enfant, quand
0: assurer
1: il va...
0: la comptabilité.
1: Oui, assurer la comptabilité. Aujourd'hui, quand vous voyez ce jeune homme, vous êtes fier de lui, parce que sa maman vient me raconter un peu son histoire. Et après, je l'ai rencontré personnellement, on a échangé. J'ai vu que, parce que tout ce que vous faites sur cette terre, si vous le faites de bon cœur, Dieu accompagne et vous réussissez. Vous voyez, c'était comme amusement. Pendant les vacances, la maman l'amène au marché, il va, et la maman met tel article, il met ça sur la tête, il va, il vend, il revient, il fait les comptes. C'est là qu'il a eu le goût de la comptabilité. Donc je crois que nos enfants, les parents que nous sommes, nous devons réfléchir à aider nos enfants également dans ce sens, pour pouvoir également apprendre des métiers, à part aller à l'école, revenir. L'année prochaine, on reprend. Donc, je crois qu'il faut quand même habituer des enfants à faire quelque chose.
0: Il faut habituer les enfants à faire quelque chose. Mais est-ce que ce n'est pas aussi peinant de voir qu'après avoir terminé même d'ailleurs le cursus scolaire, c'est là où on se pose la question de savoir qu'est-ce que nous savons faire?
4: Bon, c'est une question relative. Hein. Les réponses à cette question seront toujours relatives. Vous savez, quand vous faites face à ces situations, il faut juste vous rappeler de ce que vous-même vous faisiez en vacances, ce que vous avez appris à l'école, et quel a été votre devenir, qu'est-ce que vous êtes en train de faire.
0: Qu'est-ce que vous avez défini aussi pour la vie?
4: Oui, tout à fait. Vous savez, nous, à notre temps, bon, je parle comme si c'était un temps lointain, plus ou moins récent, mais moi, je n'ai jamais souffert en vacances. Pas parce que j'avais des parents, je n'avais personne. Et je n'étais pas en ville, j'étais dans les milieux, dans un milieu qui fait partie des zones les plus reculées de ce pays. C'est-à-dire que là où vous arrivez, vous sentez carrément l'absence de l'État. C'est-à-dire qu'il n'y a pas route, il n'y a pas forage, il n'y a rien.

0: de ceci. Donc, cela fut une expérience. J'ai toujours dit ici, vous savez, cinq personnes qui se retrouvent à Lomé, même diplôme, même salaire, celui qui vient de l'intérieur va mieux se gérer que celui qui est né à Lomé.
1: Pourquoi?
0: Oui, non, non, je viens de le décrire. Notre expérience n'est pas la même. Nous avons connu des difficultés, on les a surmontées, on a créé nous-mêmes des conditions pour les surmonter. Autrement, on allait abandonner. Mais celui qui est né ici, il est né dans l'électricité, sur le goudron, il est né dans l'eau potable, il est né, je ne vais pas citer plus.
1: Vous savez, non ?
0: Il y a une condition favorable. Si bien que face à une petite difficulté, il tombe. Ce que l'homme d'ici trouve comme difficulté, l'enfant qui vient de l'intérieur, pour lui, bon, ce n'est encore rien. C'est pourquoi vous voyez ces enfants-là souvent, dans les universités partout, c'est eux qui sont meilleurs. Je n'invente rien, mais la difficulté, elle forme. Didier ne me dira pas le contraire. La difficulté forme, sa forme est normale. Aujourd'hui, nous ne sommes pas à des postes parce que je suis titulaire d'une maîtrise en lettres modernes, parce qu'il est titulaire d'une maîtrise en droit, parce que... Non, nous ne le sommes pas. Mais nous avons su adapter notre formation à la réalité de la vie actuelle. Si on attendait toujours que l'État nous emploie parce qu'on a tel diplôme, on serait tous à la maison. Mais on s'est dit, mais tiens, nous pouvons faire valoir. L'État a mis les moyens, les enseignants nous ont formés. On ne peut pas rester les mains croisées ou devenir des mendiants au carrefour de Lomé ou bien des Caras. Non, nous devons servir et en servant, nous gagnons le peu qui nous permettra de subvenir aux besoins de notre famille et d'éduquer, de faire former nos enfants pour qu'ils deviennent même meilleurs que nous. Donc aujourd'hui, il n'est pas question de, bon, et l'enfant, il fréquente, il devient quoi, ou bien qu'est-ce qu'il fait en vacances. Amenons les enfants à pouvoir surmonter les difficultés en eux-mêmes, à pouvoir trouver des solutions à certaines difficultés, à pouvoir résoudre les problèmes d'une façon instantanée, pour qu'à la fin, ils ne soient pas... Vous savez, beaucoup de personnes meurent à la fin de leurs études parce qu'ils se disaient, bon, une fois que j'ai tel diplôme-là, automatiquement, j'ai de l'emploi, j'ai un gros salaire. Mais c'est quand il finit et on lui fait savoir que la réalité n'est pas telle, tu dois patienter, tu dois passer des concours, ou soit tu dois créer ton entreprise, ou soit tu dois te faire former encore en autre chose pour pouvoir travailler, c'est là que la dépression commence. C'est là que la déception même commence. C'est là que, alors que ce sont des réalités, c'est pas qu'on invente quelque chose. Dans tous les pays, l'État ne peut pas absorber tout le monde. Donc, lorsque nos enfants fréquentent, nous-mêmes, lorsque nous continuons par fréquenter, mettons-nous en tête que on n'est pas certainement contraint de faire, d'exercer le bout de ce que nous sommes en train d'apprendre, mais on peut faire autre chose. Les gens ont obtenu des doctorats, mais ils ont préféré aujourd'hui, comme l'a dit Jacques, retourner au village, se produire là-bas. Ils sont des meilleurs parce qu'ils trouvent des opportunités là-bas qu'il peut transformer pour se faire des milliards. Un frère a l'habitude de me dire que lui, regarde, parce qu'il a fréquenté, il a dépassé l'étape de l'argent. Il aurait pu s'arrêter à un niveau que, en leur temps, il deviendrait milliardaire aujourd'hui. Mais là où il est allé chercher son diplôme, là, il a dépassé l'étape de l'argent, donc il a oublié d'enseigner.
1: D'accord. Alors, face à ce phénomène où la fonction publique, où l'accès à la fonction publique devient de plus en plus restreint, alors, finalement, qu'est-ce qu'on doit faire? Surtout nous qui sommes parents à l'égard de nos enfants, justement, qui sont encore sur les bancs aujourd'hui, qu'est-ce que nous devons leur faire?
2: C'est d'abord en faire des amis, des confidents, afin qu'ils arrivent à d'abord nous confier leurs rêves. Parce que dans le temps, c'était les rêves des parents que ceux-ci essayaient de transposer sur... ceux des enfants, ça a rarement porté des fruits. Aujourd'hui, l'heure est à l'écoute des enfants. S'ils optent pour une filière et que vous pouvez les conseiller ou leur faire savoir les tenants et les aboutissants, les risques et les avantages de cette filière, quitte à leur faire changer d'avis, soit, mais décider que bon, après ceci, tu dois faire ça. Rarement, ça, j'en suis un exemple palpable et Dieu merci, je sais, je rêve de ce qu'elle va faire parce que

0: m'en a déjà confié un brin et ça me va. Mais il faut surtout que les parents aillent vers les enfants, ne n'ont pas appel les enfants. Ce temps-là est révolu. Il faut que l'enfant ait confiance avant de pouvoir se confier, te dire ce qu'il veut faire. Et ensemble, comme des frères, vous allez vous asseoir et mûrir les idées. Les confrères ont parlé de beaucoup de choses, sauf de, par exemple, de l'élevage ou de la conduite. Parce que pendant les vacances, c'est toujours bon. Ne pas attendre qu'on commence à travailler, qu'on ait les moyens avant de penser à apprendre à conduire. Non, c'est aussi une manière. Ça c'est encore plus intéressant parce que l'enfant, il sent que c'est un acquis qu'il ne perdra plus jamais. Voilà, que ce n'est pas pour quelqu'un d'autre qui le fait, mais pour lui-même. Donc, c'est autant de choses. Quand je parle de l'élevage, c'est une manière aujourd'hui. Je ne veux pas donner le nom de la ferme, mais un jeune, il est à Agnès, pour ceux qui peuvent savoir. Aujourd'hui, il a pris de l'envol. Et quand je vois ces vidéos, j'en bave. Pas de jalousie, mais d'admiration. Il n'a pas encore 30 ans. Mais ce jeune doit désormais compter des chiffres à 6-0 ou à 7-0.
1: Ça veut dire que c'est possible de réussir, hein?
0: Pas que c'est possible. Autant que la terre, l'élevage trompe rarement. C'est vrai que la terre. Pour m'y être frotté une fois, j'ai compris que c'est très pénible. Parce que quand je vois le prix du bol auquel on vend le maïs, je me dis, mais si l'État ne peut pas oser subventionner ces agriculteurs, viendra un jour où ils vont se dire, ok, je n'en peux plus. En plus, leurs enfants ne veulent pas embrasser cette filière parce qu'elle n'est pas mécanisée et tu ne vas pas avoir le bac et revenir tenir la roue. Ce système archaïque doit être révolu. Et donc voilà.
1: Didier, c'est vrai que nous avons créé une société qui aujourd'hui, à un moment donné, se retourne contre nous-mêmes. Parce que, après tout, avec l'enseignement général et tout ce que nous savons à l'heure de cela, on a l'impression que quand quelqu'un fait même d'ailleurs des activités manuelles, ou du moins, oui, quelqu'un qui laisse alors des études et fait des activités manuelles, on a l'impression que finalement c'est un raté scolaire.
2: Oui, pendant longtemps, comme je l'ai dit tantôt, l'école togolaise était l'école togolaise a formé ou continue d'ailleurs de former des bureaucrates. Et donc, quand tu vas à l'école, le poste ou le milieu qui t'est normalement prédisposé de par l'enseignement qu'on te donne, de par la façon dont on te moule avec les matières que nous avons à l'école, c'est que tu puisses avoir un bureau, porter des costumes et cravater et tout ça. Et donc, du coup, quand quelqu'un qui ne se...
1: Je ne sais pas si tu te souviens, on nous apprenait même des chansons dès la basse classe hein, sur cela.
2: Ben justement, pour la fonction publique civile, pour la fonction publique militaire, ou bon voilà, des chansons de Napoléon, des choses. Ouais, vous vous rappelez encore de ces. Voilà. C'était pour faire quoi finalement? C'était que vous soyez un bon citoyen qui sert dans l'administration, qui connaît le procès de l'administration, qui se soumet à l'autorité et à la hiérarchie, ou que si après le bac ou d'autres diplômes, vous voulez aller dans l'armée, que vous soyez, vous vous retrouvez assez facilement. Mais pendant ces dernières années, et durant ces dernières années, on se rend compte que ce système-là est révolu, archaïque, parce que c'est certainement le système hérité du colon, qui lui avait besoin juste de la main-d'œuvre locale qui le représentait, un citoyen qui le représentait ici, qui peut faire ce qu'il peut faire, qui pouvait l'aider à faire ce qu'il devrait faire. Et donc, ce système-là est resté. 66 ans après les indépendances, on ne l'a jamais révisé. Ou même si on l'a révisé, c'est à minima. Et aujourd'hui, oui, ce que tu dis là, cela fait que, mais quand nous allions à l'école et que, à des moments donnés, certains d'entre nous raccrochaient, justement, on les trouve comme des ratés. Mais après, des fois, quand on va au village, ce sont ces gens-là qui nous donnent le charbon de bois, qui nous donnent des bols de maïs, qui nous donnent tout ça, ou que ceux qui sont partis rapidement apprendre des métiers, c'est chez eux que nous venons squatter des fois quand nous venons à l'université à Lomé, un peu partout et tout ça. Et donc, justement, est-ce qu'on doit continuer? Ce sont 600 après les indépendances dans ce même modèle de formation de l'école togolaise. Il faut révolutionner. Tout à côté de nous, au Ghana, ici, mais l'école, c'est carrément une autre chose, une autre vie, en fait. Vous sortez de l'école au Ghana, vous êtes directement employable, et vous, ou même si vous ne trouvez pas de l'emploi, vous êtes capable au moins de faire quelque chose dans la vie. Donc, ça ne doit plus être forcément une affaire de lycée technique, école technique et tout ça. Lycée technique, on n'a pas des universités techniques non plus. Donc, ça fait que quand vous faites un lycée technique, vous finissez, vous arrivez à l'université, vous vous inscrivez au département d'anglais, au département de lettres modernes, ou comme chez nous en sociologie. Après, vous sortez du système, vous avez perdu tout ce qu'on vous a appris au lycée technique, vous n'êtes plus à même de faire quelque chose d'autre. Il faut qu'on réforme l'école togolaise dès la base, peut-être dès le collège.
3: Oui, mais là, tu ne peux pas faire le lycée technique et aller embrasser ce département, l'université.
2: Ah ben, le lycée technique, oui. Quelqu'un qui a fait G1, oui. Qui arrive à l'université et qui a postulé peut-être au concours de quoi, secrétariat d'administration là-bas, mais il ou elle veut faire l'université, forcément des études supérieures, et que les parents veulent également qu'ils fassent des études supérieures, tu veux qu'ils s'inscrivent. Moi, je connais plein d'exemples. Tu peux pas juste donner des noms ici, mais si je te le dis, c'est parce que j'ai connu des cas comme ça, que des gens qui ont fait du lycée, fait des lycées techniques, ont fini par s'inscrire en anglais, en lettres modernes, en d'autres. Oui, c'est pas. Uriel, ça ne doit pas te surprendre. Ça, il y en a, c'est plein même actuellement à l'université. Donc, finalement, ça ne sert plus pratiquement à rien s'il n'y a pas un prolongement direct. Par exemple, j'ai rencontré un ami à l'université, à l'époque où on s'inscrivait. L'ami m'a dit, il a fait quoi? F3 ou quelque chose comme ça. Ça doit être F3. Dès qu'il arrive à l'université, il est dépaysé. Il est obligé d'aller s'inscrire en physique ou maths ou quelque chose comme ça. Il va perdre plusieurs années là-bas sans se retrouver. Et puis, ben voilà, il décroche. Mais il n'y a pas un prolongement naturel du lycée technique. Mais ce que je dis, ça ne doit pas être forcément une affaire de lycée. Il faut que des gens commencent par apprendre ses compétences dès la classe de 6e pour que s'ils finissent le collège, ils finissent le lycée en 7 ans, ils soient à même eux-mêmes de se prendre en charge. Si quelqu'un fait TI ou quelque chose comme ça, qu'il soit capable d'aller fabriquer les portails, de faire des choses, voilà, tout ce qu'on leur apprend et qu'ils ne maîtrisent pas en 3 ans, ils peuvent le maîtriser en 7 ans. Ils sont là, ils mettent son atelier pour commencer à faire les portails, les portes, d'autres choses pour tout le monde, ou qu'ils sortent du système scolaire après le bac, qu'ils soient capables de prendre un chantier et de pouvoir câbler en tant qu'électricien ou plombier ou tout ce que vous voulez. Mais si c'est seulement en 3 ans, il doit être au moins bon pour justifier qu'il est bon. Et c'est surtout apprendre là, pas pour maîtriser, mais apprendre seulement pour avoir les notes et passer à l'examen. Finalement, ça ne sert plus à grand-chose. Donc, la question revient à quel type d'école nous voulons pour le Togo et quel Togolais nous voulons peut-être dans 10 ans, dans 15 ans et quelle situation nous voulons. Parce que chaque année, on continue de déverser, on vient de finir les examens. 76 000 candidats au bac, mais après, ils vont avoir le bac. Ils s'attendent quoi? Ils s'attendent à faire l'université pour être recrutés dans la fonction publique. Mais est-ce que la fonction publique togolaise est autant élastique pour contenir tout le monde? Sinon, toi-même, tu serais actuellement dans la fonction publique, la plupart d'entre nous ici. Mais justement, la fonction publique n'est plus en mesure de pouvoir absorber tout ce monde-là, qu'il faut retourner à la base, réformer l'école togolaise. Et je veux croire que le ministre ingénieur qui est à la tête du département va pousser les réflexions dans ce sens-là pour qu'on fasse table rase de ce qui est fait jusque-là, là, pour se dire que les enjeux qu'on a actuellement ne permettent plus de faire histoire de Première Guerre mondiale, Deuxième Guerre mondiale, pendant qu'en Chine, on supprime 12 000 filières pour se concentrer actuellement sur intelligence artificielle. Les enjeux sont carrément ailleurs, pas dans les histoires.
3: Donc, depuis le cours primaire, si je te comprends bien, on devrait réformer déjà même l'histoire qui nous apprend qu'est-ce que Togo et Agrokoli 4 avaient fait, tout ça. Là, il faut changer.
2: L'histoire de Togo et Agrokoli t'a apporté quoi aujourd'hui? Rien du tout. Donc, il faut qu'on réforme l'école togolaise de fond en comble, quoi, de revoir toutes les matières qu'on nous enseignait là, qui ne servaient à rien, qui ne servent pratiquement à rien.
4: D'accord. Non, je crois que c'est intéressant pour ce que Didier disait. Oui. Vous savez, j'ai l'impression que le lycée, l'université de Dacha plutôt, je crois que c'est une université technique, hein, je pense.
0: Attendons que ça sorte de terre.
1: Parce que pour le moment, non, mais, c'est en construction.
4: Oui, mais je crois que ça doit être ça. Parce qu'aujourd'hui, quand vous...
3: Univers formation professionnelle.
4: Voilà, je crois qu'avec ça, ça va quand même déjà booster un peu notre éducation. Et surtout, vous suivez un peu le parcours de l'actuel ministre de l'Éducation nationale. Vous savez qu'il a fait Sigma, et quand on parle de Sigma, vous savez ce qu'on forme là, c'est les ingénieurs. Donc je crois que s'il peut effectivement essayer d'aider l'école togolaise à former également les ingénieurs, ça sera vraiment une bonne chose. Le fait de dire déjà que, bon, je ne sais pas si l'information est vraie, j'ai vu ce truc-là passer sur les réseaux sociaux, parce qu'il paraît que désormais les premiers des centres seront formés là-bas par rapport à la technique. Je crois que quand Uriel parlait de l'intelligence artificielle, c'est un outil, on ne peut pas s'en passer. Donc je crois que au fil des jours et des ans, il faudrait qu'on puisse aujourd'hui s'adapter effectivement à l'évolution du monde et surtout, Pascal, à la demande sur la main-d'œuvre. Le constat aujourd'hui, vous allez voir que la plupart des parents qui ont compris, déjà quand les enfants ont leur BPC, les parents ont déjà commencé par orienter les enfants vers les filières techniques. Et c'est ce qui se passe aujourd'hui. Vous prenez par exemple Jetour qui est en train de s'installer actuellement dans notre pays. Vous savez que c'est un véhicule purement un peu trop technique. Et il faudrait aujourd'hui que les mécaniciens, aujourd'hui quoi qu'on dise également, il faudrait que nos mécaniciens puissent également s'adapter.
1: Il faut une mise à jour.
4: Parce que quand...
3: Jetour ne va pas prendre tous les marchés togolais quand même.
4: Non, ce que je voulais dire. Oui. Mais quand même, il ne faudrait pas qu'on aille chercher des techniciens au Ghana, faire venir encore des gens en Chine pour pouvoir réparer les véhicules. Donc je crois qu'il faudrait également que nos compatriotes puissent s'adapter, apprendre également, lorsque ces véhicules-là viennent, qu'on puisse s'adapter également à les réparer. Et vous allez voir, allez-y aujourd'hui.
2: Pourquoi tu parles de réparation?
1: Non, c'est
2: les Chinois sont parvenus à construire, à dominer le marché de l'autre mondial aujourd'hui.
4: Ce que je voulais dire.
2: Pourquoi est-ce qu'on ne peut pas former des
3: mécaniciens au garage central? Mais ce n'est pas toi et moi qui allons acheter les véhicules.
4: Parents que nous sommes, il faudrait qu'on oriente également nos enfants. Si l'enfant qui sait par exemple réparer ce véhicule, mais c'est un plus. Vous allez aujourd'hui au garage central, Pascal, vous amenez par exemple ce véhicule-là, c'est pour les réparer, c'est pas moins de 300 000 à 400 000. Supposons qu'un parent qui oriente par exemple son enfant dans cette filiale, l'enfant qui se forme, l'enfant qui ouvre par exemple son garage, et des véhicules, disons 10 véhicules par jour, à hauteur de 300 à 150 000 à 400 000, Pascal, vous voyez que le gain que l'enfant là gagne. Donc je crois qu'aujourd'hui, il faut orienter les enfants. C'est vrai, aller à l'école, obtenir des diplômes, c'est une très bonne chose, mais l'aspect aujourd'hui du monde, l'évolution du monde aujourd'hui, nous invite à ce que nous puissions orienter nos enfants à pouvoir faire, à apprendre ce qu'ils peuvent faire et à pouvoir gagner demain par rapport à ce qu'ils ont appris.
1: D'accord, merci. On va quitter le sujet.
3: On va quitter.
1: On en a tellement dit. Enfin, on reviendra là-dessus. Dans nos émissions, on aborde dans cet autre sujet que vous nous donnez. C'est bien, vous écrivez ce matin que dans la commune du Golfe 4, les occupants des emprises de la rue Bruyère située sur le côté sud de la lagune de Hanoukopé doivent quitter les lieux. Après plusieurs concertations, aucun nouveau report n'est envisagé. Les autorités communales annoncent l'imminence des opérations de déguépissement, puisque la NASAP s'apprête à engager l'opération d'envergure d'écurage du canal d'équilibre de Hanoukopé dans la commune du Golfe 4. Et ce chantier, l'objectif bien sûr, le chantier vise à améliorer l'écoulement des eaux pluviales, à réduire les risques d'inondation qui affectent régulièrement plusieurs quartiers et à renforcer durablement la salubrité du cadre de vie. C'est vrai que c'est ce phénomène ou un problème quand même dans pratiquement beaucoup de quartiers aujourd'hui avec les grandes pluies même d'ailleurs de ces derniers temps. Et ça veut dire que, allez, au niveau alors du canal, ce serait, il doit y avoir ce déguépissement pour que ce curage ait lieu.
2: Mais oui, à un moment donné, vous savez qu'on ne peut pas faire des omelettes sans casser des œufs. Si nous crions tout le temps qu'il faut faire quelque chose en ce qui concerne l'assainissement de la ville de Lomé, et quand on parle de la ville de Lomé, donc c'est plusieurs communes à la fois, et loin des outils naturels que le Créateur a donné à la capitale togolaise. Par exemple, si vous voulez, on parle de canal d'équilibre, mais c'était la lagune, qui la chaîne lagunaire de Kodeviapé jusqu'à Dakpamé, par exemple, qui permet justement à ce que, quand il pleut, l'eau des quartiers, l'eau de ruissellement, donc, puisse se jeter dans la lagune, donc qui draine jusque-là et qui passe, qui continue. Et ça permettait à l'époque, Jacques, Gonson, qui sont à la limite nos papas, peuvent mieux témoigner par rapport à l'environnement d'avant et que par rapport à ce que nous vivons actuellement. Et vous savez qu'il fut un temps, le canal lagunaire bouché à plusieurs endroits. Vous allez regarder juste à côté du marché ici, un peu partout, c'est bouché. Et donc, du coup, il n'est plus possible que l'eau circule tranquillement. Et ce qui fait que les quartiers comme Anoukopé, Kodoufiakou, plein, Nyekonakouin, est plein. Voilà, vous voyez, même quand il pleut, vous voyez derrière la gendarmerie, ce qui est là-bas, qui fait office de lagune, est très rempli souvent et déborde jusqu'à occuper la voie jusqu'à la clôture de l'ancienne gendarmerie. Et donc, il faut, il a fallu. Voilà, justement, qu'on initie ce projet au niveau de la NASAP, des autorités, et pour, des travaux qui permettent donc de déboucher, d'écurer ce canal-là pour que, l'eau puisse circuler au niveau du canal. Mais vous savez que l'emprise, est occupée par plusieurs, soit pour des activités, voire ceux qui squattent ici et là. Et la commune de Golf 4 a dû donc tenir des réunions, des avertissements pour les occupants, mais sans succès. Mais naturellement, il faut aussi que les travaux soient faits pour justement éviter à ce que les conditions de vie ne continuent de se dégrader, que l'inondation ne continue de s'empirer au point d'envahir les maisons et tout ça. Donc il est demandé aux occupants donc de libérer de leur propre gré les lieux pour que la ZAP qui puissent entamer les travaux. On parle d'ANASAP, vous savez que c'est au niveau gouvernemental que ce projet a été conçu. Donc, c'est de cela qu'il s'agit. Et je crois que c'est bon, ça doit être un acte de civisme pour chacun de nous, puisque nous voulons une autre ville de Lomé, justement. Et si ces travaux peuvent permettre donc d'améliorer le cadre de vie, tant à Nkopé, Nyekonakwe, que dans les autres localités de Lomé, ce sera bonne chose en fait.
1: Mais oui, justement, nous voudrons vraiment une capitale qui doit être belle. Avec la grande pluie même d'hier, je ne sais pas si vous avez circulé à Lomé pour savoir exactement ce que l'inondation a provoqué encore là.
3: Vous savez, ce sont des comportements. On ne peut pas souhaiter une chose et à la fois son contraire. Vous souhaitez que la ville soit assainie, vous souhaitez que la ville se prive au maximum des effets de l'inondation, et l'autorité vous dit, tenez face à ces difficultés, nous proposons entamer des travaux pour qu'on puisse atteindre les objectifs, et on vous demande de libérer les lieux. Je reste d'abord sur le sujet évoqué par Togo Breaking News, libérer les lieux pour que l'État puisse travailler, et vous refusez, voyez. C'est souhaiter à la fois une chose et son contraire. C'est inadmissible. Ce sont des comportements inciviques.
1: Je pense que le délai, c'est le 24, c'est-à-dire le 24 juin, c'est ça?
2: Oui,
1: le mercredi.
2: Le mercredi, cette semaine, donc.
3: D'accord.
2: Le préalable soit,
3: Que diraient d'autres citoyens, d'autres citoyens qui ne sont pas des Lomé et qui voient de tel genre de projet venir à l'avantage d'une société qui refuse de respecter les ordres pour qu'on puisse l'aider. C'est pas bien, c'est la plus simple des choses. La preuve, c'est que là où sont installées ces personnes, ce ne sont pas des installations légales. On vous demande juste de déguerpir pour qu'on puisse lancer les travaux. Moi, je serai à leur place même, et quel que soit ce que je mène là-bas comme activité, je dégage, on entretient, et puis légalement, on viendra se réinstaller, on paie les taxes et impôts pour la continuité des travaux d'assainissement de la ville. Nous ne pouvons pas tous les jours attirer l'attention de l'autorité qu'elle ne fait pas ceci, elle ne fait pas ceci pour notre santé, pour notre bien. Et elle prend des initiatives, on refuse de déguerpir. Moi, je n'avais pas l'information, à dire vrai. Je viens de l'apprendre. Mais si tel est le cas, je pense, j'en appelle à la conscience de ces occupants-là. Et tout comme ceux à qui on dira dans les jours à venir, déguerpissez pour qu'on puisse arranger la ville et que chacun respecte, que chacun se mette dans les règles. Ça, c'est aussi simple que ça. Je ne sais pas pourquoi on sera obligé de faire intervenir les forces de sécurité avant que les gens ne déguerpissent. Vous voyez, c'est pas bien pour notre image.
1: Oui, je posais la question à Uriel tout de suite. Est-ce que ce n'est pas, enfin, ce ne sont pas des travaux quand même qu'il faille aujourd'hui élargir sur toute la capitale, parce que voyant même d'ailleurs les conséquences ou les effets de la grande pluie d'hier sur la capitale.
0: Je ne pense pas, en ce sens que quand on parle de système lagunaire, nous n'en avons qu'un, c'est celui qui est dans le bas-fond. Là n'est pas mon inquiétude, c'est d'abord pour savoir par rapport à la partie où vont se dérouler les travaux, pourquoi le côté sud de la lagune? Quand on sait que c'est encore les mairies qui ont donné des autorisations d'exploitation aux riverains, pourquoi le côté sud et non le côté nord? Je suis en train d'entrevoir la lagune. Ça, c'est ma première inquiétude. Qu'on me convainque d'abord. Ensuite, il ne faut pas fuir le sujet, c'est-à-dire laisser la proie pour l'ombre. Les gros bassins de rétention se déversent dans la lagune côté Nyekonakwe avec un certain débit. Mais le débit avec lequel les eaux de la lagune sont déversées par le tuyau des eaux vers la mer, le débit est beaucoup inférieur. Pourquoi est-ce qu'on ne cherche pas à créer d'autres voies d'exode au niveau de la lagune de Nyekonakwe pour rendre l'évacuation plus fluide? Ensuite,
3: c'est sur la frontière.
0: Pourquoi est-ce que on ne veut pas cure, je ne sais pas si c'est compris, on ne cure pas la lagune de Nyekonakwe et c'est le canal qu'on veut curer. Soyons sérieux. Pour avoir participé un peu au projet Ouaka, j'estime que avec les jacinthes d'eau qui envahissent la surface de la lagune de Nyekonakwe, je pense que on ferait d'une pierre beaucoup de coups en curant cette lagune-là, puisque ces jacinthes d'eau n'auront plus le vase en bas ou la vase en bas pour s'implanter et pousser. Si on arrive à creuser un peu plus cette lagune, que Anazap nous dise pourquoi on ne veut pas attaquer la lagune-là. Ce sont mes inquiétudes. Qu'on veut déguerpir les riverains, d'accord, mais est-ce qu'il n'y a pas une autre solution, puisque il y a des installations, mais de l'autre côté, il n'y en a pratiquement pas. Essayons de comprendre. C'est vrai que le citoyen tire le diable par la queue déjà. Ouais. Maintenant, s'il y a un moyen de lui éviter cela, à moins que, c'est comme on est entré, on fait souvent en essayant d'arranger les voies, que l'autorité veuille les dédommager un temps soit peu. Autrement, je maintiens mes inquiétudes.
1: Là, vos inquiétudes sont techniques, bien sûr, Jacques.
4: Non, je crois que par rapport, il faut qu'on fasse la part des choses. Oui. Je crois qu'on a parlé du curage, c'est ça, selon ce que j'ai appris. Oui. C'est pas si on a parlé du curage.
3: Un
4: assainissement au niveau effectivement du tuyau. Parce que Godson, pour ceux qui connaissent un peu Kodivia Kope Nyinkonapwe, quand vous vous promenez un peu dans les maisons, je ne sais pas si ça a changé maintenant à Godson, mais avant, prenez par exemple tout le long de Nyekonakwe, comme si vous allez vers la frontière, vers le Ghana, pour ceux qui connaissent un peu cette voie, vous allez voir que la plupart des domiciles, lorsqu'ils veulent par exemple faire leur canalisation, ça, ils canalisent ça vers cette lagune-là. Et quand vous passez là-bas, l'odeur même là, Godson, vous ne pouvez pas supporter. C'est quand Anazap, entre-temps, avait commencé par menacer que finalement les gens ont commencé par avoir maintenant les WC à la maison. Mais avant, les canalisations de ces domiciles-là de Nkonakwe, c'était vers la lagune. Si vous vous rappelez, dans les années antérieures, pour passer vers cette lagune-là, il fallait toujours boucher ou bien tenir son nez avant de passer. C'était ces choses-là qui causaient ça. Donc je crois que c'est dans cette optique-là que la NASAP veut peut-être curer ces tuyaux. Je ne sais pas. Comme je l'ai dit, je n'ai pas lu tellement le communiqué de NASAP pour voir ce qui s'est réellement passé. On était en partenaire entre-temps, mais ça, c'est, je ne sais pas qu'est-ce qui s'est passé. Mais je ne sais pas. Il faudrait qu'on puisse comprendre ce qu'ils veulent faire réellement. Est-ce que c'est le curage, ou bien est-ce qu'ils veulent effectivement faire déguerpir les riverains au niveau effectivement de cette rétention d'eau? Et par exemple, s'ils arrivaient par exemple à les déguerpir là-bas, ce qui est sûr, comme Godson le disait, ils vont les dédommager. Ils ne peuvent pas leur dire de quitter comme sans effectivement dédommagement. Mmh. Ça, je ne crois pas.
1: D'accord. Ce qui est sûr, nous allons suivre l'information pour savoir aller encore vers d'autres sources pour savoir exactement ce que c'est. Parce qu'il y a des inquiétudes qui sont bien fondées, les inquiétudes que vous évoquez qui sont bien fondées. Alors, on va aborder un autre sujet. Godson, c'est vous qui nous donnez, bien sûr, le sujet. Vous revenez sur le changement de la constitution, bien sûr, au Togo, et à la une de votre journal, Journal Liberté, je lis bien ceci: changement unilatéral de la constitution au Togo, la Cour de justice de la CEDEAO désavoue le régime de Faure Gnassingbé. C'est ce que vous écrivez ce matin.
5: On va y aller rapidement.
1: Oui, allons-y.
5: Feu, notre président Gnassingbé et Adema disait: le mensonge a beau prendre l'ascenseur et la vérité les escaliers, la vérité finit toujours par rattraper le mensonge. Au moins, sur ce sujet, nous sommes restés fidèles. Que c'était nuitamment, pendant que nous dormions, que Dame Yawa Tchigan et la clique s'étaient réunis pour opérer ce coup de force anticonstitutionnel. Parce que c'est anticonstitutionnel. En ce temps, des gens avaient trouvé des arguments pour justifier l'injustifiable. C'est par rapport à ça que j'adressais un coucou gentil aux magistrats, certains magistrats de l'étranger. Si aujourd'hui, après des mois, plusieurs mois, une cour de justice communautaire en arrive à rendre cette décision, c'est dire que nous étions dans le vrai. Beaucoup de citoyens savaient qu'il ne sert à rien de passer par la force pour imposer quoi que ce soit. Il n'y aura pas de manifestations qui vont nécessiter des jets de gaz lacrymogènes et autres, mais que le droit soit dit. Si constitution, on doit modifier, aller vers ceux qui vos mandants, qui sont le peuple. Heureusement, les partis politiques critiques, moi je ne parle plus de partis politiques d'opposition, parce que eux tous arrivent à aspirer à un Togo bien géré. Si ces partis qui décriaient la manière, parce que là, il y a la forme et le fond. Or, en droit, déjà, quand la forme ne tient pas, on ne s'attarde pas sur le fond. La forme, c'était notamment, on nous a débouté. Et même le fond, les gens, ils se suivent maintenant qu'on doit modifier, on ne va pas modifier, soit on retourne à la constitution de 1992.
1: Il disait, c'est vrai, quand on suit l'actualité, c'est vrai, il y a notre confrère Togo Scoop qui est revenu aussi sur le sujet par rapport à cette déclaration de l'ANC. Le journal l'écrit dans une déclaration publiée ce 21 juin. Le parti dirigé par Jean-Pierre Fabre affirme que les conclusions de la juridiction communautaire confirment le caractère controversé du changement de constitution intervenu sous le régime RPT uni. Selon l'ANC, la Cour a relevé que le contexte et le contenu de la révision constitutionnelle laissent apparaître une volonté de contourner les limitations de mandat prévues par l'ancienne constitution. Alors, en tout état de cause, est-ce que la Cour de la justice de la CEDEAO ne fait pas le médecin après la mort?
2: Médecin après la mort, oui. Et d'ailleurs, toutes les institutions sur le continent africain ne font que ça. ou ne sont que dans ça. Et la meilleure des choses, c'est qu'au moins la Cour de justice de la CEDEAO se prononce. Mais auquel cas, est-ce que vous avez entendu l'Union africaine se prononcer? Est-ce que vous avez entendu la CEDEAO même, l'institution là, se prononcer? Ou encore le Conseil de l'Entente, ou l'UMOA, ou d'autres choses? Tout détourne le regard pour ne pas voir en réalité ce qui se passe sur le continent. Et malheureusement, notre continent se comporte, enfin, s'en ressent très mal dernièrement. Et c'est bien dommage. On va encore tout chercher l'arrêt de la Cour de justice de la CEDEAO pour voir de fond en comble les arguments et les orientations adoptées par les juges, les magistrats, pour que chacun, puisque là il est question de droit, pour que chacun puisse faire sa religion. Parce qu'ici, il y avait plusieurs cas d'école, et voilà.
1: Avec des interprétations.
2: Avec des interprétations, il y avait plusieurs cas d'école. Des pour, des contre, et des gens qui cherchaient forcément, même des choses sautaient aux yeux. Est-ce que dans la façon dont que l'on appelait révision constitutionnelle, ça c'est le camp pro, le camp contre avait parlé de changement de constitution. Est-ce que dans la manière dont les choses avaient été faites, il y avait possibilité de refaire les choses? Il faut revoir comment il faut faire les choses. Oui, il y avait on peut voir la manière, on peut voir ce qu'on peut refaire, ce qu'on peut la méthode, on peut adopter une autre méthode également pour justement ne serait-ce que associer tout le monde à ce débat-là pour qu'on puisse arriver à un test assez consensuel. Aujourd'hui, il est clair, et c'est un constat de journaliste, que toujours 2 ans après cette affaire-là, l'unanimité n'est pas faite sur le changement de la Constitution et les gens continuent de contester, même si le pouvoir continue de l'appliquer, cette Constitution, parce que voilà, force est à la loi, et tout ça, naturellement. Mais aujourd'hui, il y a un regard extérieur qui vient nous dire que, vous avez fait telle chose, mais dans la manière, il y a ceci, dans le fond, vous pouvez un peu voir les choses. Donc, je veux croire que ça apporte aujourd'hui des éléments aux réflexions en cours, tant au niveau du pouvoir que de l'opposition. Quand on a parlé des partis critiques, tant à ces deux parties-là, l'avis de la Cour apporte donc des éléments nouveaux pour, s'il y a possibilité de révision de cette Constitution-là, que des gens puissent prendre les éléments en compte pour un test assez consensuel qui réunit tous les Togolais.
1: Oui, mais Urel, moi, ma question, c'est savoir, cette sortie de la CEDEAO, enfin, de la Cour de justice de la CEDEAO va changer quoi?
3: Et même si tu ne me posais pas cette question, c'est à elle que j'allais répondre. La Cour de justice de la CEDEAO, elle s'est auto-saisie ou bien elle a été saisie?
4: Elle a été saisie.
3: Elle a été saisie par qui?
2: Par
4: l'ANC.
3: Oh, vous voyez, c'est cela. Moi, je ne me gêne plus. Je ne gêne plus mon intelligence sur ce sujet-là. Vous savez pourquoi?
1: Pourquoi?
3: Lorsque il y a une initiative, vous décidez de laisser le chemin libre à quelqu'un. Vous restez derrière. Vous dites, nous n'allons pas mener ce projet-là avec vous depuis 2018. C'est que l'opposition togolaise, l'opposition que certains appelleraient parti critique, a décidé de laisser le champ libre au pouvoir. Ce n'est pas après cela que vous allez demander aux journalistes et aux influenceurs, à qui que ce soit, de vous accompagner pour que le Togo revienne à la Constitution de 1992. C'est en boycottant les élections législatives de 2018. C'était le départ. Ça, il n'y a rien à faire. Tous les débats se mène à l'Assemblée nationale. Lorsque vous n'y êtes pas, mais la nouvelle constitution, quels sont ceux-là qui l'ont voté? Ce ne sont pas les députés. Qui vous a dit de ne pas participer? On le dira toujours. Les gens vont appeler ici, dire non, pourquoi? Mais il ne faut jamais le faire. Jamais. Ceux qui deviendront les vrais opposants au Togo, qu'ils évitent au maximum le boycott. Vous boycottez, vous laissez le champ libre à quelqu'un Mais attendez, c'est la Cour de justice de la CEDEAO qui viendra imposer quoi au Togo, pays autonome. Ce n'est pas possible. On s'évertue toujours, on s'évertuera toujours sur cette question, sur ce sujet. Mais